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3: Alors je suis aujourd'hui en présence d'Evelyne qui va nous partager son témoignage.
4: Bonjour, donc je m'appelle Evelyne, j'ai 80 ans et quand je regarde en arrière dans ma vie, je suis émerveillée de voir comment Dieu m'a portée. Vous vous souvenez peut-être de cette image de pas dans le sable et quelqu'un qui dit « Mais Seigneur, j'étais tout seul, regarde ses pas ». Le Seigneur lui dit à l'oreille « Mais non, c'est moi qui te portais, c'est pour ça qu'il n'y avait que des pas ». Et c'est ce que je me dis en regardant en arrière dans ma vie. J'ai passé des moments difficiles, mais comme chaque personne vit des moments difficiles dans sa vie. Et par exemple, je me suis retrouvée toute seule au Burundi, dans un pays en guerre civile. Mon mari était décédé. Mais là, j'étais entourée. Et là, j'ai trouvé des personnes qui ont été les mains, les pieds de Dieu pour que je ne me trouve pas seule et qui m'ont accompagnée. En Tunisie, c'est pareil, je me suis retrouvée seule pour le bureau Adra. Et là, j'ai eu le privilège d'avoir avec moi une gentille jeune femme tunisienne, médecin, avec laquelle j'ai travaillé. Et c'était aussi un ange de Dieu pour pouvoir faire ce travail d'amour auprès des gens en Tunisie.
3: Est-ce que tu peux peut-être juste nous expliquer ce que c'est qu'ADRA ?
4: Alors, ADRA, c'est l'Agence de développement et de secours de l'Église adventiste. Et là, j'étais responsable du bureau pour des projets de développement en Tunisie. Et donc, je ne connaissais pas la langue, je ne connaissais pas la culture, je débarque. Et voilà que vient, frappe à ma porte, une jeune femme qui me dit « Est-ce que je peux travailler avec vous ?» J'ai dit « Bien sûr, je suis médecin », dit-elle. « Bon, alors, on a travaillé ensemble. On a fait un travail magnifique et elle était extraordinaire. J'ai gardé des relations avec elle et c'était une musulmane. Donc, mais nous partageons beaucoup, beaucoup de choses toutes les deux. Donc, c'était encore une personne que le Seigneur m'a envoyée. Et puis, pendant tout ce travail, les gens en Tunisie ont été merveilleux aussi de compréhension. Je me suis très bien adaptée là-bas. Et puis, j'ai eu la douleur aussi de vivre avec une fille qui était malade, schizophrène. Mais là, encore une fois, que ce soit au Burundi, que ce soit en Tunisie, j'étais accompagnée, j'étais jamais seule. Là encore, le Seigneur a envoyé des personnes pour me soutenir. Et puis, quand je suis arrivée en France, après 40 ans hors de France, je suis arrivée à l'église d'Annemasse. Mais là, je connaissais presque personne. Mais quand même, il y avait quelques personnes que je connaissais d'autrefois. Et là aussi, je me suis insérée dans l'église et encore une fois, je suis entourée. Et puis, j'ai aussi eu un cancer au sein il y a 2 ans. Eh bien, le Seigneur m'a portée. J'ai pris la chose en disant « bon, c'est une nouvelle expérience nouvelle ». Et puis, ça s'est bien passé aussi. J'ai pas eu la chimiothérapie, heureusement, mais voilà. Et voilà, encore une fois, donc, quand je regarde en arrière, ce ne sont pas des choses extraordinaires, des miracles, entre guillemets, que j'ai vécu, mais j'ai été portée tout le temps. Et grâce au Seigneur, ce sont des personnes que Dieu a mises sur ma route, comme des anges, pour m'aider à arriver jusqu'où je suis maintenant. Et j'avance, donc, comme je dis, j'ai 80 ans, mais je n'ai pas peur de l'avenir. Je sais que le Seigneur prendra soin de moi, d'une manière ou d'une autre. J'ai une fille, j'ai des petits-enfants que j'aime et qui m'aiment. Et voilà, je suis encore en santé et je remercie Dieu pour pouvoir encore servir, puisque j'ai encore la force, je le sers de tout mon cœur.
3: Merci. Qu'est-ce que tu pourrais, quel encouragement tu pourrais transmettre à des jeunes qui passent peut-être en ce moment par des périodes difficiles?
4: Mais de faire confiance, de dire que Dieu est là, même si vous ne le voyez pas, ayez cette confiance qu'il est là et qu'il vous porte. Et ne l'oubliez jamais, parce que c'est lui qui peut tout faire pour vous, même si vous n'en avez pas l'impression, même si vous ne le voyez pas, mais il est là. Et vous vous en rendrez compte quelques années après qu'il était avec vous.
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1: Bienvenue à notre post-it. Qui connaît vraiment ton cœur? Alors, j'espère que tu puisses avoir une réponse, mais sinon, tu réfléchis pendant qu'on fait ce petit moment avec un texte biblique. Le texte d'aujourd'hui pour notre réflexion, c'est Luc chapitre 16 et le verset 15. Il nous dit comme ça, ce texte. Il leur dit, vous vous faites passer pour juste devant les gens, mais Dieu connaît votre cœur, car ce qui est élevé aux yeux des gens est une abomination devant Dieu. Se faire passer par des justes. J'imagine que tu connais bien des situations, ou toi-même, ou d'autres personnes, ils ont essayé un peu de passer comme des justes. Des fois, c'est à l'église, des fois, c'est avec nos proches. Mais on a tous des moments qui ont porté bien notre auréole. Et on n'aime pas montrer ce qu'on est exactement. On agit, on y en parle, pas en fonction de nos valeurs et de nos caractères, mais en fonction des attentes des gens. Et là, les amis, on arrive à un thème central dans la Bible et aussi central dans notre vie et dans notre société, la notion de réputation. Nous tous, on court après une réputation. On agit pour avoir une bonne réputation. On parle pour avoir une bonne réputation. Des fois, on va même jusqu'à se faire violence pour que les gens puissent avoir une bonne idée de nous. Et là, Jésus s'adresse à un public qui vivait carrément pour la réputation religieuse, les pharisiens. Jésus est en train de critiquer le fait qu'ils sont très amis de tout ce qui est matériel et qu'ils s'intéressent beaucoup à ce que les gens pensent, que les gens puissent les regarder et se dire « voilà, ces pharisiens sont vraiment des bonnes personnes ». Mais là, il introduit quelque chose de très important. C'est que Jésus voit en fait ce qui est dans notre cœur. On peut faire ce qu'on veut, on peut mettre les barrières, les filtres, les masques qu'on veut. Jésus voit exactement ce qui est dans notre cœur. Ce qui est finalement une bonne nouvelle et une mauvaise nouvelle. Une bonne nouvelle parce qu'il sait exactement qui suis-je et il s'intéresse quand même à moi, il m'aime. Mais le problème, c'est s'il y a un décalage entre ce qui est dans mon cœur et ce que je vis en société. Des fois, on va tout à fait pas dans la direction de ce qui est dans notre cœur pour que les gens puissent nous accepter. Et là, on cherche la réputation du monde. Jésus dit d'une façon très forte et très dure que qui est élevé aux yeux des gens, c'est une abomination devant Dieu. C'est-à-dire que Dieu, il ne veut pas qu'on puisse juste avoir un petit masque, un petit filtre devant les gens. Il veut que notre cœur puisse être avec lui et que là, ça puisse rayonner dans notre vie. Mais tous les jours, lorsqu'on se lève le matin, on a ce choix. Chercher et investir dans la réputation du monde pour que les gens puissent bien nous aimer, qu'ils puissent avoir une très bonne idée de nous, ou alors investir dans la réputation du ciel. Et là, c'est des choses qui se passent dans le cœur, c'est dans les choses invisibles. Je pense qu'aujourd'hui, Jésus nous fait cet appel de choisir. J'espère que toi, tu puisses prendre un bon choix aujourd'hui qui te donnera certainement des bonnes conséquences dans le futur.
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0: 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Il est 4h.
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3: C'est toujours pour moi un cadeau d'arriver à faire rire ou sourire quelqu'un. Et mon but, je sais que c'est pas bien de se fixer des buts quand on rentre dans une chambre, mais ce jour-là, mon but, c'était de le faire sourire. Et dans la discussion, au bout d'un moment, on a ri tous les deux. Et voilà, pour moi, je me suis dit, aujourd'hui, ça, c'est gagné. Et souvent après, ça ouvre les portes.
4: On met un pied à l'hôpital aujourd'hui dans C'est vous l'histoire. Bonjour, Anne-Marie Lande, notre invitée du jour, est aumônier d'hôpital à Marseille. Mais pas seulement, comme on va s'en rendre compte en l'écoutant au micro de François Sergi. Dans la famille Lande, on cultive un engagement social, mais dont les racines ne sont pas seules humanistes, mais qui trouve sa source dans une foi chrétienne protestante bien ancrée. Nous retrouvons sans tarder notre invitée. Elle nous dévoile des talents et un humour certain, deux atouts de taille dans son travail d'accompagnement hospitalier.
5: Anne-Marie Lande, bonjour.
3: Oui, bonjour.
5: Vous êtes comédienne.
3: Entre autres.
5: Entre autres. Et alors comme ça, on se moque un peu du malheur des autres ?
3: Non, on ne se moque pas du malheur des autres. On en parle avec humour, ce qui est complètement différent et ce qui permet aussi de prendre le malheur des autres avec un petit peu de détachement. Le but, c'est de pouvoir aborder le malheur des autres sans tomber dedans. Garder la juste distance et garder un certain détachement quand même par rapport aux situations difficiles auxquelles on est souvent obligé de faire face.
5: Alors, c'est dans une interview que Olivier Arnera a donnée aux Nouvelles de la Cause à l'occasion de la sortie de l'ouvrage L'intégrale, pas intégriste, hein, 60 sketchs autour de la Bible de SketchUp, en fait, qui dit qu'il est plus que jamais temps de redécouvrir les vertus pédagogiques de l'humour.
3: Oui, alors les vertus pédagogiques de l'humour, moi de l'humour, c'est quelque chose de toute façon que je garde toujours.
5: Ça vous est naturel l'humour ?
3: Oui. Ouais,
5: vous
3: oui.
5: avez même un petit sens de la provocation, paraît-il.
3: Oui, j'ai un franc-parler qui plaît pas forcément à tout le monde.
5: Alors, avoir de l'humour sur des sujets aussi lourds que l'hôpital, hein,
3: oui.
5: C'est facile.
3: Je ne sais pas si c'est facile, mais en tout cas, ça aide. J'ai un œil ou une oreille, ou les deux, je ne sais pas, qui aime bien voir le cocasse ou le drôle de certaines situations, même dramatiques. Et il m'arrive souvent, avec les personnes que je visite à l'hôpital...
5: D'avoir des fous rires.
3: Oui, complètement. Complètement. Et quand on en arrive là, vraiment, je me dis, c'est gagné. Enfin, en tout cas, j'ai gagné quelque chose. Et c'est toujours pour moi un cadeau. Un cadeau d'arriver à faire rire ou sourire quelqu'un... Voilà, notamment, je pense à un prisonnier hospitalisé, parce que je visite aussi les prisonniers hospitalisés, dont on m'avait dit qu'il avait vraiment le moral au plus bas. Voilà, il y avait eu tentative de suicide, donc vraiment, il était au plus bas. Et mon but, je sais que c'est pas bien de se fixer des buts quand on rentre dans une chambre, mais ce jour-là, mon but, c'était de le faire sourire. Et dans la discussion, au bout d'un moment, on a ri tous les deux. Et voilà, pour moi, je me suis dit, voilà, aujourd'hui, ça, c'est gagné. Voilà, on a avancé jusque-là. Et souvent, après, ça ouvre les portes. Ça ouvre les portes à la discussion. On est détendu. Voilà, on est unis dans un rire. Et donc, voilà, un petit trait d'union pour la suite, ce qui va se dire après.

0: quand on est à l'hôpital, on est en souffrance. On est dans l'isolement. Et là, peut-être, je vais quand même parler de quelque chose de particulier. Ce qui m'a touchée d'emblée, c'est la solitude des personnes entourées. C'est-à-dire que quand on est à l'hôpital, il y en a qui sont seuls, voilà, et il y en a qui sont très entourés. Et la solitude des personnes entourées, c'est ces personnes-là qui n'ont pas la liberté, comme très souvent, de parler à leurs proches, à leur famille, de leurs souffrances. Pourquoi ? Pour ne pas les faire souffrir davantage, pour ne pas les inquiéter.
1: Ils veulent les épargner. Oui.
0: Voilà. Donc, on est malade, on est isolé, on se bat avec sa douleur, avec ses angoisses, du futur, du boulot qu'on va peut-être perdre, de la mort qui s'annonce peut-être aussi. Mais on n'en parle pas. On n'en parle pas au médecin qui passe parce qu'il est toujours très pressé et puis il est là pour donner des indications de soins et pas autre chose. Les infirmières sont en sous-effectif, elles n'ont pas le temps, donc elles font déjà tellement, ça c'est une phrase que j'entends souvent, elles font déjà tellement, je ne vais pas encore les embêter avec, etc. Et la famille, on ne leur en parle pas non plus, et ben parce qu'ils sont déjà tellement angoissés, ils s'inquiètent, déjà ils viennent, ils se déplacent, je ne vais pas en plus les embêter avec ça. Et donc, lors de nos visites, et ben voilà, on est face à des personnes qui n'ont pas la possibilité de parler de leur intérieur.
2: Amener de la légèreté, du rire dans le quotidien des malades, c'est tout un art et c'est aussi loin d'être superficiel. Anne-Marie puise son engagement dans sa foi chrétienne.
1: Dieu, comment est-ce que vous l'avez rencontré ?
0: Alors, je l'ai rencontré...
1: Je ne vais pas faire toute mon histoire,
0: mais je l'ai rencontré dès toute petite. J'ai eu la chance d'avoir des parents très engagés et qui m'ont tout de suite appris comment on peut apprendre qui est, si ce n'est pas une rencontre personnelle, mais qui m'ont déjà bien jalonné le parcours du
1: Donc
0: chrétien.
1: Donc il y a un héritage là, quand
0: tout
1: même.
0: Tout à fait, un héritage.
1: Vous avez repris à votre compte.
0: De diverses manières et je vis vraiment ce ministère d'aumônerie comme déjà un sens qui est donné à ma vie, un sens qui est donné à mon engagement. Et je retrouve au travers de ces visites, je retrouve Dieu qui est caché dans chaque personne. Et ça, de se dire ça, c'est très important quand on va rencontrer des gens, notamment les prisonniers hospitalisés, de les aborder sans jugement, mais de me dire qu'il y a dans chacun d'eux une part de Dieu, soit qui n'est pas encore révélée ou pas suffisamment ou qui ne le sera peut-être jamais. Mais moi, d'être là et d'être ce lien entre Dieu et les personnes, c'est vraiment ce que je me sens.
1: C'est ce qui motive vos visites, ce qui vous fait tenir.
0: Voilà.

0: Vous avez dansé avec Matt Pokora, vous êtes toujours à l'écoute de C'est vous l'histoire et c'est le mot de la fin de notre invitée Anne-Marie Land, comédienne et aumônier d'hôpital.
1: Un dernier mot, Anne-Marie Land, pour donner envie à des gens de vous rejoindre dans l'équipe d'aumônerie d'hôpitaux, de visiteurs ou visiteuses.
2: Moyen de leur donner envie, mais alors déjà de voir le spectacle.
1: J'ai eu soif.
2: Voilà, de voir ce spectacle, j'ai eu soif parce que c'est un moyen de dédramatiser, voilà, par l'humour. L'humour dédramatise. Il y a souvent des personnes, même moi, c'était mon cas, aller visiter, oui, ok, mais quand même, c'est des situations difficiles.
1: C'est lourd.
2: Comment je vais faire? C'est lourd. Qu'est-ce que je vais dire? Et ces gens, mais comment ils sont? Voilà. Et en fait, ce spectacle montre que ces gens sont des gens comme vous et moi, que les visiteurs sont des gens comme vous et moi, et que bah voilà, c'est une, quand on visite quelqu'un, c'est une rencontre voilà, d'humain à humain. Oui, on va la visiter parce qu'elle est malade et isolée, mais on va visiter quelqu'un. Ce que j'aime beaucoup aussi, c'est quand je rencontre quelqu'un, alors le décor, c'est un petit peu ce qui fait le lien aussi entre le spectacle et les visites à l'aumônerie. Il y a un décor, il y a une mise en scène, il y a des rôles qui sont distribués. Mais donc ce décor qui est toujours le même, grosso modo, hein. La porte, derrière la porte un lit, dans le lit une personne, cette personne souvent mal coiffée, avec cette petite chemise de nuit d'hôpital, mais là derrière il y a tout un univers, et c'est à la découverte de cet univers qu'on va quand on visite, et c'est ça qui est souvent passionnant. Une petite personne qui est comme ça allongée, puis derrière, mais il y a une vie, mais des fois c'est un film, on pourrait en faire des pièces, rien que de cette personne, cette visite-là auprès de cette personne-là.
1: Merci Anne-Marie Land.
2: Merci à vous.
0: Il y a donc toute une vie derrière ces regards qui en disent long quand les mots viennent à manquer. Nous remercions très chaleureusement Anne-Marie Land de nous avoir transmis son enthousiasme et cet humour qui rend plus aisée la rencontre. Si jamais l'envie vous venait de suivre le chemin du visiteur d'hôpital, vous trouverez sur le site protestant.org de quoi communiquer avec le service national de l'aumônerie protestante des hôpitaux de France. Vous pouvez bien sûr nous contacter sur parole.fm et nous sommes présents sur les réseaux sociaux également. Alors à tout bientôt pour un prochain C'est vous l'histoire, une émission signée Radio Réveil. Bye bye.
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1: Bienvenue à l'écoute de votre émission Petit sujet psychologique. Nous sommes aujourd'hui en compagnie d'Eléonore Tarlet. Bonjour.
2: Bonjour Oscar.
1: Alors vous êtes psychologue et psychothérapeute. Aujourd'hui, on va faire suite à notre émission précédente. Vous avez parlé des 7 besoins fondamentaux de l'enfant. Et il est important de revenir sur ce sujet pour expliquer comment se structure un enfant.
2: Alors on peut les rappeler, donc rapidement.
1: Oui.
2: Le premier, c'est être aimé inconditionnellement.
1: Oui.
2: Le deuxième, être protégé physiquement et psychiquement. Le troisième, être valorisé. Le quatrième, être compris, entendu. Le cinquième, être progressivement responsabilisé et sentir en face de soi des limites réalistes. Le six, être éveillé et aidé à développer sa curiosité. Et le sept, sentir autour de soi de la stabilité. Donc, tous ces besoins nous permettent de nous structurer plus ou moins correctement, voilà, hein. L'idée c'est pas que ce soit là tout le temps, évidemment, mais c'est que globalement ces besoins soient plus ou moins présents pendant le développement d'un être humain pour que ce soit un adulte qui puisse s'adapter.
1: Si les 7 sont à peu près remplis, ça se passe plutôt bien. S'il y a des carences, c'est plus compliqué. Vous pouvez nous expliquer comment ça fonctionne, tout ça?
2: Alors, comment on se structure? C'est un petit peu comme quand on construit une maison, ou je vais prendre plutôt l'image, puisque comme on est sur le cerveau, de l'ordinateur.
1: Oui.
2: Donc, nous, on a un ordinateur et on va dire, on va installer plusieurs logiciels. C'est comme le téléphone avec les applis, en fait. En fonction de ce qu'on a besoin, on va installer plusieurs logiciels. Donc, imaginons un enfant qui se construit en réaction à certaines choses. Il va installer des logiciels spécifiques dédiés à la gestion de ces choses-là. Si, par exemple, il a manqué d'amour ou qu'il a été aimé que s'il ramenait des bonnes notes, donc l'amour conditionné, eh ben, il va installer un logiciel d'exigence élevée en disant ben, « il n'y a que les bonnes notes qui comptent » ou « j'ai de l'amour si j'ai de bonnes notes ». Donc, ça va développer, on dit, des schémas de perfection ou des schémas d'exigence élevée ou des schémas de « j'ai pas le droit à l'erreur ». Voilà, par exemple. Donc, dans notre développement, dans cet ordinateur, on va avoir plusieurs logiciels. Et on parle du système intérieur. Dans mon système intérieur, moi, j'ai plusieurs et petites Éléonore. J'ai peut-être une Éléonore qui, peut-être qu'elle a des exigences élevées, qui veut bien faire, qui se met la pression. J'ai peut-être des Éléonore qui protègent des parties de moi plus vulnérables. J'ai peut-être des... Donc, ça, c'est des termes qu'on dit en IFS. C'est Internal Family System, ça s'appelle cette théorie. J'ai des parties de moi qui vont être peut-être pompiers, c'est-à-dire qu'on pour rôle d'éteindre le feu émotionnel. Quand j'ai une flambée de souffrance ou quoi, j'ai des parties qui vont se mettre en place. Alors, je donne des exemples, évidemment, c'est pas moi personnellement, mais ça peut être des parties où je vais avoir des compulsions alimentaires, parce que ça me calme, ça m'apaise. Ça peut être des parties où on se scarifie. Mmh. Ou ben, ça peut être les parties où on fait des tentatives de suicide. Donc ça, ce sont des parties de nous qu'on dit pompiers, qui ont pour objectif d'éteindre le feu émotionnel et de stabiliser le système. Alors vu de l'extérieur, on se dit mais c'est n'importe quoi, tu te fais du mal. Mais quand on comprend la logique du système intérieur, ce petit logiciel, en fait, il est là pour nous protéger à sa façon. Mais c'est peut-être une partie de nous qui a 3 ans et qui a appris ce mode de gestion tôt. Donc c'est devenu dans le temps inadapté,
1: oui.
2: Mais en fait notre système il a un certain équilibre au fur et à mesure de notre développement, il a installé des parties adaptées.
1: C'est finalement assez mécanique, non?
2: C'est comme un ordinateur, hein. D'ailleurs on a créé l'ordinateur à l'image de notre cerveau. Hein.
1: Mm-hmm.
2: Donc en fait le souci c'est comme finalement on est des mammifères, on est hyper adaptables, on va s'adapter à tout, même s'il y a des choses qui sont terribles, je vais m'y adapter.
1: On n'a pas le choix en fait.
2: On n'a pas le choix et on ne se pose même pas la question quand on est enfant, puisque pour nous ce qu'on connaît étant enfant c'est notre normalité. Donc si j'ai papa qui me tape dessus ou quoi, bon, moi quelque part c'est assez normal, enfin, je fais avec, je le vis pas bien mais voilà. D'ailleurs il y a plein de gens qui disent oui moi j'ai reçu des fessées toute mon enfance, ça va j'en suis pas mort. Donc en fait comme leur cerveau a dissocié dans ces moments-là, ils se sont pas rendus compte que finalement le système l'a mal vécu. Mais ça peut créer soit de la reproduction quand on devient parent violent ou soit l'inverse, on est trop protecteur envers ses enfants.
1: Donc une question de système intérieur qui s'est adapté en fonction de la situation, c'est ça?
2: Voilà, c'est ça. L'idée, c'est d'être déjà bienveillant avec son système intérieur qui a sa logique et qui est adaptative. Hein, le cerveau, il a sa logique. Par contre, de voir qu'est-ce qui, à l'âge adulte, fait qu'on a des difficultés, c'est certainement lié effectivement à des parties de notre système qui sont elles-mêmes liées à des traumas ou en tout cas des besoins fondamentaux non satisfaits. C'est en ça que je fais le lien avec l'émission précédente.
1: Oui.
2: nos logiciels, ils vont être en lien avec des besoins fondamentaux non satisfaits. Si j'installe des logiciels, c'est pour gérer des choses que je n'ai pas ou que j'ai en trop, hein, soit des abus ou soit des carences. Alors, l'idée d'un travail thérapeutique, c'est l'intégration du système intérieur. Donc, pour intégrer, on va aller voir toutes les parties de moi, qu'est-ce qui fait qu'elles fonctionnent comme ça. Donc, elles ont leur système de croyance, elles ont leur mode de fonctionnement, elles ont leur rôle dans mon système intérieur, pour déjà les comprendre, les connecter, et puis aller les accueillir et réparer par rapport à leurs besoins, à ce qu'elles n'ont pas pu trouver à l'époque. Moi, aujourd'hui, adulte ou maman, je peux aider chacune de mes parties, puisque maintenant, je sais faire.
1: Donc, on peut réparer les carences de l'enfance.
2: Bien sûr. Oui, parce que, en fait, c'est ce que je fais avec mes enfants. Enfin, je veux dire, quand ils pleurent, je les prends dans les bras, je l'écoute.
1: Oui.
2: Si moi, c'est quelque chose que j'ai pas eu, mais je sais faire maintenant.
1: Donc,
2: l'idée, c'est que moi, ma petite Éléonore, en fait, je vais pouvoir aller la connecter et l'écouter dans ce qu'elle a souffert et pouvoir la réparer, l'intégrer, lui dire « Maintenant, je suis là, je vais veiller sur toi, tu peux me raconter des choses, je suis prête à entendre.
1: Mm-hmm. »
2: Alors, évidemment, ça va être un travail émotionnel et sensoriel, hein, parce que c'est comme ça qu'on va digérer physiologiquement les traumas ou les difficultés qu'on a traversées, mais c'est comme ça qu'on s'intègre. C'est de l'intégration neurophysiologique et chimique. C'est pas intellectuel, hein, ce travail-là. Le cerveau, lui, c'est un organe, hein, comme le cœur, le poumon. Donc si le poumon, vous lui dites « Bon, bah allez, maintenant, t'arrêtes d'aller mal et puis tu résous tes cellules cancéreuses », bon, lui, intellectuellement, non.
1: Ça va
2: lui
1: pas
2: dit « Bah oui, bah, je me suis adapté, là, j'ai reçu plein de merde, et puis bah, j'ai développé des cellules pour gérer le truc, j'ai fait comme j'ai pu. » Donc le cerveau, c'est pareil, on l'oublie, mais c'est un organe. Donc lui, son job, c'est de traiter des données. Et il les traite comme il peut, et à sa façon.
1: On a tout dit sur ce sujet, Éléonore Tarlé.
2: Ah, il y aura encore beaucoup de choses à dire. Nous sommes déjà frustrés d'arrêter maintenant, mais je continuerai de vous en parler.
1: Effectivement, on arrive à la fin de cette émission. Je rappelle qu'on peut vous retrouver sur différents supports, notamment sur Facebook, sur la page Psychoactive, ou alors sur votre site internet eleonortarlé.fr, ou sur votre chaîne YouTube. Éléonore Tarlé, tout simplement.
2: Voilà.
1: Merci beaucoup.
2: Enfin,
1: on se retrouve
2: beaucoup,
1: pour une prochaine émission de
2: bientôt.
1: Petits sujets psychologiques. À bientôt. Au revoir.
2: Au revoir.
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0: 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Il est 5h.
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2: À Caen, en Normandie, le vendredi 23 janvier, Gospel pour 100 voix et son nouveau programme vous donnent rendez-vous à 20h au Zénith. Plus qu'un concert, c'est un spectacle que vous propose cette troupe d'artistes, un programme gospel riche et dynamique. À Poissy, dans les Yvelines, le samedi 24 janvier à 19h, la formation Totally Gospel sera en concert au Théâtre Blanche de Castille. À Lyon, le dimanche 25 janvier, la chorale Gospel Shine prend un nouveau départ avec le nouveau chef de chœur David Mapoulélé. Venez assister au concert à 17h30 à l'église Notre-Dame-Saint-Louis de la Guillotière. À Tours, au Palais des Congrès, le vendredi 30 janvier, Gospel pour 100 voix sera en concert à 20h30. 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
1: Chères auditrices, chers auditeurs, aujourd'hui j'ai une bonne nouvelle pour vous. On va parler de l'Apocalypse. Et quand on parle de l'Apocalypse, tout le monde tremble. J'enregistre cette émission, nous sommes aujourd'hui le 22 mars. Il y a une catastrophe au Japon il y a 10 jours. Et sur les médias, on a entendu fleurir le mot apocalyptique, apocalypse. Et dès qu'il y a une catastrophe quelque part dans le monde, tout de suite, on ressort l'Apocalypse. Et on y cherche l'ange de la mort, l'ange de la destruction, et toutes ces choses-là. Je rappelle qu'en grec, apocalypse veut dire révélation. Et Dieu connaît et embrasse tout le temps, et même au-delà du temps. Et c'est sur quoi je voudrais insister aujourd'hui, par rapport à ce que nous avons vu dans deux émissions précédentes. Job, qui maudit le jour, c'est-à-dire le temps de sa naissance, peut-on enlever la seconde qui nous a vu naître? Et puis Job aussi qui questionne son existence. Pourquoi vivre dans un monde marqué par la souffrance et l'absurdité de la vie? Et Dieu a une réponse. Ce n'est pas une réponse immédiate. C'est une réponse qui fait appel à la foi. Et l'Apocalypse ouvre une fenêtre dans l'éternité. Et l'apôtre Jean, l'auteur de l'Apocalypse, dit ce qu'il voit. « Je vois un grand trône blanc et celui qui était assis dessus. La terre et le ciel s'enfuirent devant sa face, et il ne fut plus trouvé de place pour eux. Et je vis les morts, les grands, les petits, qui se tenaient devant le trône. Et un autre livre fut ouvert, celui qui est le livre de vie. Et les morts furent jugés, selon leurs œuvres, d'après ce qui était écrit dans ces livres. La mer rendit les morts qui étaient en elle. La mort et le séjour des morts rendirent les morts qui étaient en eux. Et chacun fut jugé selon ses œuvres. Puis la mort et le séjour des morts furent jetés dans l'étang de feu. C'est la seconde mort, l'étang de feu. Quiconque ne fut pas trouvé, écrit dans le livre de vie, fut jeté dans l'étang de feu. Voilà, c'est la première partie de ce texte. Après, il est parlé de ce qui vient. Ici, c'est ce qui disparaît, et puis après, ce qui vient. Et qu'est-ce qui disparaît? La mort elle-même. La mort, qui représente l'absurdité du monde, disparaît elle-même. Pourquoi naître, vivre, souffrir ou se réjouir? À la fin, tout s'arrête. Eh bien non, tout ne s'arrête pas. La mort doit rendre ce qui lui appartient. Même les morts disloqués. La mer rendit les morts qui étaient en elle. Qu'on soit mort avec un corps intègre ou qu'on soit mort avec un corps désintégré, la mort doit rendre ce qu'elle a pris. Pour que tout le monde passe devant Dieu, et que ceux qui l'ont aimé, qui ont cru en lui, qui ont cherché à bien faire, par amour de lui et par foi en lui, puissent vivre éternellement. Mais ce n'est pas que la vie, par rapport à cette question de Job, qui était « Je maudis le jour de ma naissance ». La terre et le ciel s'enfuirent devant la face de Dieu, il ne fut plus trouvé de place pour eux. Et ça me fait penser à toutes sortes de films de science-fiction. Le premier film « Superman », à la fin du film, Superman essaie de faire tourner la Terre à l'envers pour éviter une explosion atomique. Et il y a cette volonté, si je pouvais effacer un moment du temps. Bon, après, il y a eu les trois films, Retour vers le futur. Bon, là, plus sur un mode de la comédie. Et puis après, il y a eu toutes sortes d'autres films de science-fiction et de séries. Mais toujours, l'idée est la même. Peut-on rejouer une partie du temps? Et c'est vrai que nous raisonnons. Est-ce que je peux changer le cours du temps? Est-ce que je peux changer le cours de l'histoire? Est-ce que je peux rejouer quelque chose qui s'est mal joué? L'approche de Dieu est complètement différente. C'est on remballe. La terre, le ciel, ne trouvent plus de place devant Dieu. Et la terre et le ciel marqués par l'imperfection, marqués par la souffrance, marqués par le péché, ne trouvent plus leur place. Maintenant, qu'est-ce qui vient? Puis je vis un nouveau ciel et une nouvelle terre. Car le premier ciel et la première terre avaient disparu, et la mer n'était plus. Et je vis descendre du ciel d'auprès de Dieu, la ville sainte, la nouvelle Jérusalem, préparée comme une épouse qui s'est parée pour son époux. J'entendis du trône une forte voix qui disait « Voici le temple de Dieu avec les hommes. Il habitera avec eux, et ils seront son peuple. Et Dieu lui-même sera avec eux. Il essuiera toute larme de leurs yeux, et la mort ne sera plus. Il n'y aura plus ni deuil, ni cri, ni douleur, car les premières choses ont disparu. Et celui qui était assis sur le trône dit, « Voici, je fais toutes choses nouvelles. » Et il dit, « Écris, car ces paroles sont certaines et véritables. » Et il me dit, « C'est fait. Je suis l'alpha et l'oméga, c'est-à-dire le commencement et la fin. À celui qui a soif, je donnerai de la source de l'eau, de la vie, gratuitement. » Vu le temps que nous avons, je n'insisterai que sur une chose, la Jérusalem céleste. Aujourd'hui, il y a une Jérusalem. Vous savez que Jérusalem, enfin, vous savez ou vous ne savez pas, mais Jérusalem, c'est le mont de la paix, la ville de la paix. Or, beaucoup de guerres ont pour centre Jérusalem. La Jérusalem d'aujourd'hui est convoitée par les trois grandes religions. Elle est aussi convoitée par différents peuples. Et ce n'est pas du tout une capitale de paix, comme si elle portait mal son nom. Et l'absurdité est là. C'est la ville de la paix, et pourtant, et c'est à cause d'elle qu'il y a des guerres. De même qu'on peut dire, il y a eu un tremblement de terre en Nouvelle-Zélande, dans une ville qui se nomme Christ Church, Église de Christ. C'est là qu'il devrait y avoir la vie, et la mort est venue sur cette ville. Et ça paraît absurde. Mais Dieu dit, il y a un temps où tout cela disparaît, et vient la Nouvelle Jérusalem. Et la Nouvelle Jérusalem porte bien son nom. Il n'y a plus ni larmes, ni pleurs, la mort ne sera plus. Le deuil, le cri, la douleur, toutes ces choses ont disparu. Alors, chères auditrices, chers auditeurs, mon plus grand souhait pour vous, c'est que vous puissiez croire dans les souffrances d'aujourd'hui, dans l'absurdité d'aujourd'hui, à ce que Dieu a promis.
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0: Docteur Jean Lindsay, merci pour votre présence au micro de Sentez-vous bien. Vous êtes directeur d'une thèse sur les 21 grandes causes du mauvais fonctionnement du cerveau. Nous abordons depuis plusieurs émissions la question du cannabis. Alors, docteur Jean Lindsay, quelles sont les conséquences du cannabis sur le comportement ?
1: Au-dessus de toutes les fonctions cognitives, il y a les fonctions exécutives qui sont les fonctions organisatrices supérieures. C'est celles qui permettent à l'homme d'agir tout de suite pour demain et pour après-demain, de tenir une idée dans la durée tout en respectant les autres, tout en étant en accord avec les autres et en restant concentré sur l'objectif lointain. Le cannabis a tendance à zapper, à passer d'une idée à l'autre sans embrayer, sans agir de façon concrète, efficace sur le réel, comme tous les drogués. Et puis surtout le cannabis, par rapport à l'alcool, il a un gros problème, c'est qu'il expose à un risque de psychose. Hein. C'est-à-dire que le cannabis peut
0: provoquer
1: des maladies mentales graves, type de dépression, de psychose, de schizophrénie, qui sont très augmentés, le risque est très augmenté chez les cannabiques. Alors tous les cannabiques ne deviennent pas schizophrènes, on est bien d'accord. Mais on dit que l'expérience subjective du cannabis, c'est une expérience de psychose en somme. Hein. Le cannabis, c'est un psychodysleptique, c'est-à-dire qu'il déforme la perception du réel. Vous voyez, il y a les drogues qui calment. Par exemple, l'alcool, ça a un effet un petit peu apaisant, quoi. Ça calme les angoisses, c'est un mauvais médicament, l'alcool. Hein. C'est un bon anxiolytique, mais qui a beaucoup trop d'effets secondaires. Il est inacceptable comme médicament. Vous avez les drogues qui excitent, au contraire. Par exemple, les amphétamines ou la cocaïne, qui augmentent, qui éveillent. Quoi, hein. Le cousin, en somme, légal de ces drogues-là, ce serait le café ou le thé, oui, qui excite un petit peu. Hein. Le cousin des calmants de l'alcool, ça serait un peu l'héroïne. Hein. Quand les gens qui prennent de l'héroïne, ça calme, ça fait entrer dans un monde de sérénité, de calme, de bonheur. Quoi. C'est le bonheur, quoi, avec l'héroïne. Bon, mais sauf que après il y a tout le prix à payer, quoi. Hein. C'est la dépendance, y retourner, une dépendance terrible, quoi. Et lui, le cannabis, il est dans une autre catégorie. Il est dans les psychodysleptiques, c'est-à-dire les drogues comme il est dans la même famille que le LSD ou les champignons hallucinogènes. Hein. C'est-à-dire qu'il déforme le réel. Il fait que le cerveau va avoir une représentation du réel très déformée. Déjà que le cerveau a tendance à nous faire des tours, mais là, il vous fait faire des gros.

0: Et donc c'est définitif, une fois que les dégâts sont causés, c'est définitif, c'est irréversible.
1: Alors si vous avez les gens qui ont attrapé une schizophrénie avec le cannabis, il y a un côté irréversible, hein, effectivement. Bon, alors, il est sûr, ce qu'on peut observer, ce qu'on peut affirmer, c'est que toute personne qui a des problèmes avec le cannabis, à partir du moment où elle arrête le cannabis, elle va voir des améliorations importantes dans sa vie, bénéfiques. L'arrêt du cannabis, l'arrêt complet, parce que souvent ils arrêtent, mais ils
0: se... un petit de temps en temps.
1: Alors avec le cannabis, les raisons pharmacologiques, comme je vous le disais, du fait de la demi-vie extrêmement longue, il faut bien dire aux gens, le cannabis c'est zéro. C'est zéro, c'est pas un petit joint de temps en temps, c'est zéro, c'est jamais, jamais, jamais. Le cannabis est une loterie dans laquelle il n'y a que des numéros perdants. Vous voyez, au mieux, ça peut ne pas faire d'effet. Il y a des gens qui semblent assez résistants au cannabis, hein. Mais quand on regarde bien, vous voyez, le vieux fumeur de cannabis, si vous regardez bien, eh ben finalement, il est quand même un peu dans la position d'un marathonien qui se mettrait un sac à dos avec, selon le cas, 1 kg, 5 kg, 20 kg sur le dos, quoi. Il y a des loteries, voilà, c'est une loterie où il n'y a que des lots perdants, et il n'y a rien, qui puisse justifier l'utilisation du cannabis. Par contre, le cannabis a eu des effets très bénéfiques sur la science. C'est-à-dire qu'il nous a obligés à aller regarder dans le cerveau très profondément. Et la voie du cannabis, la voie biochimique du cannabis est tout à fait intéressante parce que c'est la première voie que l'on découvre qui est ce qu'on appelle rétrograde. C'est-à-dire que l'influx nerveux va dans le sens axone dendrite, c'est-à-dire ça va dans un sens classique, vous voyez, vous avez la grande fibre, l'axone, qui va aller sur le neurone suivant et ça va dans ce sens-là. Et le cannabis, lui, il marche à contre-courant. C'est un amortisseur. Hein, s'il est dans le cerveau, s'il est là, c'est pas pour rien. Il y a des molécules qui activent la voie du cannabis, mais ces molécules naturelles, le cannabis naturel de l'homme, en somme, qui s'appelle l'anandamide, est une molécule qui est comme une usine moderne, c'est-à-dire qu'il est fabriqué à la demande, il y a zéro stock et il y a zéro délai. Et ça dure très peu de temps. C'est-à-dire que c'est une molécule dont la demi-vie est extrêmement courte. C'est-à-dire que quand la voie de l'anandamide est activée, l'anandamide est fabriquée instantanément et disparaît aussitôt. On pourrait le voir comme une espèce d'amortisseur de l'influx nerveux. La molécule naturelle, l'anandamide, serait un aimant extrêmement faible, des centaines de fois plus faible que le THC, que la molécule de la plante, et aurait une demi-vie extrêmement courte. Vous voyez, c'est-à-dire que ça viendrait juste effleurer le récepteur, l'activer un petit peu, et puis s'en aller. Alors que le THC, lui, c'est un aimant extrêmement fort qui se colle dessus et qui reste dessus pendant des semaines et des semaines. Vous voyez, on n'est plus du tout dans la même catégorie. Et à partir du moment... Alors ça a fait faire des progrès énormes à la science, parce que cette voie du cannabis dans le cerveau est très intéressante à étudier, a fait faire des progrès énormes, mais au prix de quelle souffrance.
2: Docteur Jean Lindsay, merci pour vos éclairages. On se retrouve pour une prochaine chronique sur le même sujet du cannabis, parce qu'il y a beaucoup à en dire et il y a aussi un message important à faire passer auprès de notre jeunesse. Voilà, c'était donc Sentez-vous bien, merci, à bientôt, au revoir.
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0: Et bonjour chers amis, bienvenue sur Op Radio, ici Emmanuel, on est en direct pour 2 heures de matinale, il est 7h10, nous commençons cette matinale avec Samuel Cunha pour le post-it, aujourd'hui Luc chapitre 16 verset 15, bienvenue Samuel. Nous aurons un éloge de la foi avec Faith par les Harlem Gospel Singers, et ensuite nous poursuivons notre chemin autour de l'enfance pour la psychologie à 7h18.
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3: Bienvenue à notre post-it. Qui connaît vraiment ton cœur? Alors, j'espère que tu puisses avoir une réponse, mais sinon, tu réfléchis pendant qu'on fait ce petit moment avec un texte biblique. Le texte d'aujourd'hui pour notre réflexion, c'est Luc, chapitre 16, et le verset 15. Il nous dit comme ça, ce texte. Il leur dit: Vous vous faites passer pour juste devant les gens, mais Dieu connaît votre cœur, car ce qui est élevé aux yeux des gens est une abomination devant Dieu. Se faire passer par des justes. J'imagine que tu connais bien des situations où toi-même ou d'autres personnes, ils ont essayé un peu de passer comme des justes. Des fois c'est à l'église, des fois c'est avec nos proches, mais on a tous des moments qui portent bien notre auréole. Et on n'aime pas montrer ce qu'on est exactement. On agit, on y en parle, pas en fonction de nos valeurs et de nos caractères, mais en fonction des attentes des gens. Et là, les amis, on arrive à un thème central dans la Bible et aussi central dans notre vie et dans notre société, la notion de réputation. Nous tous, on court après une réputation. On agit pour avoir une bonne réputation. On parle pour avoir une bonne réputation. Des fois, on va même jusqu'à se faire violence pour que les gens puissent avoir une bonne idée de nous. Et là, Jésus s'adresse à un public qui vivait carrément pour la réputation religieuse, les pharisiens. Jésus est en train de critiquer le fait qu'ils sont très amis, le fait qu'ils sont très amis de tout ce qui est matériel et qu'ils s'intéressent beaucoup à ce que les gens pensent, que les gens puissent

0: à moi, il m'aime. Mais le problème, c'est s'il y a un décalage entre ce qui est dans mon cœur et ce que je vis en société. Des fois, on va tout à fait pas dans la direction de ce qui est dans notre cœur pour que les gens puissent nous accepter. Et là, on cherche la réputation du monde. Jésus dit d'une façon très forte et très dure que qui est élevé aux yeux des gens, c'est une abomination devant Dieu. C'est-à-dire que Dieu, il ne veut pas qu'on puisse juste avoir un petit masque, un petit filtre devant les gens. Il veut que notre cœur puisse être avec lui et que là, ça puisse rayonner dans notre vie. Mais tous les jours, lorsqu'on se lève le matin, on a ce choix. Chercher et investir dans la réputation du monde pour que les gens puissent bien nous aimer, qu'ils puissent avoir une très bonne idée de nous. Ou alors, investir dans la réputation du ciel. Et là, c'est des choses qui se passent dans le cœur, c'est dans les choses invisibles. Je pense qu'aujourd'hui, Jésus nous fait cet appel de choisir. J'espère que toi, tu puisses prendre un bon choix aujourd'hui qui te donnera certainement des bonnes conséquences dans le futur.
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0: Il faut une grande technique et une grande émotion pour tenir ce mot faith jusqu'au bout du souffle. C'était les Harlem Gospel Singers. Nous retrouvons Eleonor Tarlé, Oscar Miani. Bienvenue à vous deux. Alors, comme hier, vous poursuivez avec le thème de l'enfance. Aujourd'hui, comment se structure le cerveau de l'enfant? Nous aurons ensuite les Onslow Gospel Choir pour nous mener à 7h30 avec le gratte-ciel de Luc Réau.
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3: Bienvenue à l'écoute de votre émission Petit sujet psychologique. Nous sommes aujourd'hui en compagnie d'Eleonor Tarlé. Bonjour.
4: Bonjour Oscar.
3: Alors vous êtes psychologue et psychothérapeute. Aujourd'hui, on va faire suite à notre émission précédente. Vous avez parlé des 7 besoins fondamentaux de l'enfant. Et il est important de revenir sur ce sujet pour expliquer comment se structure un enfant.
4: Alors on peut les rappeler, hein, donc rapidement.
3: Oui.
4: Le premier, c'est être aimé inconditionnellement.
3: Oui.
4: Le deuxième, être protégé physiquement et psychiquement. Le troisième, être valorisé. Le quatrième, être compris, entendu. Le cinquième, être progressivement responsabilisé et sentir en face de soi des limites réalistes. Le six, être éveillé et aidé à développer sa curiosité. Et le sept, sentir autour de soi de la stabilité. Donc, tous ces besoins nous permettent de nous structurer plus ou moins correctement, voilà, hein. L'idée c'est pas que ce soit là tout le temps, évidemment, mais c'est que globalement ces besoins soient plus ou moins présents pendant le développement d'un être humain pour que ce soit un adulte qui puisse s'adapter.
3: Si les 7 sont à peu près remplis, ça se passe plutôt bien. S'il y a des carences, c'est plus compliqué. Vous pouvez nous expliquer comment ça fonctionne, tout ça?
4: Alors, comment on se structure? C'est un petit peu comme quand on construit une maison, ou je vais prendre plutôt l'image, puisque comme on est sur le cerveau, de l'ordinateur.
3: Oui.
4: Donc, nous, on a un ordinateur et on va dire, on va installer plusieurs logiciels. C'est comme le téléphone avec les applis, en fait. En fonction de ce qu'on a besoin, on va installer plusieurs logiciels. Donc, imaginons un enfant qui se construit en réaction à certaines choses. Il va installer des logiciels spécifiques dédiés à la gestion de ces choses-là. Si, par exemple, il a manqué d'amour ou qu'il a été aimé que s'il ramenait des bonnes notes, donc l'amour conditionné, eh ben, il va installer un logiciel d'exigence élevée en disant ben, « il n'y a que les bonnes notes qui comptent » ou « j'ai de l'amour si j'ai de bonnes notes ». Donc, ça va développer, on dit, des schémas de perfection ou des schémas d'exigence élevée ou des schémas de « j'ai pas le droit à l'erreur ». Voilà, par exemple. Donc, dans notre développement, dans cet ordinateur, on va avoir plusieurs logiciels. Et on parle du système intérieur. Dans mon système intérieur, moi, j'ai plusieurs et petites Eleonor. J'ai peut-être une Eleonor qui, peut-être qu'elle a des exigences élevées, qui veut bien faire, qui se met la pression. J'ai peut-être des Eleonor qui protègent des parties de moi plus vulnérables. J'ai peut-être des... Donc, ça, c'est des termes hein, qu'on dit en IFS. C'est Internal Family System, ça s'appelle cette théorie. J'ai des parties de moi qui vont être peut-être pompiers, c'est-à-dire qu'on pour rôle d'éteindre le feu émotionnel. Quand j'ai une flambée de souffrance ou quoi, j'ai des parties qui vont se mettre en place. Alors je donne des exemples, évidemment c'est pas moi personnellement, mais ça peut être des parties où je vais avoir des compulsions alimentaires, parce que ça me calme, ça m'apaise. Ça peut être des parties où on se scarifie. Mmh. Ou ben, ça peut être les parties où on fait des tentatives de suicide. Donc ça, ce sont des parties de nous qu'on dit pompiers, qui ont pour objectif d'éteindre le feu émotionnel et de stabiliser le système. Alors vu de l'extérieur, on se dit mais c'est n'importe quoi, tu te fais du mal. Mais quand on comprend la logique du système intérieur, ce petit logiciel, en fait, il est là pour nous protéger à sa façon. Mais c'est peut-être une partie de nous qui a 3 ans et qui a appris ce mode de gestion tôt. Donc c'est devenu dans le temps inadapté,
3: oui.
4: Mais en fait notre système il a un certain équilibre au fur et à mesure de notre développement, il a installé des parties adaptées.
3: C'est finalement assez mécanique, non?
4: C'est comme un ordinateur, hein. D'ailleurs on a créé l'ordinateur à l'image de notre cerveau. Hein.
3: Mm-hmm.
4: Donc en fait le souci c'est comme finalement on est des mammifères, on est hyper adaptables, on va s'adapter à tout, même s'il y a des choses qui sont terribles, je vais m'y adapter.
3: On n'a pas le choix en fait.
4: On n'a pas le choix et on ne se pose même pas la question quand on est enfant, puisque pour nous ce qu'on connaît étant enfant c'est notre normalité. Donc si j'ai papa qui me tape dessus ou quoi, bon, moi quelque part c'est assez normal, enfin, je fais avec, je le vis pas bien mais voilà. D'ailleurs il y a plein de gens qui disent oui moi j'ai reçu des fessées toute mon enfance, ça va j'en suis pas mort. Donc en fait comme leur cerveau a dissocié dans ces moments-là, ils se sont pas rendus compte que finalement le système l'a mal vécu. Mais ça peut créer soit de la reproduction quand on devient parent violent ou soit l'inverse, on est trop protecteur envers ses enfants. Donc
3: Une question de système intérieur qui s'est adapté en fonction de la situation, c'est ça ?
4: Voilà, c'est ça. L'idée, c'est d'être déjà bienveillant avec son système intérieur qui a sa logique et qui est adaptative. Hein, le cerveau, il a sa logique. Par contre, de voir qu'est-ce qui, à l'âge adulte, fait qu'on a des difficultés, c'est certainement lié effectivement à des parties de notre système qui sont elles-mêmes liées à des traumas ou en tout cas des besoins fondamentaux non satisfaits. C'est en ça que je fais le lien avec l'émission précédente.
3: Oui.
4: Nos logiciels, ils vont être en lien avec des besoins fondamentaux non satisfaits. Si j'installe des logiciels, c'est pour gérer des choses que je n'ai pas ou que j'ai en trop, hein, soit des abus ou soit des carences. Alors, l'idée d'un travail thérapeutique, c'est l'intégration du système intérieur. Donc, pour intégrer, on va aller voir toutes les parties de moi, qu'est-ce qui fait qu'elles fonctionnent comme ça. Donc, elles ont leur système de croyance, elles ont leur mode de fonctionnement, elles ont leur rôle dans mon système intérieur, pour déjà les comprendre, les connecter, et puis aller les accueillir et réparer par rapport à leurs besoins, à ce qu'elles n'ont pas pu trouver à l'époque. Moi, aujourd'hui, adulte ou maman, je peux aider chacune de mes parties, puisque maintenant, je sais faire.
3: Donc, on peut réparer les carences de l'enfance.
4: Bien sûr.
3: Oui,
4: parce
3: oui.
4: En fait, c'est ce que je fais avec mes enfants. Enfin, je veux dire, quand ils pleurent, je les prends dans les bras, je l'écoute.
3: Oui.
4: Si moi, c'est quelque chose que je n'ai pas eu, mais je sais faire maintenant. L'idée, c'est que moi, ma petite Éléonore, en fait, je vais pouvoir aller la connecter et l'écouter dans ce qu'elle a souffert et pouvoir la réparer, l'intégrer, lui dire « Maintenant, je suis là, je vais veiller sur toi, tu peux me raconter des choses, je suis prête à entendre.
3: Mm-hmm. »
4: Alors, évidemment, ça va être un travail émotionnel et sensoriel, hein, parce que c'est comme ça qu'on va digérer physiologiquement les traumas ou les difficultés qu'on a traversées. Mais c'est comme ça qu'on s'intègre. C'est de l'intégration neurophysiologique et chimique. Ce n'est pas intellectuel, hein, ce travail-là. Le cerveau, lui, c'est un organe, hein, comme le cœur, le poumon. Donc si le poumon, vous lui dites « Bon, bah allez, maintenant, t'arrêtes d'aller mal et puis tu résous tes cellules cancéreuses », bon, lui, intellectuellement, non.
3: Ça va
4: lui
3: pas
4: dit « Bah oui, mais je me suis adapté, là, j'ai reçu plein de merde, et puis bah, j'ai développé des cellules pour gérer le truc, j'ai fait comme j'ai pu ». Donc le cerveau, c'est pareil, on l'oublie, mais c'est un organe. Donc lui, son job, c'est de traiter des données, et il les traite comme il peut, et à sa façon.
3: On a tout dit sur ce sujet, Éléonore.
4: Ah, il y aura encore beaucoup de choses à dire. Nous sommes déjà frustrés d'arrêter maintenant, mais je continuerai de vous en parler.
3: Effectivement, on arrive à la fin de cette émission. Je rappelle qu'on peut vous retrouver sur différents supports, notamment sur Facebook, sur la page Psychoactive, ou alors sur votre site internet eleonortarlet.fr ou sur votre chaîne YouTube. Éléonore Tarlet, tout simplement.
4: Voilà.
3: Merci beaucoup.
4: Enfin,
3: on se retrouve
4: beaucoup,
3: pour une prochaine émission de
4: bientôt.
3: Petits sujets psychologiques. À bientôt. Au revoir.
4: Au revoir. 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

Beaucoup d'élan, beaucoup d'intensité et de générosité. C'était les Onslow Gospel Choir pour Operator. Nous retrouvons maintenant Lucréo. Lucréo aujourd'hui nous propose un regard qui est une bonne nouvelle, mais une bonne nouvelle un peu étonnante, car il va cheminer avec nous dans les chapitres de l'Apocalypse. Nous aurons ensuite Jonathan Nelson, Sweet Witness.

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1: Chères auditrices, chers auditeurs, aujourd'hui j'ai une bonne nouvelle pour vous. On va parler de l'Apocalypse. Et quand on parle de l'Apocalypse, tout le monde tremble. J'enregistre cette émission, nous sommes aujourd'hui le 22 mars. Il y a une catastrophe au Japon il y a 10 jours. Et sur les médias, on a entendu fleurir le mot apocalyptique, apocalypse. Et dès qu'il y a une catastrophe quelque part dans le monde, tout de suite, on ressort l'apocalypse. Et on y cherche l'ange de la mort, l'ange de la destruction, et toutes ces choses-là. Je rappelle qu'en grec, apocalypse veut dire révélation. Et Dieu connaît et embrasse tout le temps, et même au-delà du temps. Et c'est sur quoi je voudrais insister aujourd'hui. Par rapport à ce que nous avons vu dans deux émissions précédentes, Job, qui maudit le jour, c'est-à-dire le temps de sa naissance, peut-on enlever la seconde qui nous a vu naître? Et puis Job aussi qui questionne son existence. Pourquoi vivre dans un monde marqué par la souffrance et l'absurdité de la vie? Et Dieu a une réponse. Ce n'est pas une réponse immédiate, c'est une réponse qui fait appel à la foi. Et l'Apocalypse ouvre une fenêtre dans l'éternité. Et l'apôtre Jean, l'auteur de l'Apocalypse, dit ce qu'il voit. « Je vois un grand trône blanc et celui qui était assis dessus. La terre et le ciel s'enfuirent devant sa face et il ne fut plus trouvé de place pour eux. Et je vis les morts, les grands, les petits, qui se tenaient devant le trône. Et un autre livre fut ouvert, celui qui est le livre de vie. Et les morts furent jugés, selon leurs œuvres, d'après ce qui était écrit dans ces livres. La mer rendit les morts qui étaient en elle. La mort et le séjour des morts rendirent les morts qui étaient en eux. Et chacun fut jugé selon ses œuvres. Puis la mort et le séjour des morts furent jetés dans l'étang de feu. » C'est la seconde mort, l'étang de feu. « Quiconque ne fut pas trouvé, écrit dans le livre de vie, fut jeté dans l'étang de feu. » Voilà, c'est la première partie de ce texte. Après, il est parlé de ce qui vient. Ici, c'est ce qui disparaît, et puis après, ce qui vient. Et qu'est-ce qui disparaît? La mort elle-même. La mort, qui représente l'absurdité du monde, disparaît elle-même. Pourquoi naître, vivre, souffrir ou se réjouir? À la fin, tout s'arrête. Eh bien non, tout ne s'arrête pas. La mort doit rendre ce qui lui appartient. Même les morts disloqués. La mer rendit les morts qui étaient en elle. Qu'on soit mort avec un corps intègre ou qu'on soit mort avec un corps désintégré, la mort doit rendre ce qu'elle a pris pour que tout le monde passe devant Dieu et que ceux qui l'ont aimé, qui ont cru en lui, qui ont cherché à bien faire, par amour de lui et par foi en lui, puissent vivre éternellement. Mais ce n'est pas que la vie. Par rapport à cette question de Job qui était « Je maudis le jour de ma naissance. La terre et le ciel s'enfuirent devant la face de Dieu. Il ne fut plus trouvé de place pour eux. » Et ça me fait penser à toutes sortes de films de science-fiction. Le premier film Superman, à la fin du film, Superman essaie de faire tourner la terre à l'envers pour éviter une explosion atomique. Et il y a cette volonté « Si je pouvais effacer un moment du temps. » Bon, après, il y a eu les trois films, Retour vers le futur. Bon, là, plus sur un mode de la comédie. Et puis après, il y a eu toutes sortes d'autres films de science-fiction et de séries. Mais toujours, l'idée est la même. Peut-on rejouer une partie du temps? Et c'est vrai que nous raisonnons. Est-ce que je peux changer le cours du temps? Est-ce que je peux changer le cours de l'histoire? Est-ce que je peux rejouer quelque chose qui s'est mal joué? L'approche de Dieu est complètement différente. C'est « on remballe ». La terre, le ciel, ne trouvent plus de place devant Dieu. Et la terre et le ciel marqués par l'imperfection, marqués par la souffrance, marqués par le péché, ne trouvent plus leur place. Maintenant, qu'est-ce qui vient? Puis je vis un nouveau ciel et une nouvelle terre. Car le premier ciel et la première terre avaient disparu, et la mer n'était plus. Et je vis descendre du ciel d'auprès de Dieu, la ville sainte, la nouvelle Jérusalem, préparée comme une épouse qui s'est parée pour son époux. J'entendis du trône une forte voix qui disait « Voici le temple de Dieu avec les hommes. Il habitera avec eux et ils seront son peuple. Et Dieu lui-même sera avec eux. Il essuiera toutes larmes de leurs yeux. et la mort ne sera plus. Il n'y aura plus ni deuil, ni cri, ni douleur, car les premières choses ont disparu. Et celui qui était assis sur le trône dit, « Voici, je fais toutes choses nouvelles. » Et il dit, « Écris, car ces paroles sont certaines et véritables. » Et il me dit, « C'est fait. Je suis l'alpha et l'oméga, c'est-à-dire le commencement et la fin. À celui qui a soif, je donnerai de la source de l'eau, de la vie, gratuitement. » Vu le temps que nous avons, je n'insisterai que sur une chose, la Jérusalem céleste. Aujourd'hui, il y a une Jérusalem. Vous savez que Jérusalem, enfin, vous savez ou vous ne savez pas, mais Jérusalem, c'est le mont de la paix, la ville de la paix. Or, beaucoup de guerres ont pour centre Jérusalem. La Jérusalem d'aujourd'hui est convoitée par les trois grandes religions. Elle est aussi convoitée par différents peuples. Et ce n'est pas du tout une capitale de paix, comme si elle portait mal son nom. Et l'absurdité est là. C'est la ville de la paix, et pourtant, et c'est à cause d'elle qu'il y a des guerres. De même qu'on peut dire, il y a eu un tremblement de terre en Nouvelle-Zélande, dans une ville qui se nomme Christ Church, Église de Christ. C'est là qu'il devrait y avoir la vie, et la mort est venue sur cette ville. Et ça paraît absurde. Mais Dieu dit, il y a un temps où tout cela disparaît, et vient la Nouvelle Jérusalem. Et la Nouvelle Jérusalem porte bien son nom. Il n'y a plus ni larmes, ni pleurs, la mort ne sera plus. Le deuil, le cri, la douleur, toutes ces choses ont disparu. Alors, chères auditrices, chers auditeurs, mon plus grand souhait pour vous, c'est que vous puissiez croire dans les souffrances d'aujourd'hui, dans l'absurdité d'aujourd'hui, à ce que Dieu a promis.
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L'enfant du gospel, l'enfant de l'évangile, Gospel's Child, belle musique du groupe Sweet Witness. Nous retrouvons bien sûr déjà 7h50, c'est le moment de retrouver Ghislaine pour l'agenda culturel. 3 minutes de présentation riche et détaillée de belles expositions que nous vous invitons à venir voir. Ce sera ensuite le groupe A4 pour Golden Bells, les cloches dorées. 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

0: Paris, le musée Bourdelle consacre une exceptionnelle rétrospective à la plasticienne polonaise Magdalena Abakanowicz, pionnière de l'art textile contemporain. Intitulée « La trame de l'existence », l'exposition réunit 70 ensembles mêlant tapisserie monumentale, sculpture et dessin. Dans l'aile Porzampak, les œuvres se déploient comme autant d'apparitions entre écorce, forme animale ou corps abstrait. Abakanowicz, qui a émergé dans la Pologne d'après-guerre, explore à travers le textile la condition humaine, la mémoire et le collectif. La matière devient un langage chargé d'émotions brutes entre puissance organique et fragilité. Cette première rétrospective française rend justice à une artiste encore trop méconnue, pourtant saluée à l'international, au même titre que Sheila X ou Olga de Amaral. Un parcours dense et bouleversant. À Saint-Paul-de-Vence, à la Fondation Maëct. La Fondation Maëct célèbre Baïa, artiste emblématique d'Algérie, dont les peintures joyeuses ont enchanté le XXe siècle. Dans un univers foisonnant de formes végétales, de couleurs éclatantes et de figures féminines, l'exposition invite à redécouvrir cette œuvre singulière, profondément méditerranéenne et lumineuse. Baïa ne peignait ni paysages ni portraits classiques, mais un monde intérieur tissé de musique, d'oiseaux et de robes somptueuses. Sa peinture, entre figuration et onirisme, reflète un imaginaire libre, nourri par les traditions artisanales et les récits oraux. Encore aujourd'hui, son langage pictural résonne comme une ode à la féminité et à la vie. À Genève, du 29 janvier au 1er février, Art Genève revient avec une quatrième édition foisonnante. Plus de 80 galeries réunies à Pôle Expo présenteront peintures, vidéos, sculptures ou créations numériques. L'ambition? Conjuguer exigences artistiques et atmosphère intimiste. La foire mettra en lumière la scène suisse avec le prix Mobilière dédié à un jeune talent national. En parallèle, des installations immersives, des performances sonores et des conférences ponctueront le parcours. L'espace dédié à l'édition d'art permettra également de découvrir de beaux ouvrages en lien avec les œuvres exposées. Une grande foire à taille humaine. À Lausanne, au Musée cantonal d'archéologie et d'histoire, jusqu'au 29 mars, le musée propose un accès gratuit à une sélection inédite de découvertes archéologiques menées dans le Jura Nord vaudois et la région de Morges. Objets de l'âge du bronze à l'époque contemporaine racontent la vie quotidienne à travers les siècles. Fibules, monnaies, outils, boutons, statuettes. La majorité de ces pièces a été restaurée avec soin, certaines directement sur les sites de fouilles. Ce voyage dans le temps nous rappelle combien le patrimoine enfoui reste essentiel pour comprendre les sociétés d'hier et éclairer celles d'aujourd'hui.
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2: Quel talent musical et vocal, ces voix, notamment la voix grave qui conclut ce titre. Golden Bells, les cloches dorées. C'était le groupe A4. Nous retrouvons maintenant l'agenda gospel présenté par Ed. Ce moment aussi, 3 minutes intenses pour vous faire connaître les dates que vous n'allez évidemment pas manquer. Nous aurons Melvin Crispell, Whitney Houston avant de retrouver à 8h10, réussir en 2 minutes chrono.
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4: À Caen, en Normandie, le vendredi 23 janvier, Gospel pour 100 voix et son nouveau programme vous donnent rendez-vous à 20h au Zénith. Plus qu'un concert, c'est un spectacle que vous propose cette troupe d'artistes, un programme gospel riche et dynamique. À Poissy, dans les Yvelines, le samedi 24 janvier à 19h, la formation Totally Gospel sera en concert au Théâtre Blanche de Castille. À Lyon, le dimanche 25 janvier, la chorale Gospel Shine prend un nouveau départ avec le nouveau chef de chœur David Mapoulélé. Venez assister au concert à 17h30 à l'église Notre-Dame Saint-Louis de la Guillotière. À Tours, au Palais des Congrès, le vendredi 30 janvier, Gospel pour 100 voix sera en concert à 20h30. À Nantes, au Zénith, le samedi 31 janvier, la chorale Gospel pour 100 voix poursuit sa tournée 2026 et vous convie à 20h30 pour un spectacle à ne pas manquer. À Paris, le lundi 2 février, dans le cadre du festival Les Nuits de l'Alligator, les Harlem Gospel Travelers seront à la Maroquinerie à 19h30. Les Harlem Gospel Travelers, un trio vocal venu de New York, fait vivre la tradition des quartets gospel avec une approche actuelle. À Romans-sur-Isère, le samedi 7 février, la chorale Grenoble Gospel Singers sera en concert à 19h30 au Théâtre des Cordeliers à l'occasion du Romans Gospel Festival. À Mandelieu-la-Napoule, près de Fréjus, le mercredi 11 février à 19h, le TGGG, très grand groupe gospel, dirigé par Latonius, donnera un concert à l'église Notre-Dame du Liban. Au Cap d'Agde et à Montpellier, la 3e édition du Rolovution Gospel Festival 2026, c'est les 6, 7 et 8 février avec l'artiste américain Kurt Carr. Le Rolovution Gospel Festival 2026, c'est quelques 500 artistes venus de France, d'Europe et même du Japon. Sous l'égide de Fred Lewin et GNAS Gospel. Venez assister au concert de clôture le 8 février à 17h au Corum Opéra Berlioz de Montpellier. Toutes les informations sur relovisiongospel.com. Hope Radio est partenaire du festival. 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

0: Une signature vocale inimitable, celle de la grande Whitney Houston, qui, oui, c'est aussi une artiste qui a grandi dans le berceau du gospel. Cette musique qui nous rassemble ici, le Seigneur est mon berger, The Lord is my shepherd. Nous avons maintenant rendez-vous avec John Grass pour réussir en 2 minutes chrono. Bienvenue à vous, John. Nous aurons ensuite Kelante Gavitt et Oscar Miani pour reflet d'actualité à 8h16.
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3: Je venais de reprendre mes études après une interruption de 2 années. Les premières semaines furent très difficiles. J'avais tout oublié. Mon orthographe laissait plus qu'à désirer et je m'exprimais avec beaucoup de difficultés. Je ne trouvais plus mes mots et le trac me paralysait. À la fin d'une journée bien remplie, j'aimais, avant de me coucher, lire une prière. Il me semblait alors déposer mon fardeau aux pieds du Seigneur. J'étais en confiance et je pouvais m'endormir en paix. Permettez-moi de vous la proposer, cette prière. Lisez-la. Lorsqu'un nouveau jour se lève, répétez-la plusieurs fois dans la journée. Elle vous fera l'effet d'un fortifiant bienfaisant. Seigneur, je dépose à tes pieds mes projets, mes études, mes luttes. Prends-moi comme ta propriété exclusive. Emploie-moi aujourd'hui à ton service. Demeure en moi et que tout ce que je ferai soit fait en toi. Si un jour vous vous trouvez dans une barque qui coule au milieu du lac, vous comprendrez que la connaissance, les convictions et même l'intelligence ne vous sauveront pas. Apprenez, dès maintenant, à construire sur le roc Jésus-Christ et non sur le sable. Notre vie est comme une course. Et aussi comme une maison que l'on construit. Jésus nous met en garde de ne pas construire sur le sable, car les pluies tombent.

0: sera toujours là dans les moments difficiles. Aujourd'hui, n'oublie pas ce principe. Pour réussir, donne toujours et en toutes circonstances la première place à Dieu. Notre prochaine chronique a pour titre « Une salle complètement vide ».
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Kieran The Gavin qui rappelle qu'il n'y a en effet pas d'adoration ordinaire, à chaque fois c'est exceptionnel, no ordinary worship. Nous retrouvons au fil d'actualité aujourd'hui, Oscar Miani pose à nouveau un regard sur notre monde actuel et aujourd'hui le titre que vous proposez Oscar c'est Le Monde en Force. Nous aurons les Sweet Angels et Léo Raphaël pour Now To Him avant de retrouver à 8h23 Boost Espoir.

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2: Quand on écoute l'actualité, on a parfois l'impression d'un monde éclaté. Des crises partout, des sujets qui n'ont en apparence rien à voir. Et pourtant, regardez le Groenland. Ces derniers jours, les propos de Donald Trump ont remis sur la table une idée déjà entendue. Celle d'un territoire immense, stratégique et riche en ressources que les États-Unis devraient contrôler pour défendre leurs intérêts. Un territoire dont on parle comme d'un enjeu, presque comme d'un objet. Alors qu'il s'agit avant tout d'une terre habitée, d'un peuple, d'une histoire. Regardez maintenant la France et ses agriculteurs. Depuis des mois, la colère monte. Blocage, manifestation, appel à l'aide. Derrière tout cela, un sentiment très simple, ne plus être maître de son travail, produire toujours plus, vendre toujours moins cher, et avoir le sentiment que les décisions se prennent loin des champs, loin des réalités, loin des hommes et des femmes qui nous nourrissent. Et puis il y a l'Iran, un pays sous pression constante, sanctions économiques, tensions

0: Diplomatique, menaces militaires, on parle de stratégie, de sécurité, d'équilibre régional. Mais on oublie souvent de dire que, sur place, ce sont des familles entières qui vivent dans l'incertitude, la peur, parfois la répression. Trois situations différentes, trois contextes, trois continents. Mais un même langage, celui de la force, celui du contrôle, celui du rapport de puissance. Un monde où un territoire devient un enjeu stratégique, où un agriculteur devient une ligne comptable, où un peuple devient un problème à gérer. Et dans cette logique, il y a toujours les mêmes perdants, ceux qui n'ont pas la parole, ceux qui subissent des décisions prises ailleurs, ceux qui comptent, mais ceux qui ne pèsent pas. Face à cela, la Bible raconte une autre histoire, pas celle d'un Dieu qui écrase ou qui impose, mais celle d'un Dieu qui se tient du côté de ceux qui n'ont plus le pouvoir. Un Dieu qui rappelle que la grandeur ne se mesure pas à la force, mais à la manière dont on traite les plus vulnérables. Peut-être que l'actualité ne nous demande pas de choisir un camp, ni même d'avoir des réponses simples à des crises complexes. Peut-être qu'elle nous oblige à une question plus profonde. Quelle logique acceptons-nous pour organiser notre monde ? Un monde gouverné par la force finit toujours par oublier pourquoi il existe.
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0: Glorious, now to him, c'était les Sweet Angels et l'artiste Léo Raphaël en guest. Nous avons maintenant Boost Espoir, l'équipe est avec nous pour une séquence intitulée « C'est mon histoire ». Nous aurons ensuite les Heritage Singers pour « When God Dips His Love » avant de retrouver à 8h30 Destination Santé autour du thème du sommeil et de la grasse matinée.
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3: Alors je suis aujourd'hui en présence d'Evelyne qui va nous partager son témoignage.
4: Bonjour, donc je m'appelle Evelyne, j'ai 80 ans et quand je regarde en arrière dans ma vie, je suis émerveillée de voir comment Dieu m'a portée. Vous vous souvenez peut-être de cette image de pas dans le sable et quelqu'un qui dit « Mais Seigneur, j'étais tout seul, regarde ses pas ». Le Seigneur lui dit à l'oreille, « Mais non, c'est moi qui te portais, c'est pour ça qu'il n'y avait que des pas. » Et c'est ce que je me dis en regardant en arrière dans ma vie. J'ai passé des moments difficiles, mais comme chaque personne vit des moments difficiles dans sa vie. Et par exemple, je me suis retrouvée toute seule au Burundi, dans un pays en guerre civile, mon mari était décédé. Mais là, j'étais entourée. Et là, j'ai trouvé des personnes qui ont été les mains, les pieds de Dieu pour que je ne me trouve pas seule et qui m'ont accompagnée. En Tunisie, c'est pareil, je me suis retrouvée seule pour le bureau à draps. Et là, j'ai eu le privilège d'avoir avec moi une gentille jeune femme tunisienne, médecin, avec laquelle j'ai travaillé. Et c'était aussi un ange de Dieu pour pouvoir faire ce travail d'amour auprès des gens en Tunisie.
3: Est-ce que tu peux peut-être juste nous expliquer ce que c'est qu'ADRA ?
4: Alors, ADRA, c'est l'agence de développement et de secours de l'Église adventiste. Et là, j'étais responsable du bureau pour des projets de développement en Tunisie. Et donc, je ne connaissais pas la langue, je ne connaissais pas la culture, je débarque. Et voilà que vient, frappe à ma porte, une jeune femme qui me dit « Est-ce que je peux travailler avec vous ?» J'ai dit « Bien sûr, je suis médecin », dit-elle. « Bon, alors, on a travaillé ensemble. On a fait un travail magnifique et elle était extraordinaire. J'ai gardé des relations avec elle. Et c'était une musulmane. Donc, mais nous partageons beaucoup, beaucoup de choses toutes les deux. Donc, c'était encore une personne que le Seigneur m'a envoyée. Et puis, pendant tout ce travail, les gens en Tunisie ont été merveilleux aussi de compréhension. Je me suis très bien adaptée là-bas. Et puis, j'ai eu la douleur aussi de vivre avec une fille qui était malade, schizophrène. Mais là, encore une fois, que ce soit au Burundi, que ce soit en Tunisie, j'étais accompagnée, j'étais jamais seule. Là encore, le Seigneur a envoyé des personnes pour me soutenir. Et puis, quand je suis arrivée en France, après 40 ans hors de France, je suis arrivée à l'église d'Annemasse. Mais là, je connaissais presque personne. Mais quand même, il y avait quelques personnes que je connaissais d'autrefois. Et là aussi, je me suis insérée dans l'église et encore une fois, je suis entourée. Et puis, j'ai aussi eu un cancer au sein, il y a 2 ans. Eh bien, le Seigneur m'a porté, j'ai pris la chose en disant, bon, c'est une nouvelle expérience nouvelle. Et puis, ça s'est bien passé aussi. J'ai pas eu la chimiothérapie, heureusement, mais voilà. Et voilà, encore une fois, donc, quand je regarde en arrière, ce ne sont pas des choses extraordinaires, des miracles, entre guillemets, que j'ai vécu, mais j'ai été portée tout le temps. Et grâce au Seigneur, ce sont des personnes que Dieu a mises sur ma route, comme des anges, pour m'aider à arriver jusqu'où je suis maintenant. Et j'avance, donc, comme je dis, j'ai 80 ans, mais je n'ai pas peur de l'avenir. Je sais que le Seigneur prendra soin de moi, d'une manière ou d'une autre. J'ai une fille, j'ai des petits-enfants que j'aime et qui m'aiment. Et voilà, je suis encore en santé et je remercie Dieu pour pouvoir encore servir. Puisque j'ai encore la force, je le sers de tout mon cœur.
3: Merci. Qu'est-ce que tu pourrais, quel encouragement tu pourrais transmettre à des jeunes qui passent peut-être en ce moment par des périodes difficiles ?
4: Mais de faire confiance, de dire que Dieu est là, même si vous ne le voyez pas. Ayez cette confiance qu'il est là et qu'il vous porte. Et ne l'oubliez jamais, parce que c'est lui qui peut tout faire pour vous, même si vous n'en avez pas l'impression. Même si vous ne le voyez pas, mais il est là. Et vous vous en rendrez compte quelques années après qu'il était avec vous.
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0: Nous étions bien accompagnés de ce groupe que vous connaissez ici, les Heritage Singers. Il est temps de retrouver notre thématique santé. Il est 8h30, c'est le temps de retrouver Annel Ducreuset et Frédéric Salomon. Aujourd'hui, tous les deux, vous nous parlez de Fin la Grâce Matinée, thème en prévision du week-end à venir. Nous aurons ensuite Mahalia Jackson, le Jairi Gospel Choir, Shirley Caesar et Aretha Franklin. 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
2: Bonjour à tous. Selon une étude américaine, faire la grâce matinée le week-end pour rattraper le sommeil perdu durant la semaine serait bénéfique pour la santé mentale des adolescents. Il est fréquent que les adolescents accumulent un déficit de sommeil durant la semaine en raison des nombreuses sollicitations qui les accaparent : école, vie sociale, activités extrascolaires. Une situation qui peut jouer sur leur mental. Mais selon une étude américaine, ceux qui rattrapent leurs heures de sommeil le week-end présentent un risque de symptômes dépressifs inférieur de 41% par rapport à ceux qui ne le font pas. Pour leurs travaux, les auteurs ont analysé les données de l'enquête nationale sur la santé et la nutrition menée entre 2021 et 2023 auprès de jeunes de 16 à 24 ans. Ces jeunes adultes ont indiqué leurs heures de coucher et de lever en semaine et le week-end. Ils ont également indiqué s'ils se sentaient tristes ou déprimés quotidiennement. Comme le précisent les chercheurs, au lieu d'être un lève-tôt, l'adolescent devient plutôt un couche-tard et l'endormissement continue de se décaler progressivement jusqu'à l'âge de 18-20 ans. Le cycle de sommeil typique des ados est de s'endormir vers 23 heures et de se réveiller à 8 heures. Ce rythme entre en conflit avec les horaires de début de cours dans de nombreux lycées. Les scientifiques insistent donc sur le fait qu'il est toujours idéal de dormir 8 à 10 heures par nuit. Mais si cela n'est pas possible, faire la grâce matinée le week-end peut contribuer à réduire le risque de symptômes dépressifs. La dépression et l'anxiété qui, rappelons-le, figurent parmi les principaux facteurs de risque de mortalité chez les ados.
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Ride on King Jesus, c'était Jairi Gospel Choir. Quelle injonction, quelle puissance. Nous avons maintenant 5 minutes délicieuses à vivre avec Shirley Caesar pour I Am God, puis Aretha Franklin, Give Yourself to Jesus, donne-toi à Jésus.

Décidément, une matinale vécue avec les grands noms de l'histoire de la musique. À l'instant, c'était Aretha Franklin, Give Yourself to Jesus, Donne-toi à Jésus. Nous aurons Queen Is Tomorrow dans un instant, Tasha Cobbs-Leonard. À 8h56, vous aurez l'agenda culturel présenté par Ghislaine. Nous vous rappelons que nous sommes en phase de déménagement. Il se peut que les programmes de cette journée soient légèrement modifiés. Nous vous disons rendez-vous demain à 7h. Belle journée de mercredi.

Paris. Le musée Bourdel consacre une exceptionnelle rétrospective à la plasticienne polonaise Magdalena Abakanowicz, pionnière de l'art textile contemporain. Intitulée « La trame de l'existence », l'exposition réunit 70 ensembles mêlant tapisserie monumentale, sculpture et dessin. Dans l'aile Porzampak, les œuvres se déploient comme autant d'apparitions entre écorce, forme animale ou corps abstrait. Abakanowicz, qui a émergé dans la Pologne d'après-guerre, explore à travers le textile la condition humaine, la mémoire et le collectif. La matière devient un langage chargé d'émotions brutes entre puissance organique et fragilité. Cette première rétrospective française rend justice à une artiste encore trop méconnue, pourtant saluée à l'international, au même titre que Sheila X ou Olga de Amaral. Un parcours dense et bouleversant. À Saint-Paul-de-Vence, à la Fondation Maëct. La Fondation Maëct célèbre Baïa, artiste emblématique d'Algérie, dont les peintures joyeuses ont enchanté le XXe siècle. Dans un univers foisonnant de formes végétales, de couleurs éclatantes et de figures féminines, l'exposition invite à redécouvrir cette œuvre singulière, profondément méditerranéenne et lumineuse. Baïa ne peignait ni paysages ni portraits classiques, mais un monde intérieur tissé de musique, d'oiseaux et de robes somptueuses. Sa peinture, entre figuration et onirisme, reflète un imaginaire libre, nourri par les traditions artisanales et les récits oraux. Encore aujourd'hui, son langage pictural résonne comme une ode à la féminité et à la vie. À Genève, du 29 janvier au 1er février, Art Genève revient avec une quatrième édition foisonnante. Plus de 80 galeries réunies à Pôle Expo présenteront peintures, vidéos, sculptures ou créations numériques. L'ambition, conjuguer exigence artistique et atmosphère intimiste. La foire mettra en lumière la scène suisse avec le prix Mobilière dédié à un jeune talent national. En parallèle, des installations immersives, des performances sonores et des conférences ponctueront le parcours. L'espace dédié à l'édition d'art permettra également de découvrir de beaux ouvrages en lien avec les œuvres exposées. Une grande foire à taille humaine. À Lausanne, au Musée cantonal d'archéologie et d'histoire, jusqu'au 29 mars, le musée propose un accès gratuit à une sélection inédite de découvertes archéologiques menées dans le Jura Nord vaudois et la région de Morges. Objets de l'âge du bronze à l'époque contemporaine racontent la vie quotidienne à travers les siècles. Fibules, monnaies, outils, boutons, statuettes. La majorité de ces pièces a été restaurée avec soin, certaines directement sur les sites de fouilles. Ce voyage dans le temps nous rappelle combien le patrimoine enfoui reste essentiel pour comprendre les sociétés d'hier et éclairer celles d'aujourd'hui.

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1: Bienvenue à l'instant Bible, votre rendez-vous de 15 minutes pour mieux comprendre les messages que contient ce livre sacré. Et aujourd'hui, je reçois les pasteurs Pascal Rodet, bonjour.
2: Bonjour Stéphane, bonjour à tous.
1: Et David Millard.
3: Bonjour.
1: Bonjour, bienvenue. Dans l'instant Bible, nous allons donc plonger sans plus attendre dans ces textes et en particulier dans l'évangile de Marc. Dans l'Israël de l'époque, nous savons donc, grâce aux écrits de Marc, qu'une importance était donnée à la propreté. Pasteur Pascal Rodet, pourquoi cette importance à la propreté et qu'est-ce qu'il y avait derrière ça ?
2: Ça remonte assez loin dans l'histoire d'Israël, les différentes lois, qui sont des lois sanitaires, sensibles à tout ce qui est propreté, mais qui est ni plus ni moins que des règles que l'on connaît encore aujourd'hui avec son lot de risques si on ne le faisait pas. On parle forcément de lois sur se laver les mains avant de manger, et on parle de purification. On va avoir d'autres lois sur la façon de cuisiner, de nettoyer. On va avoir d'autres règles sur quelque chose qui est tout simple. S'il y a un animal mort dans une citerne d'eau douce, l'eau est impure, on ne peut pas la boire. Mais ça, c'est des règles qui, aujourd'hui, sont ni plus ni moins des règles logiques, parce que forcément…
1: C'est des questions d'hygiène.
2: C'est des questions d'hygiène, tout simplement.
1: Et là, on parle de questions d'hygiène quand on lit ça dans la Bible ?
2: C'est une lecture, en tous les cas, que d'autres comprennent comme cela, hein, et Jésus va le prendre comme tel. Sauf que des pharisiens et des responsables de la loi font plus, eux, interpréter cela comme quelque chose qui peut souiller spirituellement une personne. Et là,
1: on commence à mélanger hygiène et religion.
2: Voilà, c'est ça.
1: Et alors lui, Jésus, pasteur David Millard, comment est-ce qu'il se positionnait par rapport à ces rites de purification ou de propreté, du coup, je ne sais plus trop ce qu'il faut dire.
4: Oui, je pense que le problème du temps de Jésus, c'est qu'il y a des lois qui ont été données donc, selon la tradition juive et les textes par Moïse, qui était lui-même quelqu'un qui a été éduqué par la culture égyptienne, et qui par conséquent, ils avaient deux visions pour ces règles de propreté. Il y a la vision physique. Lorsque, par exemple, Joseph, dans le texte biblique, reçoit ses frères, on nous précise que les Égyptiens ne mangeaient pas avec les étrangers, c'était une abomination. L'idée ici, c'est qu'on sait que dans la culture égyptienne, on met beaucoup d'accent sur la propreté, on va se raser intégralement tous les poils du corps pour s'assurer qu'il n'y ait pas d'insectes qui puissent se cacher dans les cheveux ou ailleurs, et donc on est vraiment dans une logique physique de propreté extrême. Mais évidemment, à l'époque, il n'y a pas de séparation religieuse et culturelle comme aujourd'hui, donc il y a aussi forcément une composante religieuse qui est forte. Et Jésus ne contredit pas en soi directement les règles de l'Ancien Testament qui nous proposent cette vision aussi morale de se purifier, séparer ce qui n'est pas propre de ce qui est propre. Par contre, il va nous dire l'objectif de tout cela, c'était justement d'avoir une rectitude morale que les pharisiens n'ont pas. Donc ils mettent l'accent sur la pureté physique, mais la rectitude morale, elle n'est pas présente et c'est pour ça que Jésus condamne finalement leur attitude.
1: Alors on découvre un Jésus qui cherche à donner du sens au rite en contestant le traditionnalisme sans âme des responsables religieux, ce qui ne devait évidemment pas particulièrement leur plaire. On sait aussi que Jésus accomplissait des miracles et nous avons déjà parlé dans des émissions précédentes de ces miracles que Jésus accomplissait. Pasteur Pascal Rodet, est-ce que ces miracles faisaient d'ailleurs la joie des chefs religieux de l'époque ?
2: Alors oui et non, plutôt non que oui d'ailleurs, dans la plupart des chefs religieux, parce qu'un miracle, c'est acceptable, mais un miracle par quelqu'un tel que Jésus, c'est questionnant, c'est surprenant, c'est fait en plus, alors parfois on le voit dans les évangiles, c'est fait un sabbat, ça c'est pas possible, c'est pas acceptable. C'est fait d'une façon bizarre aussi, donc non, c'est pas toujours accepté par les autorités de l'époque, les autorités religieuses, même si parfois il y a des passages où il est demandé à Jésus de faire un miracle, ils veulent le voir faire un miracle dans certains cas, et du coup c'est Jésus qui dit non, là vous n'aurez pas la possibilité de voir cela, pour différentes raisons.
1: Pas comme ça, quoi.
2: Non, c'était pas comme ça. Il y a toujours chez Jésus non seulement le souci d'alléger les souffrances, en règle générale, et quelque part un miracle, c'est là aussi, d'enseignement, et très souvent la façon que Jésus fait le miracle, ou les personnes qui reçoivent le miracle, il y a une histoire derrière, il y a une raison d'être que Jésus veut donner. Et puis, voilà, si vous partez du principe qu'il y a un miracle et donc vous allez y croire, là, Jésus dit, attention, ça, c'est pas ça uniquement, pour croire. Il y a autre chose derrière. La foi est autre chose.
1: Alors, pasteur David Millard, est-ce qu'on pourrait, en parcourant les évangiles, et notamment celui de Marc, est-ce qu'on pourrait considérer qu'il y a une différence entre la religion établie et puis celle que Jésus, en fait, enseignait?
4: Je pense qu'il y a toujours un glissement. La Bible parle régulièrement de la dureté de cœur. Moïse a été confronté à ce peuple avec un cou raide ou avec un cœur difficile. Jésus va régulièrement interpeller ses interlocuteurs en disant « Votre cœur est endurci, votre cœur est dur ». Et donc effectivement, pour moi, il y a vraiment un passage dans l'interaction que Jésus a vis-à-vis des pharisiens, donc de ses opposants politiques, où il va leur dire assez régulièrement « Allez chercher ce que signifie « je préfère la compassion plutôt que le sacrifice ». Et donc Jésus essaye vraiment de recentrer la relation avec Dieu, parce que je rappelle que religion veut avant tout dire relation, et donc Jésus cherche constamment à recentrer cela dans une relation authentique avec Dieu, plutôt que dans un ensemble de rituels qui ne mènent nulle part. Et ça, c'est vraiment quelque chose qui a mis Jésus en différence des pharisiens qui étaient satisfaits de simplement avoir un train-train quotidien. Et Jésus va leur dire, d'ailleurs, dans le passage qu'on a vu jusqu'avant, « Mais vous faites tout un tas de rituels, vous vous lavez les mains, etc. Mais vous avez oublié l'essentiel, par exemple, de prendre soin de vos parents. » Et donc, ça, c'est quelque chose que Jésus va constamment remettre au centre.
1: On trouve des textes comme ça qui sont très précis sur ces questions-là.
4: Oui, tout à fait. Moi, il y a, encore une fois, dans le texte de Marc, chapitre 7, Jésus va leur dire, en citant un passage d'Ésaïe au verset 12 et 13, « Hypocrite, Ésaïe a bien prophétisé sur vous, comme il est écrit, « Ce peuple m'honore des lèvres, mais son cœur est éloigné de moi. C'est faussement qu'il m'honore en donnant des enseignements qui sont des commandements humains. » Donc ce que Jésus est en train de dire, c'est que vous récupérez certes l'origine du texte dans la Bible, mais la façon de le vivre, de l'appliquer, tout ce que vous avez mis autour, vous en avez fait un commandement humain qui devient un fardeau plutôt que d'être une source de liberté.
1: Ici, c'est l'instant Bible et nous sommes très heureux de passer ce moment avec vous. Dans cette émission aujourd'hui, eh bien, les pasteurs David Millard et Pascal Rodet évoquent comment Jésus-Christ percevait certains rituels religieux de l'époque et pourquoi il était loin de faire l'unanimité. Et pour en revenir au rituel de purification, comment l'approche qu'en avait Jésus peut être appliquée, pasteur Pascal Rodet, à notre vie quotidienne? Est-ce que, d'ailleurs, on peut en faire une application à notre vie quotidienne?
2: On peut en faire une application dans notre vie quotidienne. Je crois même, d'ailleurs, que c'est le but de la parole de Jésus.
1: Encore aujourd'hui.
2: Son souci, c'est de montrer deux aspects, comme pasteur David nous l'a rappelé. Oui, il est important de se laver les mains avant de manger. On va la faire courte, c'est ça. C'est la première chose qu'on dit à nos enfants hein, quand ils grandissent. Va te laver les mains avant de venir à table. Ça fait partie d'un rite, entre guillemets, mais un rite qui est là pour le souci de l'hygiène.
1: Ça n'a rien de religieux.
2: Et ça n'a rien de religieux. Maintenant, il y a, au travers de cette expérience que Jésus veut expliquer, un rappel de quelque chose qui est très fort dans Marc, particulièrement, au verset 15 du chapitre 7. « Il n'est rien qui, du dehors, entre dans l'homme qui puisse le rendre impur, mais ce qui sort de l'homme, voilà ce qui le rend impur. » Là, on se trouve ici dans le côté, en effet, pureté et impureté, mais là, il prend à contre-pied ce que les pharisiens ont voulu dire, en disant, Jésus dit, attendez, là, on va se remettre sur le niveau relation, pour reprendre un peu l'expression qui est donnée par pasteur David. La relation, vous l'avez loupée. C'est-à-dire que, au travers de ce qui sort, de vos paroles, de votre cœur, de votre... C'est ça qui souille la personne. C'est, si vous utilisez des mots négatifs, si vous utilisez des mots qui puissent être malsains, malveillants auprès des autres, c'est ça ce qui est impur.
1: Donc les rites en eux-mêmes ne changent rien, c'est finalement la disposition du cœur qui change.
2: Le souci de Jésus, c'est en effet la disposition du cœur et surtout comprendre que les rites, s'ils sont devenus un poids, un fardeau, on ne peut plus voir ou on ne peut plus exprimer d'une façon naturelle un cœur bienveillant tourné vers les autres et vers Dieu.
1: Alors, pasteur David Miller, vous voulez intervenir aussi ?
4: J'aimerais rappeler le contexte du passage de Matthieu 7.
1: Oui.
4: Jésus et ses disciples sont des personnes itinérantes. Les disciples de Jésus sont principalement des personnes qui sont des marais pêcheurs, qui sont des personnes qui, voilà, sont des ouvriers, etc. Et les pharisiens les voient en train de manger les mains sans s'être purifiés auparavant. Et quand on parle de purifier, on ne parle pas juste d'aller au robinet se laver les mains et repartir, ça prend quoi aujourd'hui, 1 minute 30 ?
1: Ouais.
4: On parle vraiment ici de tout un rituel, avec, il fallait des ustensiles qui soient purs, il fallait tout un cérémoniel pour s'assurer qu'à la fin, on ait les mains pures, non seulement physiquement, mais rituellement. Et donc les pharisiens accusent Jésus en disant, bah, « Attends, tu es un mauvais rabbin, en quelque sorte. Tu ne veilles pas à ce que tes disciples fassent le bon protocole. » Et c'est là où Jésus leur dit, mais écoutez, vous avez fait de la religion un poids qui écrase, alors que la religion est censée être un escabeau qui t'aide à te rapprocher de Dieu.
1: Et alors du coup, pour la question de la foi, quand on est pris entre ces rites religieux et une certaine authenticité, comment est-ce qu'on trouve un juste milieu ? Est-ce qu'on abandonne complètement les rites ou est-ce qu'il faut quand même les conserver ?
4: Moi, il ne faut pas justement les abandonner. Et on le voit dans la société aujourd'hui. Les gens sont en recherche de rituels, ils sont en recherche de cadres. Donc, il faut simplement l'expliquer. Pourquoi je fais ce que je fais ? Et lui donner du sens. J'ai parfois un peu cet épisode avec mon épouse où moi, on est invité quelque part, on a des cacahuètes ou autre, je commence à manger. Et quand le repas arrive, parfois ça m'arrive effectivement d'oublier qu'il faut prier parce que j'ai déjà commencé à manger, donc voilà. Et elle me fait remarquer, David, on n'a pas prié. Et donc parfois je l'embête un peu en disant, alors à partir de combien de quantités de cacahuètes, on estime qu'on est juste dans le snack, et à partir de quelle quantité de cacahuètes, il faut commencer à prier. En fait c'est un peu ça, l'idée c'est, est-ce que je donne du sens à ce que je fais ? Est-ce que effectivement à travers le rituel, j'utilise pour transmettre des valeurs ? Ce qui est positif, j'apprends à ma petite fille à prier parce qu'il y a un rituel derrière, on remercie le Seigneur, on cultive la reconnaissance, c'est très positif. Mais est-ce que si demain quelqu'un en face de moi n'a pas prié et commence à manger, j'estime que la personne a perdu son salut. C'est là où on passe dans un autre cadre. Et donc le juste milieu, l'équilibre, un passage que j'aime beaucoup, Ecclésiaste 7, 15 et 16, qui dit « ne sois pas juste à l'excès ». Il y a quand même quelque chose de pervers à vouloir être tellement tatillon sur les rituels et sur les rites, que ça en devient finalement quelque chose de destructeur.
1: Alors, pasteur Pascal Rodet, on parle de foi, et notamment de donner un sens à cette foi. Est-ce que les miracles que Jésus accomplissait, puisqu'on en a parlé aussi, pouvaient aussi donner un sens à la foi ? Et puis, est-ce que ces miracles peuvent jouer un rôle, justement, pour des croyants « débutants », entre guillemets ?
2: Il y a un rôle forcément de foi dans ce miracle, foi d'abord de celui qui reçoit le miracle, celui qui vit le miracle dans les différents passages que l'on peut lire dans les évangiles. Et puis, pour ceux qui sont aujourd'hui présents et qui lisent ces miracles, ça reste en effet une histoire, quelque chose qui peut être important. Et encore une fois, un enseignement aussi, parce que Jésus, j'ai envie de dire, enseigne la vie à tout moment, y compris dans les miracles. Et après, j'ai envie de dire, chacun dans sa foi, dans sa relation avec Dieu, va vivre des miracles dans sa vie. Pas à chaque fois, et pas forcément des grands, mais cette relation avec Dieu va permettre, je crois, de découvrir ce que Dieu veut pour moi, m'ouvre les portes, je peux voir des choses qui peuvent se vivre. Et oui, c'est quelque chose qui est important, je pense, dans la vie de tous les jours. Même si, encore une fois, le miracle n'est pas une obligation pour croire. Ce que Jésus d'ailleurs dira, vous voulez des miracles, mais vous n'allez pas croire. Alors à quoi ça sert si... Voilà, la raison pour laquelle il faudrait mettre miracle égale foi, c'est pas du tout dans la pensée de Jésus. Il y a simplement une grâce qui est donnée, voilà, à un moment donné, de la part de Dieu dans ce domaine-là.
4: Dans les deux situations, les pharisiens, donc les opposants de Jésus, ont utilisé ces domaines-là,
1: oui,
4: pour discréditer la foi et discréditer Jésus. Mmh. Et dans les deux domaines, Jésus va rappeler que finalement, ce qui importe, c'est justement la disposition du cœur. Il va leur dire, effectivement, par rapport à la pureté, ce n'est pas le rituel qui compte, mais c'est ce qui va sortir de ton cœur. Donc, quelque part, il faut aussi travailler ce qu'il y a dans son cœur. Et de l'autre côté, par rapport justement au miracle, il va leur dire, quand bien même je ferai un grand miracle et que je ramènerai quelqu'un à la vie, votre foi ne sera pas plus grande en moi. Et effectivement, quelques passages plus tard dans l'Évangile, Jésus va ressusciter son ami Lazare, et c'est à ce moment-là que le texte nous dit « ils cherchèrent à le faire mourir ». Donc pour moi, le fil rouge, c'est vraiment de se dire « où se trouve mon cœur ? Est-ce que je laisse Dieu toucher ce cœur ?» Parce que, effectivement, la Bible est remplie de miracles, dans cet testament, c'est pas pour autant que le peuple d'Israël a été fidèle à Dieu.
1: Merci beaucoup, messieurs, pour ces apports dans cette émission. Nous espérons que cette édition de l'Instant Bible vous a éclairé et pourquoi pas inspiré aussi. Nous avons exploré ensemble comment l'approche de Jésus est venue défier les traditions religieuses pour donner un sens à leur pratique qui peut transformer notre vie quotidiennement. 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Merci beaucoup de nous avoir suivis, de nous avoir rejoints aussi peut-être. À très vite pour un nouvel Instant Bible. Au revoir.
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1: Michel Vanhoeuvre, bonjour.
2: Bonjour.
1: J'ai le plaisir de vous retrouver pour ces petites chroniques que nous retrouvons une fois par semaine sur les antennes de la radio pour parler de l'aromatologie, à savoir la science des huiles essentielles de plantes. Vous êtes vous-même notamment conférencier, auteur de livres, mais aussi vendeur de ces huiles essentielles. On peut vous trouver dans certains endroits d'ailleurs de la région. Pour nos auditeurs, on donnera un numéro de téléphone en fin de cette petite chronique. Alors aujourd'hui, nous allons parler de plantes qui ne nous sont pas habituelles, les myrtacées. Les myrtacées, qu'est-ce que c'est que les myrtacées ?
2: Oui, alors les myrtacées, il y en a beaucoup, surtout en aromathérapie. Il ne faut pas aller très très loin, par exemple dans l'Hérault, on a déjà le myrte vert, myrte commun. Et puis il y en a plein d'autres, pensons au cajeput, pensons au tea tree, manuka, bacosia.
1: Mais justement, ce sont des choses qui ne sont pas très habituelles. Sorties du myrte commun, on ne sait pas trop ce que ça signifie.
2: Exactement. Donc en général, ce sont des arbres, parfois des arbustes, qui sont toujours verts, qui sont très très robustes, qui résistent au feu, à la sécheresse. En général, qui sont très durs à éradiquer une fois qu'ils ont pris goût à un certain terrain. Donc on les retrouve dans beaucoup d'endroits du monde. Et j'aimerais donc me concentrer avec vous sur quelques-uns de ces myrtacées, donc sous forme d'huile essentielle, moins connues en France.
1: Alors on l'imagine que ce qu'on appelle les myrtacées, ce sont des végétaux qui ont des points communs, ça peut être dans les feuilles, etc., etc. Est-ce qu'on va retrouver ces mêmes points communs en extrait d'huile essentielle entre les uns et les autres ? Ou là on va s'éloigner complètement ?
2: On a parfois des similitudes, on va retrouver du cygnol, donc ce qu'on retrouve dans l'eucalyptus, dans beaucoup de ces myrtacées, mais il y a vraiment une palette de différences énormes, et on les trouve sur plusieurs continents en plus. Donc j'aimerais vous parler d'abord de la première huile essentielle, le tea tree, qu'on appelle parfois la mélaleuque, qu'on connaît de plus en plus en France, moins vite que dans les autres pays. Dans les pays du Nord, on en parle depuis assez longtemps maintenant, depuis les années 80. Alors le tea tree ou melaleuca vient d'Australie. Bon, il n'y a pas longtemps, on a commencé à le planter aussi, par exemple, en Zimbabwe, en Afrique. Et donc cette myrtacée, l'huile essentielle de cette plante a été donné à chaque soldat australien pendant la Deuxième Guerre mondiale. C'était là, dans la trousse de sécurité, on pourrait dire. Alors vous allez me demander à quoi ça servait.
1: Par exemple, oui.
2: Mais justement, donc, on peut faire une petite comparaison avec la lavande et le lavandin au premier abord, donc pour désinfecter les plaies. Donc c'est un produit bactéricide, qu'on peut utiliser pur sur la peau en cas d'infection. Et puis on a trouvé d'autres utilités. Donc elle a un fort pouvoir antimycose. Donc par exemple les esthéticiennes, les podologues vont l'utiliser. Anti-verrues aussi, donc on va appliquer pur sur les verrues. Et d'autres ont trouvé aussi l'utilité en tant qu'immunostimulant, et aussi pour des personnes souffrant de fatigue, de fatigue de longue durée, mais associées avec d'autres huiles essentielles, donc pas seules. Ce n'est pas une huile essentielle à une odeur très très agréable, par contre. Moi je la trouve un peu fade, un peu spécifique. On ne peut pas la comparer à la lavande et lavandin. C'est un peu spécial.
1: Allez, il faut se dire que c'est un médicament, donc,
2: ouais,
1: d'une certaine façon.
2: Ça a vraiment un peu plus l'odeur d'un médicament que certaines autres huiles essentielles dans les myrtacées dont je parlerai toute la prochaine.

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1: Michel Vanhove, nous le retrouverons la semaine prochaine pour une nouvelle petite chronique. 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
1: Alors je suis aujourd'hui en présence d'Evelyne qui va nous partager son témoignage.
2: Bonjour, donc je m'appelle Evelyne, j'ai 80 ans et quand je regarde en arrière dans ma vie, je suis émerveillée de voir comment Dieu m'a portée. Vous vous souvenez peut-être de cette image de pas dans le sable et quelqu'un qui dit « Mais Seigneur, j'étais tout seul, regarde ses pas ». Le Seigneur lui dit à l'oreille « Mais non, c'est moi qui te portais, c'est pour ça qu'il n'y avait que des pas ». Et c'est ce que je me dis en regardant en arrière dans ma vie. J'ai passé des moments difficiles, mais comme chaque personne vit des moments difficiles dans sa vie. Et par exemple, je me suis retrouvée toute seule au Burundi, dans un pays en guerre civile, mon mari était décédé. Mais là, j'étais entourée. Et là, j'ai trouvé des personnes qui ont été les mains, les pieds de Dieu pour que je ne me trouve pas seule et qui m'ont accompagnée. En Tunisie, c'est pareil, je me suis retrouvée seule pour le bureau Adra. Et là, j'ai eu le privilège d'avoir avec moi une gentille jeune femme tunisienne, médecin, avec laquelle j'ai travaillé. Et c'était aussi un ange de Dieu pour pouvoir faire ce travail d'amour auprès des gens en Tunisie.
1: Est-ce que tu peux peut-être juste nous expliquer ce que c'est qu'Adra ?
2: Alors, Adra, c'est l'agence de développement et de secours de l'Église adventiste. Et là, j'étais responsable du bureau pour des projets de développement en Tunisie. Et donc, je ne connaissais pas la langue. Je ne connaissais pas la culture, je débarque, et voilà que vient, frappe à ma porte, une jeune femme qui me dit « Est-ce que je peux travailler avec vous ?» J'ai dit « Bien sûr, je suis médecin », dit-elle. « Bon, alors, on a travaillé ensemble, on a fait un travail magnifique, et elle était extraordinaire. J'ai gardé des relations avec elle, et c'était une musulmane. Donc, mais nous partageons beaucoup, beaucoup de choses toutes les deux. Donc, c'était encore une personne que le Seigneur m'a envoyée, et puis... pendant tout ce travail, les gens en Tunisie ont été merveilleux aussi de compréhension. Je me suis très bien adaptée là-bas. Et puis, j'ai eu la douleur aussi de vivre avec une fille qui était malade, schizophrène. Mais là, encore une fois, que ce soit au Burundi, que ce soit en Tunisie, j'étais accompagnée, j'étais jamais seule. Là encore, le Seigneur a envoyé des personnes pour me soutenir. Et puis, quand je suis arrivée en France, après 40 ans hors de France, je suis arrivée à l'église d'Annemasse. Mais là, je connaissais presque personne. Mais quand même, il y avait quelques personnes que je connaissais d'autrefois. Et là aussi, je me suis insérée dans l'église. Et encore une fois, je suis entourée. Et puis, j'ai aussi eu un cancer au sein, il y a 2 ans. Eh bien, le Seigneur m'a portée. J'ai pris la chose en disant, bon, c'est une nouvelle expérience nouvelle. Et puis, ça s'est bien passé aussi. J'ai pas eu la chimiothérapie, heureusement, mais voilà. Et voilà, encore une fois, donc, quand je regarde en arrière, ce ne sont pas des choses extraordinaires, des miracles, entre guillemets, que j'ai vécu, mais j'ai été portée tout le temps. Et grâce au Seigneur, ce sont des personnes que Dieu a mises sur ma route, comme des anges, pour m'aider à arriver jusqu'où je suis maintenant. Et j'avance, donc, comme je dis, j'ai 80 ans, mais je n'ai pas peur de l'avenir. Je sais que le Seigneur prendra soin de moi, d'une manière ou d'une autre. J'ai une fille, j'ai des petits-enfants que j'aime et qui m'aiment. Et voilà, je suis encore en santé et je remercie Dieu pour pouvoir encore servir, puisque j'ai encore la force, je le sers de tout mon cœur.
1: Merci. Qu'est-ce que tu pourrais, quel encouragement tu pourrais transmettre à des jeunes ? Qui passe peut-être en ce moment par des périodes difficiles.
2: Mais de faire confiance, de dire que Dieu est là, même si vous ne le voyez pas, ayez cette confiance qu'il est là et qu'il vous porte. Et ne l'oubliez jamais, parce que c'est lui qui peut tout faire pour vous, même si vous n'en avez pas l'impression, même si vous ne le voyez pas, mais il est là. Et vous vous en rendrez compte quelques années après qu'il était avec vous.
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0: 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Il est 11h.
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8: L'invité gospel cette semaine, cher auditeur, mon invité m'intrigue. Oui, parce que mon invité gospel est venu avec son instrument qui ne résonne pas tout à fait gospel. Bon alors, intrigué, oui, mais pas apeuré. Alors, je vais en même temps que vous découvrir qui est Julien Lacoux. Julien Lacoux, bonjour.
9: Bonjour, Ed.
8: Comment vas-tu ?
9: Ça va, très bien, merci.
8: Bon, merci d'avoir fait cet effort de venir jusqu'à nous dans nos studios. Ça, le voyage, ça a été ?
9: Oui, ça a été. Il y avait un peu de route, mais ça a été. Merci pour l'invitation.
8: Bah, de rien. Alors, si tu veux bien, on ne va pas dévoiler tout de suite de quel instrument on parle.
9: Ok.
8: D'accord ? Mais bon, on va d'abord parler de toi, un petit peu dévoiler qui tu es, et puis on verra pour l'instrument tout à l'heure. Là,
9: ça marche.
8: Est-ce que la musique, c'est ton métier ?
9: Non, pas du tout. Non. C'est vrai que je fais vraiment ça en tant que loisir. C'est vraiment ma passion. Depuis l'enfance, j'ai toujours pratiqué la musique. Mais effectivement, non, c'est pas mon métier.
8: Alors, c'est pas indiscret. Qu'est-ce que tu fais comme boulot ?
9: Oh, simplement, voilà, je suis fonctionnaire dans le traitement de l'eau, l'assainissement de l'Île-de-France, quoi.
8: Très bien, très bien. Mais alors, tu aurais aimé que la musique devienne ton métier ?
9: Effectivement, ça, c'est vrai que étant plus jeune, j'y pensais pas forcément. C'était plus un loisir. J'aimais beaucoup faire de la musique, mais j'y pensais pas forcément. Et avec le recul maintenant, ces dernières années, je me suis dit quand même que j'aurais pu tenter de faire quelque chose dans la musique, ou du moins essayer, parce que je sais que c'est pas forcément évident. Mais avec le recul maintenant, aujourd'hui, j'aurais bien aimé que, ouais, en vivre et que ça soit vraiment mon métier, que je puisse gagner ma vie avec. Hein. C'est quelque chose que j'aurais vraiment apprécié, ouais.
8: Et tu crois que c'est trop tard ?
9: Ouais, je pense que c'est trop tard. Là, maintenant, ça demande pas mal de temps. J'ai une famille, j'ai deux enfants. Et ça demande beaucoup de travail aussi. Donc, je pense qu'arriver à mon âge, c'est un peu tard, quoi, on va dire.
8: Il n'y a pas d'âge dans la musique.
9: Ouais, bien sûr, mais pour en faire son métier, si tu veux, ça demande beaucoup d'investissement. Ça demande voilà, quelques sacrifices, ça demande des déplacements, etc. Donc, ouais. Quand on a une famille, c'est pas forcément évident. Mm. Mais avec le recul, c'est un petit regret que j'ai, mais ou du moins, j'aurais pu essayer de le faire, quoi.
8: Bah écoute, j'espère que qu'à la suite de cet entretien, de cette émission, peut-être que quelques artistes vont entendre et vouloir t'inviter sur quelques plateaux avec eux et accompagner des groupes, pour même si c'est un one shot, un concert par-ci, un concert par-là. Écoute, je te le souhaite, ce serait super.
9: Avec plaisir. Ah, moi, ouais. Quand il faut louer, quand il faut jouer, moi je suis toujours présent, il n'y a pas de problème.
8: Écoute, alors, ça va venir. Alors, j'ai un service de renseignement très, très précis et très fin, puisque c'est ma petite sœur, qui m'a informé donc que ton épouse chante aussi.
9: Tout à fait, tout à fait. C'est vrai qu'elle-même est passionnée par le chant, du coup. Elle chante depuis enfant, et depuis très longtemps à l'église. Très régulièrement, elle chante et elle aime beaucoup voilà, le chant, les grandes chanteuses, etc., comme Céline Dion, Whitney Houston, les grandes voix, en fait, ce type de voix-là. Ouais. Et ça m'est arrivé plusieurs fois de l'accompagner sur des chants, avec un pianiste, etc. Donc oui, on a pas mal fait de choses ensemble, en fait.
8: Et c'est bien que t'en parles, parce que tout à l'heure, on va écouter justement ton épouse chanter, donc accompagnée par toi et un pianiste aussi.
9: Tout à fait, ouais.
8: Alors, le papa, la maman dans la musique, tu as des enfants, c'est prévu que vous les incitiez, vous les invitez aussi à se mettre dans la musique ?
9: Alors, figure-toi que oui, on s'est déjà fait. En fait, on a deux enfants et ma fille fait du piano. D'accord. Depuis à peu près la deuxième année. C'est la deuxième année qu'elle fait et mon fils pratique aussi.
8: D'accord.
9: Voilà, donc il fait de la musique aussi, il fait du violon, voilà.
8: D'accord. Et alors, et toi, comment t'es venu à la musique, toi ? Est-ce que c'est tes parents qui t'ont poussé, ou est-ce que c'est quand tu étais plus jeune, tu as vu d'autres jouer, et puis il y a un instrument que t'as aimé ? Comment t'es venu ? Est-ce que c'est un cursus conservatoire ? Est-ce que c'est d'autodidacte ? Explique-moi un petit peu ta rencontre avec la musique.
9: Alors, en fait, ça a commencé vraiment pour moi, quand j'étais enfant, peut-être à l'âge de 5-6 ans. Dans ma famille, on m'a souvent dit qu'il y a une fois, on m'a emmené à un concert et j'ai vu un artiste jouer. Et apparemment, j'ai été un petit peu ébahi devant cet artiste-là. Donc, à la suite de ça, mes parents m'ont inscrit au conservatoire. Parce qu'il faut savoir que mon père est mélomane. Hein. Il fait pas du tout de musique, mais il aime beaucoup la musique. Mmh. Il est plutôt orienté sur la musique classique, mais il est assez ouvert, quoi. Et voilà. Et ce qui s'est passé, c'est que mes parents ont toujours été derrière moi. M'ont toujours poussé, m'ont toujours encouragé à faire de la musique. Parce que c'est vrai, quand on est enfant, ensuite adolescent, on est un peu attiré par autre chose à cet âge-là. Donc, ils m'ont toujours encouragé et j'ai toujours continué, et une fois que j'ai pris un peu le virus, si on peut dire ça, en fait, voilà, j'ai pas lâché, et c'est devenu quelque chose qui m'a toujours intéressé. Voilà.
8: Je pense que, comme moi, tu connais pas mal de personnes qui ont été invitées, incitées à faire de la musique par leurs parents depuis le plus jeune âge, et avec le temps, soit ils abandonnent la musique, soit ils changent d'instrument.
9: Tout à fait, ouais.
8: Et donc, je me suis toujours posé la question de savoir, est-ce que le choix de l'instrument, est-ce que c'est le parent qui le fait, ou est-ce que ça vient de l'enfant ?
9: Oh, exactement. Alors, moi, pour ce qui est de mon cas, hein, quand j'ai, à l'âge de 6 ans, quand mes parents m'ont inscrit au conservatoire, c'est vrai que ce n'est pas moi qui ai choisi l'instrument. Ils m'ont dit, tu feras cet instrument-là, et pas celui-là, mais après ça a été un choix arbitraire de leur part. Et bon, c'était une bonne pioche. C'est quelque chose que j'ai apprécié et qui m'a permis de continuer. Mais c'est vrai que ce que tu dis est vrai, parce que autour de moi, j'ai eu pas mal de gens qui faisaient de la musique avec moi au conservatoire. Voilà, au niveau amateur, hein, bien sûr. Et il n'y en a pas beaucoup qui ont continué. Enfin, en tout cas, ceux que j'ai pu un peu garder connaissance, il n'y en a pas beaucoup qui ont continué parce que les études, parce que la vie de famille, parce que le déménagement, etc. Et je pense que l'engagement des parents, à ce moment-là, est super important. Super important. Moi, je sais que mes parents ont toujours été derrière moi. Notamment, si tu permets, je peux ouvrir juste une petite parenthèse. Voilà, j'ai perdu ma maman assez récemment, il n'y a pas longtemps. Et justement, ma maman était toujours derrière moi pour me faire travailler mon instrument. Et je sais que dans la famille, souvent, on m'a souvent dit que, par exemple, quand on était en vacances, la maison de campagne, etc., ma mère courait après moi dans le jardin pour me faire travailler. Et voilà, donc je voulais juste lui rendre hommage par rapport à ça, parce que je trouve que l'engagement des parents est vraiment très important. C'est vrai que si mes parents n'avaient pas été derrière moi, ne m'avaient pas poussé, bah en fait, je pense que j'aurais fait autre chose. Et j'aimais bien le sport aussi. Moi, je faisais du basket quand j'étais plus jeune. J'aimais beaucoup le basket, mais la musique a pris plus de place. C'est vrai que la musique a pris plus de place. Et voilà, malgré avec mes études, voilà, j'ai pas fait énormément d'études, mais ça m'a permis aussi de continuer la musique. Et c'est quelque chose que j'ai toujours apprécié. Et voilà, je remercie évidemment Dieu en premier pour ça. Et je lui remercie de m'avoir donné des parents qui ont toujours été derrière moi, en fait.
8: Bon, je sens l'émotion est vive. Ouais.
9: C'était assez récent, donc la cicatrice n'est pas encore refermée, c'est pour ça.
8: Bon. Alors, je voulais justement te proposer, mais alors est-ce que c'est le bon moment pour que tu joues, qu'on puisse découvrir de quel instrument on parle ?
9: Pas de problème.
8: Allez, on va t'écouter. Donc, tu as le temps de te mettre en place, puisque c'est du live studio. Et puis, on va écouter de quel instrument tu joues.
9: Ok, ça marche.

0: très bien, merci pour ce morceau. Donc, les auditeurs ont donc compris qu'il s'agit de violon.
1: Tout à fait.
0: Il s'agit de... Alors, c'est vrai que quand on parle de gospel, le violon n'est pas le premier instrument auquel on pense.
1: Effectivement, effectivement.
0: Et pourtant, en même temps, je me dis qu'avoir cette réflexion, instrument face à un style musical, est-ce que ce n'est pas aussi un cliché ?
1: Moi, j'ai toujours considéré que... On peut tout jouer avec le violon. Mmh. Voilà, on peut tout jouer. Vous pouvez bien jouer du classique, du rock, du gospel. Après, c'est la façon dont vous le faites et c'est la sensibilité avec laquelle vous jouez. Ça, c'est quelque chose qui peut être très intéressant. Alors moi, c'est vrai que dans mon expérience personnelle, j'ai notamment accompagné souvent des groupes de chant, des chœurs, des chorales. Voilà. Et c'est quelque chose que j'essaye de faire en m'inspirant, en écoutant beaucoup de gospel, beaucoup de groupes. Et j'écoute souvent dans les titres que j'écoute, les instrumentations qu'il y a à côté, mm-hmm. les différentes instrumentations qu'il y a à côté, mm-hmm. les différents instruments, la manière dont ils jouent, la manière, quel style

0: une belle orchestration
1: Tout
0: et
1: à
0: il y a
1: fait.
0: du violon. Et puis, je cite les artistes américains. Un autre artiste qu'on connaît, Pascal Oreca.
1: Tout à fait,
0: Pascal Oreca, il y a du violon, de la contrebasse, il y a de tout.
1: Et effectivement, c'est Pascal, c'est quelqu'un que j'ai connu de l'époque de l'orchestre Sinfonia. Voilà, c'est, je l'ai connu quand il était trompettiste, etc. Donc, il a cette sensibilité classique. Je pense que il a cette touche là qu'il a envie d'amener aussi dans le gospel. Donc, comme tu disais, Richard Smallwood. Il y a pas mal de morceaux, enfin, en tout cas à ma connaissance, où il a intégré une partie classique, parce que si je me trompe pas, je crois qu'il a aussi étudié le classique, donc il a ces touches-là. Et moi, c'est ça que j'aime bien, en fait. C'est retrouver le classique dans le gospel et inversement, le gospel dans le classique. C'est quelque chose qui est vachement intéressant.
0: Le mariage de plusieurs genres.
1: Tout à fait, ouais.
0: Mais alors là. La société, alors quand je dis la société, oui, a essayé de nous faire croire que c'était difficile l'approche du violon, que c'est difficile d'en jouer. Est-ce que c'est vrai?
1: Moi, souvent, on m'a déjà posé cette question, mais je te dirais que tous les instruments ont une difficulté, hein, effectivement. Alors, on dit souvent que le violon, c'est le roi des instruments. Hein, voilà, c'est parce que. À l'époque, c'était le violon qui dirigeait l'orchestre, en fait. Mmh. Quand il n'y avait pas de chef d'orchestre, le premier violon se levait. Dans la musique classique, je parle, le premier violon se levait et dirigeait l'orchestre du violon. Donc on l'appelait, c'était lui un peu qui régnait un petit peu sur l'orchestre. Mais voilà, en tout cas, l'apprentissage du violon est dur, oui. Mais en fait, je crois que il faut toujours penser à intégrer le plaisir. Si vous faites, vous pratiquez le violon et que c'est une torture pour vous, effectivement, il faut arrêter. Mais je crois que quand vous appréciez le son, la façon de jouer. Voilà, moi je dis toujours que le violon, moi c'est le prolongement de mon cœur, hein. C'est vrai que ça fait un peu, voilà, mais oui, effectivement, ça peut être difficile, mais comme les autres instruments, je dirais comme un pianiste, hein. Le pianiste, vous avez deux clés à jouer en même temps, voilà, la différence avec le violon, c'est que vous devez créer votre son, créer votre note. Le piano, effectivement, vous appuyez sur la touche, la note existe déjà, mais après il y a d'autres difficultés. Voilà, je pense que la trompette a ses difficultés, etc. Quoi.
0: Bon, alors les auditeurs ne le voient pas, hein, mais il est tout petit. J'ai l'impression qu'il est tout petit, ce violon.
1: Écoute, c'est un violon entier, donc c'est le plus grand, parce que c'est un violon entier, c'est la taille la plus grande. Voilà. Quand vous débutez, vous êtes enfant, effectivement, il y a un violon petit, ensuite demi, trois quarts, et un violon entier. Donc non, c'est une taille entière, en fait, on va dire.
0: Donc justement, moi, je voulais te poser cette question. Parce que je ne crois pas que c'est pour beaucoup d'instruments le cas. Le violon, donc y a deux, quand on parle de violon, on parle de celui-ci. Et quand on parle de l'alto, c'est quand même aussi un violon. Pourquoi il a un autre nom, celui-là?
1: Tout à fait. Alors effectivement, l'alto, des fois, on dit même violon alto. C'est un petit peu la même chose. En fait, l'alto... est effectivement plus gros parce qu'en fait il joue plus grave. Il joue au violon, vous avez la corde, enfin les cordes mi, la, ré, sol, et en alto ça commence la, ré, sol, do. Donc vous pouvez jouer plus grave. Le fait qu'il soit plus épais, plus grand, résonne plus grave, en fait, simplement.
0: C'est comme ça reste un violon. Pourquoi on l'a pas appelé violon et que celui-là, il joue grave, l'autre joue aigu, l'autre.
1: Effectivement, ça reste aussi, ça reste un violon. C'est la famille des cordes. Ça reste un violon. C'était peut-être pour les différencier par rapport à la sonorité, je sais pas.
0: Ouais. Bon. Ok. Alors, juste une autre question un petit peu technique, peut-être, parce que je te regardais jouer. Quels sont les inconvénients physiques? Quand on joue du violon, exemple, la trompette, le trompettiste Louis Armstrong, il a fini par avoir une déformation de la lèvre.
1: Effectivement. Oui.
0: Les guitaristes, alors bon, après, il y a les médiators, mais les guitaristes ont des callosités au bout des doigts. Quand on joue du violon, est-ce qu'il y a un inconvénient physique?
1: Tout à fait. Alors, effectivement, quand on joue du violon, on peut avoir aussi c'est pas des problèmes, mais des petits soucis physiques dans le sens, mais rien de grave. Hein. Là, moi, par exemple, je sais pas si tu vois, au niveau de mon cou, j'ai une tache, en fait. Voilà.
0: Un troisième cou qui pousse, c'est pour le dire aux auditeurs.
1: En quelque sorte, c'est ça. En fait, après un certain nombre d'années de pratique de cet instrument, voilà, on a une sorte de tâche, parce qu'à force de tenir le violon, il y a une espèce qu'on appelle le bouton, ça fait une tâche sur la

0: peau et du coup ça marque. J'avais un prof moi qui avait carrément un kyste en fait. Il avait carrément un kyste, ça faisait je sais pas 40 ans qu'il jouait, etc. Donc il avait carrément un kyste. On peut aussi avoir une marque sur au bout des doigts à force de pincer les cordes. Voilà. Ouais. Alors quand je joue beaucoup, je l'ai. Voilà, donc j'ai une marque sur les doigts quand je joue beaucoup. Après, il y a la façon de tenir aussi. On peut, si on pratique pas souvent, ça m'est arrivé quand je reprends le violon, bah, j'ai une douleur au niveau de l'épaule, quoi. D'accord. Donc voilà, c'est les petites choses qui sont un petit peu contraignantes. Mais si vous jouez souvent, y a pas de souci après.
1: Hein. Et donc le violon, comme beaucoup, si ce n'est tous les instruments aujourd'hui, a eu aussi son évolution et on peut aussi jouer du violon électrique.
0: Tout à fait.
1: Est-ce que c'est le même jeu? Est-ce que c'est plus simple, plus compliqué?
0: Alors,
1: tu en as un, toi?
0: Non, effectivement, non. J'en ai pas, mais c'est vrai que je projette d'en acquérir un. J'aimerais bien essayer, justement, parce que, en fait, la raison pour laquelle j'aimerais bien en avoir, c'est parce que pour jouer avec un chœur, avec une chorale pour accompagner, c'est plus simple quand même d'être amplifié.
1: Oui.
0: Parce que souvent, quand on a un instrument acoustique, je souffre beaucoup du fait de ne pas pouvoir m'entendre. Oui. Quand vous jouez à côté du piano, de la batterie, de la basse, vous n'existez même pas.
1: Oui.
0: Donc c'est quelque chose que j'aimerais bien essayer. Mais après, le son, évidemment, n'est pas pareil. Hein. Du violon électrique n'est pas pareil. Hein. C'est un son un petit peu plus... métallique, je dirais, qui n'est pas désagréable, hein, ça dépend après le violon que vous avez, parce qu'il y a un peu tous les budgets. Mais c'est quelque chose que j'aimerais bien essayer, mais le jeu est le même. Hein.
1: L'archer, c'est pareil?
0: À ma connaissance, ouais. Pour moi, c'est pareil. C'est simplement le son qui change. Après, le son d'un vrai violon, il n'est quand même pas pareil que celui d'un électrique. On recherche pas les mêmes choses, donc forcément, il y a une différence quand même.
1: D'accord. Alors, bon, il y a eu cette petite séquence émotion tout à l'heure, parce que tu parlais de ta maman.
0: Tout à fait, oui.
1: Sans faire offense, bien sûr, à tes parents, si aujourd'hui, c'était à refaire, tu choisirais le même instrument?
0: Ouais, sans réfléchir, je choisirais le même instrument.
1: Ouais.
0: Vraiment, je choisirais le même instrument parce que c'est vraiment... Enfin, c'est un instrument, moi, c'est une sonorité qui me parle vraiment, j'aime beaucoup. Alors, c'est vrai qu'on... C'est plutôt par rapport à la voix humaine, c'est le violon celle qui se rapproche le plus de la voix humaine. Le violon est un peu plus aigu, mais franchement, j'aime beaucoup cette sonorité, cette façon de jouer. Et au violon, le répertoire est aussi assez vaste. Mmh. Voilà, comme je disais en début d'émission, on peut toucher à plein de styles de musique. On peut jouer de la country, on peut jouer de... Ça existe même dans du rock, on peut jouer du gospel, des negro spirituals, etc. La musique klezmer, la musique juive d'Europe de l'Est, etc. Il y a plein de choses à faire, en fait. Et cette palette, un petit peu, qui nous est offerte avec le violon, qui est intéressante.
1: Et alors, je ne t'ai pas posé la question tout à l'heure, mais tu disais donc que ton papa, lui, est un amoureux de la musique, il écoute, il ne joue pas spécialement d'instrument. Est-ce que ta maman jouait? Je ne sais pas.
0: Non, elle ne jouait pas, mais elle aimait aussi beaucoup la musique.
1: Alors, comment ça se passe? Puisqu'aujourd'hui, c'est ton cas. Tes enfants jouent déjà, le choix est déjà fait. En tout cas, tes enfants jouent déjà. Qu'est-ce qui se passe dans la tête d'un parent pour faire le choix de l'instrument à la place de l'enfant? Qu'est-ce que tes parents avaient senti en toi? Tu avais déjà essayé le violon avant et ils ont vu que c'était quelque chose qui pourrait te... Tu serais à l'aise? Comment le choix se fait, en fait?
0: Alors, c'est vraiment, pour en avoir parlé quelques fois avec mes parents, c'est vrai que ça a été un choix un petit peu arbitraire de leur part. Ils ont toujours apprécié cet instrument, simplement c'était vraiment une question de goût, hein. Ils ont vraiment apprécié le violon pour sa sonorité. Voilà, comme mon père aime beaucoup la musique classique, il a toujours été admiratif des violonistes, voilà, simplement, donc il a voulu... me faire faire du violon.
1: D'accord.
0: Voilà, c'est simplement pour ça. Et moi, en ce qui concerne mes enfants, moi, donc mon fils fait du violon, j'ai voulu simplement lui faire faire du...
1: Comme papa.
0: Comme papa, pour pouvoir l'aider, hein. C'est aussi simple que ça. Après, si dans l'avenir, il voudra changer, moi, j'y vois pas... Il n'y a aucun problème.
1: Mm-hmm.
0: Voilà, il n'y a pas de...
1: Et le piano pour ta fille?
0: Le piano pour ma fille, En fait, ça s'est fait parce que on avait un piano à la maison. Il y avait un piano qui était dans la famille, donc en fait, nous, on l'a récupéré. Il y avait un piano à la maison et voilà, c'était pour pas que les deux enfants fassent le même instrument, voilà, etc. Pour des questions pratiques. Mais après, s'ils veulent changer dans leur parcours, aucun problème.
1: Ouais. Bon, de toute façon, c'était voilà, pour un peu connaître les tenants, les aboutissants, mais on est bien tous au clair et tous d'accord qu'à un moment, bah, les parents sont là aussi pour guider les enfants et faire des choix à leur place jusqu'à un certain âge.
0: Voilà.
1: Et c'est à nous de faire le choix. Parce que si on laissait les enfants choisir, ils seraient peut-être encore en train de se dire, bah, alors je fais celui-là ou celui-là ou celui-là.
0: Exactement, voilà, bon. C'est ça.
1: Alors, complètement autre chose.
0: Ouais.
1: Là, il n'y a pas de... C'est sans transition. Quel est ton plat préféré?
0: Mon plat préféré, ouais. Étant donné que je mange plus de viande maintenant, on va refaire le tri. Écoute,
1: bon, ça, j'aime bien. Je sens le gourmand déjà. Parce que
0: oui,
1: ton plat préféré, toute cette petite réflexion que tu mets à choisir là, je sens le gourmand.
0: Effectivement, le choix est dur parce que j'aime bien manger, mais j'aime bien la nourriture créole effectivement et notamment là ces derniers temps, j'ai pas mal mangé la nourriture créole de la Réunion parce que mon épouse est de la Réunion, donc. Et ma belle-mère cuisine souvent la Réunion, donc j'aime bien cette nourriture-là, ouais, tout ce qui est un peu pimenté, voilà, tout ce qui est relevé en goût, en fait.
1: D'accord. Le technicien réalisateur du jour est aussi réunionnais.
0: Ah.
1: ta plus grande qualité, celle que tout le monde très facilement reconnaît?
0: Je dirais peut-être ma gentillesse, dans le sens où je pensais être quelqu'un d'abordable, un peu réservé, mais quelqu'un d'abordable et peut-être fidèle en amitié, je sais pas.
1: Ok. Hein? Alors, il y a une chose que tu t'es dit, alors ça, 2022, j'arrête. Ou alors, le contraire, ça, 2022, je m'y mets. C'est quoi?
0: 2022, je m'étais dit que j'aimerais bien... j'aimerais bien apprendre la guitare, en fait. Parce que, encore une fois, mon père m'a offert une guitare il y a quelques années. Et j'ai jamais eu c'est pas l'envie qui me manque, c'est le temps qui me manquait pour essentiellement. J'ai jamais eu l'occasion de m'y mettre. J'aimerais bien m'y mettre cette année en fait, d'accord. Parce que pour apprendre un autre instrument, pour pouvoir compléter l'apprentissage de la musique, quoi.
1: En plus, je pense que ça peut être motivant et riche pour les enfants de voir que papa apprend un instrument en même temps qu'eux apprennent un instrument aussi.
0: Effectivement, ouais, ça peut les encourager encore plus.
1: Ta plus grande fierté?
0: Ma plus grande fierté, honnêtement, je dirais que c'est ma famille, la famille que je me suis constituée, mon épouse et mes deux enfants, même si parfois c'est pas évident tous les jours, hein. Il y a des jours qui sont moins bien que d'autres, mais étant fils unique, voilà, j'ai pas de frère ni de sœur, donc je pense que ma famille, c'est ma plus grande fierté, ouais. Ouais, ouais.
1: Bien. Alors, je propose qu'on un autre moment musical. Alors, comme justement, on parlait de ton épouse qui chante aussi, et il y a un chant où tu l'accompagnes. Présente-nous un petit peu ce chant qu'on va écouter là.
0: Alors, le chant sur lequel je l'accompagne, il s'appelle Via Dolorosa. C'est un chant qui parle de la passion du Christ au moment de la crucifixion, sur le chemin qui l'emmenait sur le mont Golgotha. Et voilà, donc c'est un chant qu'elle chantait souvent à l'église. À chaque fois, on lui demandait pour Pâques, etc. Donc, on a décidé un jour de l'enregistrer. Comme ça, il était à disposition quand il fallait. Donc, ça a été une expérience assez intéressante. Ouais, ouais. C'était vraiment, vraiment pas mal.
1: Alors, je connais un peu ce titre. Est-ce que ton épouse est soprane?
0: Ça monte, ce chant. Ouais, ça monte. Alors, selon moi, elle n'est pas tout à fait soprane, elle est un petit peu en dessous
1: mezzo.
0: Soprane, ouais, plutôt mezzo, ouais. Oh, ouais. Oh, ouais.
1: Bon, alors on va se faire ce petit plaisir et on va écouter donc ton épouse qui s'appelle Stéphanie.
0: Tout à fait, ouais.
1: Qui va nous chanter donc Via Dolorosa.
0: Ok.

0: Très bien. Julien, je ne t'ai pas demandé, tu es compositeur?
1: Non, non, non, non, non. J'aimerais bien, mais non, j'ai pas cette chance-là.
0: D'accord. Alors par contre, donc, tu es croyant,
1: Tout à fait,
0: tu as
1: ouais.
0: la foi, tu lis la Bible.
1: Tout à fait, ouais.
0: En quoi est-ce que la Bible t'inspire dans la pratique de ton art?
1: Alors, en fait, si je peux le dire ainsi, c'est que je trouve que, déjà, le premier constat que j'ai fait, quand on s'intéresse un petit peu à la musique, notamment, je reviens encore à la musique classique, il y a pas mal de compositeurs qui ont composé justement des œuvres. Et franchement, quand vous écoutez ces œuvres avec attention, il y a des choses qui sont magnifiques, qui sont vraiment magnifiques. Et enfin, on est en droit de se demander, mais d'où leur est venue cette inspiration-là? Quand vous voyez que Mozart a composé des choses où il était encore adolescent, etc. Enfin, je veux dire, c'est du génie, par exemple. Et on peut se dire que c'est une source d'inspiration divine. Hein. Enfin, moi, en tout cas, c'est comme ça que je vois les choses. Et du coup, je me dis à chaque fois que je fais de la louange, j'essaye de faire en sorte que le Seigneur m'inspire, hein, dans le sens où de jouer la meilleure façon, de jouer une louange qui lui soit agréable, etc. Donc, c'est voilà, dans la Bible, la louange a une place importante quand même. Les psaumes étaient chantés à l'époque du peuple d'Israël, etc. Donc, la louange a toujours une place quand même dominante dans la pratique du culte. Et par exemple, moi, je peux pas concevoir venir un jour à l'église, enfin le jour où on va à l'église, et ne pas emmener mon instrument, par exemple. Je peux pas concevoir ça. J'ai toujours l'impression qu'il me manque quelque chose, comme si j'ai oublié un sac ou quelque chose comme ça. Et voilà, donc je suis obligé de venir avec mon violon pour pouvoir louer. C'est devenu carrément une seconde nature, en fait. Donc c'est
0: J'ai toujours pensé que c'était compliqué pour un musicien de transmettre par son instrument la force de sa foi. Parce que je me dis, bon, un chanteur, il y a les paroles. Donc toi, t'écoutes, tu
1: Oui, tout à fait.
0: entends un dessinateur ou un peintre, il y a l'image. Mais un musicien, alors tu parlais de Mozart, ou alors toi, quand tu joues, ben, tu es inspiré. Mais moi, quand je t'écoute, comment est-ce que je fais pour ressentir la foi, oui, la foi qui est derrière, l'appartenance, l'inspiration qui est derrière, quoi.
1: Tout à fait. Alors moi, ma vision des choses, c'est que quand on est musicien, qu'on interprète une œuvre dans un cadre religieux, on va dire, si l'auditoire qui vous écoute ne perçoit pas cette inspiration, c'est que peut-être que vous vous faites mal. Donc c'est déjà, je pense qu'en premier lieu, c'est quelque chose qui doit être personnel et qui doit venir du cœur, vraiment. Et si ça vient du cœur, on arrive à le retransmettre dans la façon de jouer. Alors maintenant, ça peut être, pour certaines personnes, ça peut être quelque chose de plus exubérant. Pour d'autres, ça peut être quelque chose de plus intimiste. Après, c'est vraiment une histoire qui, enfin, c'est vraiment une sensation qui est personnelle, qui est vraiment, ça peut être différent pour ça, enfin,
0: Pour
1: pour plusieurs
0: chacun.
1: personnes, pour chacun, quoi. Ça peut être différent.
0: Alors justement, il y a cette phrase, une phrase que j'aime beaucoup de Bernard Lavilliers dans une de ses chansons. La musique est un cri qui vient de l'intérieur. Qu'est-ce que ça t'inspire, cette phrase? Qu'est-ce que... Voilà.
1: Ouais, effectivement, c'est une bonne citation parce que, avant toute chose, quand on est face à une partition, voilà, de premier abord, on la prend, on la lit, et ben, la première chose, c'est déjà, on va la penser dans notre esprit avant de pouvoir la transmettre. On va savoir comment la jouer, qu'est-ce qu'a voulu dire l'auteur, si c'est une partition. Qu'est-ce qu'a voulu dire l'auteur? De quelle façon il a voulu transmettre ça? Et avant de jouer, et une fois qu'on l'a bien intégré, une fois qu'on l'a bien compris, là on va pouvoir le transmettre. Donc effectivement, ça vient d'abord d'une inspiration qui est vraiment personnelle, qui est vraiment intime en fait. C'est quelque chose, c'est pas très palpable, c'est difficile à expliquer.
0: D'accord. Je voudrais qu'on prenne quelques minutes ou quelques secondes, je ne sais pas, pour écouter. Tu as choisi alors un des deux concertos.
1: Un concerto de Tchaïkovski, pardon. C'est pour moi un des plus beaux concertos qui a été écrit pour le violon. C'est la musique russe. Moi, j'ai une sensibilité par rapport à la musique russe. J'aime bien ces airs-là. Et j'ai choisi ce morceau parce qu'en fait, autant pour sa beauté, mais autant aussi pour l'artiste qui l'interprète, parce que c'est un violoniste qui s'appelle Itzhak Perlman. C'est un violoniste qui a une maladie depuis sa tendre enfance et qui peut pas marcher en fait et qui joue toujours sur une chaise, qui joue étant assis sur une chaise roulante. Et voilà, c'est pour ça aussi, pour dire que la musique l'a transcendé en fait. Il est passé au-dessus de son handicap et pour moi c'est un violoniste que j'apprécie énormément.
0: On va écouter ça alors.

0: Alors, Julien,
1: oui.
0: Qu'est-ce que le gospel pour toi ? Ta définition, selon toi, du gospel ?
1: Le gospel, alors, je dirais, selon moi, après, je pense qu'on peut trouver plein de choses au gospel, mais je pense que pour moi, c'est le partage d'un message, en fait. C'est le partage d'un message que les chrétiens ont à offrir au monde, en fait. Voilà, on vit une époque qui est quand même troublée. On vit une époque qui n'est pas évidente, qui n'est pas facile. Alors, je pense que le monde a besoin d'entendre un message. Et si la musique peut être un vecteur de ce message-là, par l'intermédiaire du gospel, je pense que c'est ça qu'il faut faire, quoi.
0: D'accord. Alors, tu as parlé tout à l'heure de tes projets pour cette année, que ce serait de te mettre à la guitare.
1: Oui, j'aimerais bien, ouais.
0: Alors, moi, je te propose un autre projet. Non, ouais. Pas en remplacement, hein, mais en plus.
1: D'accord.
0: Un autre projet. Oui, parce que j'ai beau réfléchir, chercher, je ne trouve pas d'album instrumental. Pourquoi D'accord. ne pas se lancer dans un album instrumental ? Alors, ça peut être uniquement violon, ou bien violon et piano. Après, je ne sais pas quel autre instrument ça... Le violon se marie bien, ça, c'est plus ta partie.
1: Ouais.
0: Mais pour reprendre, tu vois, certains grands titres de gospel ou certains titres de cantique, et qu'on ait aussi dans notre patrimoine de beaux albums de musique.
1: Tout à fait, ouais, c'est quelque chose qui est intéressant. Alors, je crois que il me semble que j'ai déjà entendu, enfin, dans mon souvenir, je crois qu'il existe quand même un album où hymne qui s'appelle Hymne, il me semble, et que c'est violon piano qui reprennent des cantiques, je crois, mais c'est bon, c'est à vérifier. Mais effectivement, ça serait un beau projet à faire, effectivement. Alors, moi, c'est vrai que moi, tu sais, je suis pas quelqu'un qui est leader dans les projets, si tu veux. Tu vois, je réponds plus à un appel quand on me contacte, etc. Je suis pas très à l'aise avec le fait de fédérer les gens pour pouvoir monter un projet. Mais en tout cas, si quelqu'un le fait, si quelqu'un qui organise ça, voilà, avec des moyens, etc. Moi, il y a pas de problème. Hein. Moi, je serais partant pour le faire, en tout cas.
0: Alors, il y a quelque chose que je ressens en toi. Tu vas me dire si je me trompe ou pas, mais ce que tu viens de dire me donne un petit peu raison. Nous avons reçu ici quelques musiciens et ils ont tous un point commun.
1: Oui.
0: Ils sont timides. Alors, mais là, je sais que j'ai raison, ton sourire.
1: Effectivement.
0: Alors, c'est quelque chose que honnêtement, j'ai réfléchi des fois là-dessus et j'ai du mal à saisir. Alors, peut-être parce que c'est pas du tout ma personnalité, je suis vraiment loin d'être quelqu'un de timide, mais souvent, des musiciens, et en tout cas des pianistes, sont timides. Et tout à l'heure, cette phrase, la musique est un cri qui vient de l'intérieur, me fait aussi penser à ça. Cette manière de se transcender par un instrument, de donner quelque chose de soi, pas directement quelque part.
1: Tout à fait, c'est ouais effectivement c'est donc du coup tu m'as bien cerné. C'est vrai que j'ai toujours été réservé, je suis pas à l'aise pour parler en public, etc. Donc et c'est vrai que pratiquer le violon, jouer devant des gens, parce que c'est vrai que je joue devant des gens depuis que je suis petit au conservatoire, etc. On fait souvent des concerts, des auditions, etc. Et ça permet de s'extérioriser un peu et de pouvoir offrir quelque chose à l'auditoire. Et c'est une aide, en fait, c'est une aide pour la vie, pour pouvoir développer son caractère. Voilà, c'est quelque chose qui est important quand on a une personnalité comme ça, en fait.
0: Alors, on a parlé donc de la guitare pour 2022. On a parlé donc d'une possibilité donc d'album ou quoi.
1: Ouais.
0: J'ai un autre projet encore.
1: Ah bon, encore
0: à te transmettre une idée. Mais oui, parce qu'en plus, je me dis, tiens, ton fils joue le même instrument que toi.
1: Ouais.
0: C'est la grande mode aujourd'hui des chaînes YouTube.
1: Ouais.
0: Alors, c'est la mode, d'une part, parce qu'il y a tout ce côté numérique qui a pris le dessus dans la communication, mais aussi, depuis 2 ans, avec... les restrictions sanitaires, la pandémie, bon voilà. Une chaîne YouTube avec ton fils pour donner envie aux autres, justement, de la pratique du violon, de la musique, pour une approche, pour un peu... alors, c'est pas joli le mot que je vais employer, pour désacraliser. Parce que quand on est comme à ma place, on a ce sentiment que c'est compliqué de jouer du violon. Ça semble beaucoup plus compliqué qu'une guitare qui a l'air accessible, alors que, comme tu le disais, hein, tout instrument, il faut l'apprendre, apprendre.
1: Tout à fait, ouais.
0: Mais voilà, une petite chaîne YouTube avec ton fils, et vous jouerez du violon comme ça, des petits airs, des petits tutos, et ça existe pour le piano, ça existe pour plein d'instruments. Pourquoi pas, voilà, une petite idée.
1: Pourquoi pas, c'est vrai que ça peut être un beau projet pour cette année, ça peut être intéressant de faire... De faire ce genre de choses, hein, c'est vrai que... Mais d'ailleurs, à ce sujet, ça me fait penser que je connais une autre violoniste qui est dans nos milieux, qui a une chaîne YouTube, justement, et qui propose des tutos sur l'apprentissage, voilà, sur la tenue, la position à avoir, par exemple, sur comment jouer de telle et telle manière. Voilà, donc,
0: Ah bah, je ne savais pas du tout, elle a pris l'idée, mince.
1: Ouais, elle s'appelle Lydie, ouais.
0: D'accord, je ne savais pas, mais il y a la place pour, d'autres encore. Je te propose un petit jeu. Alors voilà, tu vas nous donc, jouer un petit air, et puis je vais essayer de deviner... Pour nos amis auditeurs, quel est ce petit air gospel au violon ?
1: Okay.

0: Glory, glory, alléluia. C'est celui-là ?
1: C'est ça.
0: Allez, un troisième, un dernier.
1: Ok.

0: Très bien. Merci, Julien.
1: De rien.
0: Allez, je te laisse reprendre ta place.
1: Merci.
0: Et je te propose un autre petit jeu.
1: Encore un autre jeu?
0: Oui, celui-ci sans instrument. Okay. Tu sais, j'ai deux cartes dans la main. Alors, c'est pas un jeu rigolo, hein. C'est pas pour rire, celui-là. Derrière chacune des cartes, alors là, il y a un point d'interrogation et là, trois petits points.
1: Ok.
0: Je vais mélanger et tu me diras droite ou gauche. Donc, si c'est le point d'interrogation, les rôles sont inversés, tu as le droit de me poser une question.
1: D'accord.
0: Si ce sont les trois petits points, on parle d'un sujet qui te tient à cœur. Alors, je mélange. Plus personne ne sait quelle est la carte. Même moi, je ne sais plus. Droite ou gauche, Julien ?
1: Main gauche.
0: Donc, main gauche, c'est celle-ci.
1: Voilà.
0: Ah ! Ah ! Les rôles sont inversés, tu peux me poser une question.
1: Ok.
0: Aïe ! J'ai peur.
1: Depuis combien de temps tu chantes ?
0: Je crois que j'ai toujours chanté.
1: D'accord.
0: En tout cas, à la maison, j'ai toujours chanté. Petit, j'aimais beaucoup. Maman écoutait ces disques-là et donc moi, j'écoutais et je chantais avec Tino Rossi, Luis Mariano.
1: D'accord.
0: J'ai toujours aimé les voix qui montaient. Mais j'ai commencé à chanter devant un public, je devais avoir 12-13 ans.
1: D'accord.
0: Voilà. Je me souviens que j'étais le plus grand des enfants dans les sections... Dans l'église, hein, ça a commencé comme ça. Et voilà, l'adolescence, début d'adolescence.
1: D'accord, ok.
0: Voilà, adolescence qui est loin aujourd'hui. Voilà.
1: Merci.
0: Ah, pas plus, stop.
1: Ah, ok, c'est bon, génial. Alors.
0: Le jeu est fini. Très bien. Alors, durant cette seconde saison de l'invité gospel, je souhaite que chacun de mes invités saisisse l'occasion de dire « je t'aime » à la personne de leur choix. Alors, pas besoin d'expliquer pourquoi telle ou telle personne, mais de pouvoir dire « je t'aime » à la personne de leur choix à la radio. Tu as ce choix-là de pouvoir dire « je t'aime » à qui tu souhaites à la radio.
1: Ok. Alors moi, j'aimerais dire... je t'aime simplement à mon père. Parce que, comme je disais tout à l'heure, il vit maintenant des moments difficiles, hein, depuis que ma mère n'est plus là. Donc, même s'il ne partage pas la même foi que moi, il ne partage pas ma foi, mais si jamais il écoute cette émission, voilà, je veux lui dire que je l'aime.
0: Très bien. Mais tu lui diras d'écouter.
1: Ouais, je lui dirais.
0: Tu lui donneras le lien et comme ça, il pourra entendre ça.
1: Tout à fait.
0: Très bien. On arrive doucement à la fin de notre échange. Et donc, c'est moi qui ai lancé l'émission. Je vais te donner l'occasion à toi de la conclure pendant 60 secondes. Le micro est à toi. Tu dis ce que tu veux. Je t'écoute.
1: Ok. Donc, ce que j'aimerais dire, j'aimerais juste dire que pratiquer la musique, faire de la musique, c'est quelque chose qui est extraordinairement agréable pour soi-même, d'abord. C'est quelque chose qu'on a besoin de faire. Ça apaise l'esprit, ça permet de parler avec soi-même et avec Dieu. Et... voilà, j'invite vraiment tout le monde à le faire et à, en tout cas ceux qui hésitent encore à franchir le pas. Et voilà, simplement, continuons à louer et j'espère qu'il y aura d'autres projets à venir, de musique, de louanges. Il faudrait jamais que ça s'arrête, quoi. Malgré que les circonstances peuvent être parfois difficiles. Les périodes sont peut-être pas évidentes, mais je crois qu'il faut pas, il faut jamais lâcher et puis continuer à louer, louer, louer, toujours louer.
0: Merci.
1: Merci à toi.
0: De rien, parce que c'est pas fini.
1: Ah, ok.
0: Eh oui, c'est une petite variante cette année.
1: D'accord.
0: Cette seconde saison, comme dans tout bon concert, quand le public a apprécié, il y a le rappel.
1: D'accord, le bis.
0: Voilà le bis. Et donc là, mon bis à moi, c'est te demander de nous raconter un petit peu. Je crois que tu as vécu une petite anecdote, un grand moment de solitude au conservatoire. J'ai dit que j'étais très bien informé.
1: Oui, ah, effectivement, oui.
0: Lors d'un examen, alors je ne sais pas si c'est un examen de passage ou quoi, tu devais jouer avec un prof, justement.
1: Ah
0: et
1: oui.
0: Et vous aviez oublié, quoi, tu avais oublié la partition.
1: Effectivement, t'es bien informé. Alors, ça remonte à pas mal d'années. Hein. Je devais être adolescent, je pense. En fait, ce n'était pas exactement un examen, mais c'était pour un concert ou une audition. Donc, parfois, quand on joue au conservatoire, on fait des concerts et il y a des profs qui sont intégrés. Donc, j'avais mon prof qui dirigeait l'orchestre et j'avais un autre prof de violon qui était à côté de moi au même pupitre. Et en fait, pendant le concert se déroule. Et à un moment, donc, on avait un pupitre avec des feuilles, des partitions. Et en fait, à un moment, je tourne la page. Là, je me rends compte que j'avais complètement plané et que j'avais oublié, ça devait être la dernière page, je crois, du morceau, je me souviens plus exactement. Et ce qui s'est passé, c'est qu'en fait, on a fait semblant de jouer pendant toute une page parce que j'ai senti le professeur à côté de moi qui était assez énervé, mais bon, qui a fait lui aussi semblant de jouer. Parce que quand vous êtes en concert, on ne pouvait pas s'arrêter et dire, bah voilà, j'ai oublié ma partition. Donc voilà, c'était un moment où, effectivement, c'était un moment de solitude parce que je me suis rendu compte que j'avais plané complet. Et du coup, ça m'est resté. Voilà, je me suis toujours
0: posé. Du playback au violon.
1: Bah, j'ai fait semblant de jouer, ouais, j'ai fait semblant de jouer.
0: Tu as inventé le air violon.
1: C'est ça, tout à fait. Ça peut se faire quand il y a beaucoup d'autres instrumentistes à côté de vous, ouais. Ça s'entend pas trop, donc on peut essayer de faire ça comme ça.
0: Et après le concert, donc, comment ça s'est réglé dans les coulisses?
1: Si je me souviens bien, je crois que le professeur, il est pas venu m'en parler, mais j'ai senti qu'il était pas tellement content, donc il a dû en parler à mon prof, mais bon, je sais pas, j'ai jamais eu trop de suite par rapport à ça, parce que bon, j'étais encore assez, adolescent, on va dire, mais en tout cas, bon, ça, il n'y a pas eu de suite désastreuse, on va dire.
0: Alors, cher ami auditeur, si vous voulez un cours de air violon, contactez Julien, il n'y a pas de problème.
1: Tout à fait.
0: Et par contre, cher ami auditeur artiste, parce que beaucoup sont passés derrière ces micros, vous qui faites du gospel, qui jouez dans des concerts, si vous voulez un violoniste, il n'y a pas de souci, ça peut être aussi Julien. Voilà. Une dernière question, Julien.
1: Oui.
0: Es-tu heureux?
1: Oui, je suis heureux. Ouais, je suis heureux.
0: Alors, donne-moi deux ou trois petites choses. Comment ça se concrétise, ton bonheur? Pourquoi tu es heureux? Comment je pourrais le voir?
1: Bah, tu sais, simplement, j'aime bien ramener tout à l'existence qu'on a sur Terre. Hein. Je crois que on vit une période qui est un petit peu compliquée en ce moment même. Et quand on regarde un petit peu ce qui se passe dans le reste du monde, il y a des situations qui sont vraiment désastreuses. Et moi, je veux dire, je suis un homme de 40 ans, je vis en France, donc je peux dire que j'ai une famille, j'ai un toit, j'ai de la nourriture pour remplir mon estomac. Donc je peux considérer que je suis heureux. Et voilà, avant toute chose, je crois qu'on a un Dieu qui est là pour nous, qui nous abandonnera jamais. On peut avoir cette certitude-là et qui nous a promis quelque chose pour l'avenir. Et il faut toujours garder cette espérance à l'esprit. Donc je pense qu'on peut considérer que... Enfin, en tout cas, je peux considérer que je suis heureux par rapport à ça.
0: de continuer à être heureux, de continuer dans votre chemin de bonheur, de continuer dans la musique aussi. Et je te remercie, les auditeurs te remercient pour ce moment qu'on a partagé ensemble.
1: Merci à toi et merci aux auditeurs et merci encore pour l'invitation.
0: De rien. C'était Julien Lacou dans l'Invité Gospel.

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À Concarneau le lundi, Concarneau le lundi 3 août, la formation So Gospel poursuit sa tournée à 21h à l'église Saint-Guénolé de Concarneau. Ils seront le Rémi, le 6 à Pleine Marche à l'église Saint-Nona et le 8 à l'église Saint-Mathieu de Morlaix. À Tours, vendredi 7 août, pour le programme Gospel les grands classiques, laissez-vous emporter par le Linda Lee Hopkins Quartet dans la ferveur et l'émotion du gospel traditionnel lors d'un concert intimiste et bouleversant à l'église Notre-Dame-la-Riche à 20h. Retrouvez-les également le 8 août à Rennes, le 9 à la Bolescoublac, le 10 à Chaland, ils seront le 11 à La Rochelle, le 12 à Saint-Martin-de-Ré, le 13 à Royan, église Notre-Dame-du-Parc, et le 14 à Angoulême, à la cathédrale Saint-Pierre. À Paris, vendredi 7 août, grand concert gospel avec les 50 choristes du Medina Community Choir, venus de l'île de Wight en Angleterre. Pour fêter ses 20 ans, le chœur a choisi Paris avec deux grands concerts exceptionnels. Vendredi 7 août à 20h, église Saint-Philippe du Roule, 154 rue du Faubourg Saint-Honoré. Et samedi 8 août à 16h, église Saint-Séverin, rue des Prêtres Saint-Séverin, toujours à Paris. Participation libre aux frais. À la Selle, proche de Brignoles, mercredi 12 août, venez écouter un récital gospel avec Mister Blaise et la chanteuse Charlie. Il vous propose dans une couleur blues jazz un spectacle intitulé Voyage dans l'univers du gospel. En toile de fond, l'incroyable espoir des esclaves afro-américains. C'est à 20h, salle Candeluno. En Suisse, à Genève, samedi 15 août, Suisse Gospel Experience avec Thomas Locoffé. C'est à Esterhaus pour la toute première édition de Suisse Gospel Experience avec la participation de plusieurs artistes invités. 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

0: 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Il est 13h. 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
1: Bonjour à toutes et tous. Une après-midi à très haut risque. Après-midi à très haut risque dans le Var. Les mots du ministre de l'Intérieur, Laurent Nunez, alors qu'une levée du Mistral est attendue vers 16h. Le département est touché par un nouvel incendie qui a déjà parcouru 1200 hectares, 4 jours après que les pompiers ont fixé un premier sinistre. Brûlé sur 4500 hectares. Du côté de la Gironde, les autorités annoncent que le feu est fixé.
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1: Bonjour à toutes et à tous, bienvenue dans Paroles Solidaires, votre rendez-vous avec celles et ceux qui font avancer la solidarité au quotidien. Aujourd'hui, nous parlerons d'un moment clé dans la vie d'Adra Belgium, l'obtention d'un agrément majeur. Alors, quelle perspective cela ouvre-t-il pour Adra Belgium ? C'est ce que nous allons voir tout de suite, puisque j'ai le plaisir de recevoir à ce micro le directeur d'Adra Belgium, qui est Jonathan Lobulio. Bonjour.
2: Bonjour.
1: Merci de nous recevoir dans vos bureaux. Jonathan, parlez-nous de cet agrément qui va venir ou qui révolutionne peut-être déjà Adra Belgium.
2: Bah, écoutez, avec plaisir. Donc, en effet, on a obtenu ici fin décembre 2025 un nouvel agrément après presque 3 ans de procédure et de travail. Alors, c'est un agrément, en fait, c'est la plus haute distinction pour une organisation comme la nôtre, donc pour une ASBL de coopération internationale. Et c'est un agrément fédéral, donc c'est-à-dire ça nous permet d'être une extension de la coopération internationale de l'État belge. Donc on est maintenant parmi les 70 organisations.
1: Je traduis,
2: oui,
1: 70.
2: Pardon. 70, tout à fait. Ben voilà, c'est la Belgique. Hein. 70, tout à fait, organisations qui ont ce sésame, cette accréditation, et qui changent complètement en fait la donne pour nous. Même si ça a été un long travail pour l'obtenir, c'est très exigeant.
1: Quand vous dites un long travail, est-ce que vous pouvez nous donner un petit ordre de grandeur ?
2: Alors ça, déjà, on a mis 3 ans, 3 années complètes, et il faut savoir que pour obtenir cette accréditation, vous ne pouvez postuler que tous les 5 ans. Donc ça ne s'ouvre que tous les 5 ans et vous êtes accrédité pour 10 ans. Mais pour pouvoir obtenir cette accréditation, vous devez passer par des audits externes, vous devez répondre à toute une série de critères. Il y a des centaines de critères qui passent de votre transparence financière jusqu'à votre gouvernance, jusqu'à la façon dont vous assurez vos équipes sur le terrain ou les procédures de plainte, par exemple, s'il y a des manquements quelque part sur le terrain. Enfin, c'est très, très, très complexe, très détaillé. C'est aussi voilà, notre vision par rapport à l'écologie dans nos projets, notre capacité à agir de manière durable, à envisager les notions de paix et de défense des minorités. Enfin, il y a toute une série d'éléments où il faut démontrer notre capacité. Et donc, on a des inspecteurs qui viennent vérifier après. Voilà, vous avez soumis tel et tel document, mais est-ce que c'est la réalité ? Donc, ils viennent sur place. Ils contactent aussi
1: les
2: bureaux.
1: Vous voulez dire qu'il y a une enquête qui est
2: faite ? Tout à fait. Oui, c'est une enquête, quasi une enquête de bonne vie et mœurs. Hein. C'est vraiment une enquête assez détaillée. En fait, l'État veut savoir si vous avez la capacité de gérer ses financements et d'agir en son nom. C'est très important et vous êtes redevable, évidemment. Donc, il veut savoir si vous pouvez maintenir un haut degré de professionnalisme et d'exigence avec ces fonds. C'est relativement complexe parce que vous devez, après, une fois que vous êtes accrédité, prouver ça de manière régulière. Mais heureusement, vous avez 10 ans. Donc, pendant 10 ans, vous avez ce fameux statut qu'il faut après renouveler.
1: Et alors, est-ce que vous pouvez nous dire, on en a une petite idée peut-être, mais est-ce que vous pouvez nous dire concrètement qu'est-ce que ça va vraiment changer pour Adra Belgium ?
2: Le changement, il est quand même relativement notable parce qu'il faut savoir qu'Adra, ici en Belgique, ben, à un moment donné, on était limité parce qu'on n'avait pas cette fameuse accréditation, donc limité dans la recherche de subventionnement. C'est-à-dire que nos dons viennent principalement de donateurs privés, donc de vous, de vous et moi, mais pas d'institutions publiques, très peu, parce que nous n'avions pas ce fameux statut. Ici, avec cette accréditation, nous pouvons aller vers l'État fédéral, vers les différentes régions, solliciter des financements pour la coopération internationale. Nous avons aussi des appels à projets dont les montants sont augmentés, puisqu'on a cette accréditation. Donc, toute une série de possibilités qui s'ouvrent à nous et qui permettent d'augmenter considérablement l'impact sur le terrain.
1: Et alors, est-ce que vous avez déjà une petite idée de ce que vous allez faire à partir de 2027 ?
2: C'est
1: parce
2: ça.
1: Que je crois que l'agrément démarre en 2027.
2: Tout à fait. Donc, au 1er janvier 2027, donc cet agrément, finalement, c'est un sésame, mais vous devez quand même proposer après des programmes de financement au gouvernement. Un programme, c'est quoi ? C'est une accumulation de projets qui vont dans le même sens. Donc, vous avez plusieurs projets qui amènent un changement. Ça, c'est votre programme. Et ce programme, vous pouvez en soumettre 2 deux fois cinq ans pendant la période de l'agrément. Et évidemment, bah, ce programme nous permet d'avoir en effet accès directement à ces financements et de pouvoir avoir un impact même dans des zones ou dans des secteurs auxquels on n'avait pas l'habitude.
1: Et alors, quand on parle de programme, ça veut dire que dès maintenant, vous avez déjà dû prévoir, anticiper les différentes actions que vous allez mener de 2027 à 2031. C'est aussi précis que ça ?
2: C'est aussi précis que ça. Donc, on doit démontrer, c'est ce qu'on est en train de faire maintenant avec une date limite fin juin. On doit démontrer maintenant, pendant les cinq prochaines années, où est-ce qu'on va agir, avec quel bénéficiaire, quel type de population, dans quelles conditions et qu'est-ce qu'on va faire. Ici, nous nous concentrons sur deux zones dans un secteur géographique assez proche. On se concentre sur l'est de la RDC et l'ouest de l'Ouganda sur les populations déplacées. Donc d'un côté, on a en RDC des populations qui ont fui les zones de conflit de l'est, qui aimeraient bien retourner après dans leur lieu de vie. Et de l'autre côté de la frontière, en Ouganda, vous avez ces mêmes populations qui ont fui la RDC et qui se sont installées en Ouganda. Mais là, qui potentiellement ne veulent plus revenir dans leur pays d'origine. Donc on a deux types de populations qui sont assez similaires, mais deux types d'interventions, deux types de projets qui vont être légèrement différents. Et ces deux projets rentrent dans notre programme qui a pour vocation finalement d'augmenter et d'améliorer la stabilité dans cette région qui est une région hautement sensible.
1: Vous voulez dire, Jonathan, que vous allez devenir monotâche ? Vous n'allez faire que ça ?
2: Alors non, on a donc ça c'est le programme. On va faire que ça, si vous voulez, avec le gouvernement belge. Donc on se concentre là-dessus avec le gouvernement belge, mais on maintient aussi toutes les activités qu'on avait sur le côté. Parce que malheureusement, le gouvernement belge, comme tout gouvernement, a des priorités. Priorités qui sont de plus en plus en fonction de sa stratégie des affaires étrangères et pas spécialement en fonction des besoins des gens ou des pays. Donc il y a des pays et des populations qui sont complètement oubliés des États, que ce soit la Belgique ou autre. Et nous, on ne va pas spécialement les laisser tomber. Je prends l'exemple, la Mauritanie. La Mauritanie n'est pas dans le catalogue des interventions de l'État belge. Mais nous, à Dra Belgique, on travaille avec la Mauritanie depuis longtemps. On va continuer à travailler avec eux, mais avec d'autres financements.
1: Voilà. Donc, en fait, ça veut dire que vous ouvrez votre possibilité à des nouveaux financements pour vous concentrer notamment sur l'est de la RDC, mais qu'en même temps, vous continuerez à accomplir vos actions, et notamment, je pense au food truck, par exemple.
2: Tout à fait, le food truck également.
1: Dont vous avez déjà parlé dans cette émission.
2: Exactement. Oui, tout à fait. C'est l'idée, en fait, donc on augmente, en effet, notre capacité d'action, mais on ne laisse pas tomber spécialement nos autres projets, parce qu'il faut savoir que notre façon de travailler dans le réseau ADRA, c'est d'aller vers les personnes les plus vulnérables et plus en besoin, sans spécialement nous baser sur les desiderata des gouvernements. Parce que souvent, et de plus en plus malheureusement, les gouvernements agissent par intérêt, et plus par solidarité ou par compassion envers des populations touchées. Donc nous, notre rôle, c'est, oui, d'un côté, on va en effet chercher des financements du gouvernement et travailler sur une population hautement fragile telle que l'est du Congo et l'ouest de l'Ouganda, mais de l'autre côté, avec des financements privés, donc des personnes...
1: Vos donateurs
2: classiques. On va quand même aller dans des zones où personne d'autre ne travaille. La Mauritanie est un exemple, le Soudan est un autre, le Yémen, enfin voilà, il y a plein de zones qui sont complètement oubliées.
1: Et est-ce que vous pensez que le fait d'avoir cet agrément peut avoir un impact justement sur vos donateurs qui peuvent être encouragés à vous donner plus ou peut-être à ce que vous ayez plus de donateurs encore ?
2: On espère évidemment, parce que c'est une première étape, cet agrément, et même le programme de financement est une première étape. Et il faut bien comprendre que la logique aussi derrière ces programmes de financement du gouvernement belge, c'est que eux financent 80% du projet, mais on doit quand même venir avec 20%. Mais donc ça veut dire que si vous donnez 1 euro chez nous, eh bien c'est 5 euros qui vont aller sur le terrain. Donc on multiplie finalement les donations grâce à cette collaboration avec l'État et ces nouveaux agréments. Donc c'est une opportunité qui est quand même assez incroyable et c'est vraiment une bénédiction pour notre bureau dans un monde où les financements diminuent de partout, les possibilités de développement pour des organisations comme nous sont en train de disparaître, il y a de moins en moins de solidarité et de moins en moins de soutien de la part des États. Eh bien, en Belgique, comme on n'a jamais eu accès à ces possibilités, nous, au contraire, on a des opportunités comme jamais auparavant.
1: Merci beaucoup, Jonathan Le Bouliot, pour ses contributions à cette émission.
2: Avec plaisir.
1: Parole solidaire. Vous nous avez parlé aujourd'hui eh bien, de cette étape déterminante pour ADRA Belgium avec cet agrément. On comprend bien que c'est une forme de reconnaissance du travail déjà accompli sur le terrain. Quand je dis le terrain, c'est peut-être sur le territoire national et puis international. Et puis, c'est pour vous aussi un véritable tremplin pour l'avenir.
2: Tout à fait.
1: Alors, on se retrouve très vite pour une nouvelle émission de Parole solidaire où vous nous donnerez d'autres informations concernant vos actions. Et quand je parle d'actions, eh bien, je parle de celles d'ADRA Belgium. À bientôt, merci beaucoup. Au revoir.
2: Merci à vous.
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3: Lors d'un malheur, combien de chrétiens se sont entendus dire comme un reproche « Il est où ton Dieu ?» alors qu'ils l'ont ignoré et jamais remercié pour aucun des cadeaux de la vie. Seigneur, dans ce monde marqué par la mort, donne-nous de voir Jésus le vivant, à l'œuvre. Donne-nous de la reconnaissance pour toute vie déployée autour de nous et en nous.
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1: Grâce et changement. Si Dieu est bon et que la grâce est réelle, pourquoi est-ce que je me sens encore mal à cause de mes erreurs ? Une illusion courante chez les nouveaux chrétiens est de croire que le salut que Jésus leur a apporté est censé les préserver de toute souffrance liée à leur passé. Dans cette vision superficielle à laquelle nous nous accrochons, tout dans notre nouvelle vie de croyant ne devrait être que paix, lumière et joie. Pourtant, la parole de Dieu nous interpelle avec force.
0: Ne sais-tu pas que la bonté de Dieu te conduit à la repentance ?
1: Assurés enfin de l'affection constante de Dieu à notre égard, nous regardons avec plus d'honnêteté à quel point nous avons souvent ignoré son amour, maltraité les autres et porté atteinte à notre propre bonheur. Cette honnêteté nouvellement acquise nous trouble naturellement, car nous voyons clairement ce que nous refusions auparavant de voir. Un cœur purifié et renouvelé par Dieu éprouvera également un véritable repentir pour le passé. Comme l'a admis le psalmiste en pleurant,
0: « C'est contre toi, toi seul, que j'ai péché. J'ai fait ce qui est mal à tes yeux. »
1: La grâce qui nous sauve nous transforme également, car l'amour véritable ne nous laisserait jamais dans notre état initial. Accueillez cette vie nouvelle et meilleure vers laquelle la bonté de Dieu vous a désormais conduit, même si cela passe par quelques larmes sincères. Désormais, demeurez dans la grâce.

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1: Bonjour à toutes et tous. L'inquiétude dans le Var. Les pompiers qui luttent actuellement contre un nouvel incendie craignent l'arrivée du Mistral en fin d'après-midi. Les fortes chaleurs n'aident pas dans le massif du Gros Bessillon. Il s'agit des suites de l'incendie qui a ravagé 4500 hectares en début de semaine. Il avait dans un premier temps été fixé. D'importants moyens aériens ont été déployés. 2500 personnes évacuées à Corins et Montfort-sur-Argens. Soulagement en revanche en Gironde où 208 000 personnes ont pu regagner leur maison 10 jours après le départ du méga-feu qui a entraîné 224 000 évacuations dans le département. L'incendie est désormais fixé. Les soldats du feu se concentrent sur des points chauds encore actifs. Encore du monde sur la route des vacances. Journée noire. C'est particulièrement difficile sur l'A7 dans le Vaucluse où 136 km de bouchons sont recensés. Mais aussi dans le Puy-de-Dôme avec 60 km de ralentissement sur l'A71. En Ile-de-France, c'est la route de Bordeaux, l'A10, qui est la plus touchée. Une Belge mise en examen et incarcérée en France. Elle a été remise à Paris par les autorités belges. Elle est mise en cause pour son rôle présumé dans l'attentat déjoué fin mars contre le siège parisien de la Bank of America. Selon le parquet national antiterroriste, ce projet d'attentat pourrait être lié à un groupuscule iranien. 5 personnes au total ont été mises en examen dans cette affaire, parmi lesquelles 2 mineurs. Coup de tonnerre sur le basket français. L'AS Monaco, championne de France en titre, ne pourra pas participer à la Betclic Elite, pas plus qu'à l'Elite 2 l'an prochain. Miné par 24 millions d'euros de dettes, le club monégasque n'a pas été jugé économiquement viable par la commission d'appel de la Fédération française. Dernier espoir, saisir le CNOSF. Le club dit étudier cette possibilité. Et puis Gianni Infantino rétropédale. Le président de la FIFA renonce à son projet d'ouverture de la Fédération internationale de football aux investisseurs privés. Présenté mardi, ce plan visait à créer une société privée chargée de gérer les activités commerciales et événementielles et d'en vendre des parts pour financer le développement du football. Plusieurs fédérations, l'UEFA en tête, avaient vivement critiqué le projet. Bon après-midi à notre écoute.
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0: Il était une fois une folie, une idée, un projet, une mission. Et 41 ans après, ils sont là. Ils sont belles et beaux, en mission et déterminés à poursuivre leur chemin. J'ai beaucoup de plaisir, chers amis auditeurs, à accueillir dans l'invité gospel les chérubins gospel. Bonjour, bonsoir, salut, je ne sais pas comment le dire, à vous tous. Coucou. Alors près de moi, je vais présenter, donc il y a Audrey Baletta, directeur Baletta, artistique, ouais. J'ai bien prononcé ?
1: C'est ça.
0: Voilà. Marius Misongo.
2: Minsongo.
0: Oui, c'est ça. Il manque le N. Chef de chœur.
2: Chef de chœur.
0: Et Chris Simakala, président de l'association.
1: C'est bien ça.
0: Merci à vous trois d'avoir répondu à l'invitation. Merci. On va essayer de discuter un petit peu, de faire connaissance un peu plus avec les chérubins gospel que j'ai connus il y a longtemps. Ils s'appelaient les chérubins de Sarcelles. Certains d'entre vous n'étaient pas là.
1: Exactement.
0: Encore. Voilà. Est-ce que vous êtes aujourd'hui dans le même état d'esprit que Félix Simakala?
1: Waouh, quelle question, parce que pour les personnes qui ne savent pas, donc Félix Simakala, qui est mon papa, qui nous a quittés maintenant, ça fait 6 ans, c'est lui le fondateur de la chorale, donc les chérubins de Sarcelles, hein, dans un premier temps. Donc le temps passe, 41 ans, et donc voilà, qui avait reçu cette vision de la part du Seigneur, hein, de Dieu, qui lui avait parlé en lui disant, waouh, tu vas... mettre en place une chorale avec les toges, avec l'uniforme, une précision vraiment quelque chose de très très clair. Et cette chorale aura vocation à faire le tour du monde pour pouvoir apporter un message d'espoir, d'amour, de joie qui est tout simplement l'évangile. Et donc voilà, alors commencez à me dire... et notamment la première question, waouh, est-ce que je ferais mieux? J'espère.
0: Ah, j'ai pas dit ça, Chris.
1: Ah, qu'est-ce que tu as dit?
0: Est-ce que vous êtes dans le même état d'esprit?
1: Ah, dans le même état d'esprit.
0: Parce que tout à l'heure, j'ai parlé, en fait, c'était presque une folie, il y a 40 ans, de créer une chorale comme ça avec cette vision. Est-ce qu'aujourd'hui, vous avez ce même état d'esprit qu'a eu votre
1: Cet état d'esprit reste toujours, hein, et ça ne peut pas changer parce que je pense qu'il est très important de pouvoir conserver la vision. Et c'est ce qui. C'est également ce qui différencie les chérubins parce que, avant toute chose, les chérubins, c'est une chorale d'église. Et on trouve de moins en moins de chorales d'églises. On voit, il y a des constitutions de plusieurs groupes, alors des personnes qui chantent dans différentes églises et puis qui constituent un groupe. Mais là, ce sont des personnes qui partagent la même foi, qui partagent des moments intenses ensemble, et c'est vraiment une famille. Avant de pouvoir même chanter, on est avant tout des frères et sœurs avec qui on partage la même foi. Et donc ça, c'est quelque chose d'important. Et ça, en effet, ça ne changera pas.
0: Alors je sens qu'on va passer un bon moment ensemble. Parce que là, en une question, vous m'avez grillé 4 ou 5. J'avais prévu d'autres questions. Il m'a tout fait là. Il m'a tout fait. C'est bien, c'est bien. Donc justement, j'allais vous dire à vous trois... Que des chorales gospel naissent aussi rapidement qu'elles disparaissent. Quel est le secret pour les chérubins d'être là depuis 40 ans? Je ne suis pas certain qu'il y en ait d'autres. Quand j'ai connu les chérubins de Sarcelles, il y avait Gospel Chords qui existait également, Gospel Voices. Mais quelle autre chorale il y avait dans 40 ans? Vous connaissez d'autres chorales, vous, qui existent depuis, Audrey?
3: Non, pas autant. Pas autant. Après, voilà, un peu... Comme Chris disait, nous, ce qui nous anime, c'est notre foi. Et tant qu'on tient dans la foi, on tient dans les chérubins. Et c'est ça, c'est le message, c'est la vision qu'on a acceptée, qu'on a adoptée, et qui est maintenant plus qu'une vision, hein, c'est un mode de vie, en fait. Et donc, du coup, c'est le quotidien. Donc le quotidien, c'est les chérubins, et ça fait partie de notre vie, et c'est pour ça, en fait, que ça dure. Parce que c'est pas une activité, comme on dit... un loisir, c'est vraiment un mode de vie.
0: Me tourner vers Marius, vous êtes donc chef de chœur. Le gospel, en 40 ans, il a énormément évolué.
2: Exactement, oui, bien sûr.
0: Comment on fait pour être toujours dans le coup, pour toujours plaire au public? Je crois, moi, je ne sais pas que je crois, j'en suis sûr. Et quand c'était les chérubins de Sarcelles, c'était déjà cette même toge.
2: Oui.
0: Bleu, le chapeau.
2: Oui.
0: J'espère que vous les avez changés en tout temps. On est entre nous, j'ai bon. Mais c'était ce même costume, cette même visibilité pour le public. Comment on fait pour rester dans le coup?
2: Ben, déjà, ce qu'il faut mettre en avant, c'est que on nous a toujours connus sous cet uniforme. Nous, nous y tenons parce qu'elle fait partie également de cette vision que le fondateur Félix Simakala a reçue. Et ce que je partage justement dernièrement avec justement la chorale, c'est que cette vision, elle est quand même profonde parce que le béret que portent les dames, c'est un bonnet parisien. C'est ce qu'ont les femmes parisiennes, c'est ce qu'elles portent. Et justement, nous sommes basés dans l'Île-de-France. Je trouve que c'est marquant et c'est ce qu'il nous faut garder. De toute manière, on ne peut pas leur enlever parce qu'elles ne voudront pas l'enlever. Ça aussi, il faut le dire. Mais, et surtout par rapport à ce qui se fait aujourd'hui, du moins l'évolution du gospel, déjà, c'est que nous avons déjà ce public qui nous a connus depuis la naissance de la chorale. Et maintenant, face à ces nouvelles personnes qui viendraient éventuellement nous écouter, ce qu'il faut déjà mentionner, c'est qu'elles sont également impactées par ce qui nous représente, ce qui nous unit, l'amour, la famille. Maintenant, après, au niveau musical, ben là, il y a tout un effort à faire parce qu'il faut nous adapter. Nous gardons quand même l'essence qui est le gospel, mais il y a ce devoir d'adaptation qui nous est demandé. Et ça, ben, ce qui est encore puissant chez nous, c'est que, comme tu l'as si bien dit, c'est que la majorité des choristes, tu ne les as pas connus. C'était pas ceux d'avant, c'est ceux de maintenant. Donc, ce sont les choristes qui sont en corrélation avec cette génération. Donc, c'est une fraîcheur en plus et des nouveautés en plus.
0: Alors, j'ai entendu le mot famille. Vous parlez de famille, d'esprit de famille. J'ai bien senti et vu aussi qu'il y a de l'amitié, du plaisir à être ensemble. En tant que chef de chœur, il faut quand même être assez exigeant pour ressortir une qualité telle qu'on va entendre tout à l'heure.
2: C'est là la plus grosse difficulté. c'est la plus grosse difficulté, je ne vous le cache pas, parce que bon, ben, la famille, c'est comme quand on dit... Bon, il y a un dicton qui dit « Quand tu crées un business, ne le fais jamais avec la famille. » Mais là, bon, c'est une chorale familiale. Nous sommes une famille. Nous avons grandi ensemble, mariés ensemble. Et on a tous un lien de famille, pratiquement. Et l'exigence doit être là. Et la difficulté est que, ben, voilà, je dois être exigeant envers toi, même si on se connaît depuis, même si on a travaillé ensemble, si on a tout vécu ensemble. Mais là, voilà, il faut savoir faire la part des choses entre la vie de tous les jours et le travail. Donc, c'est pas simple, c'est vrai, émotionnellement parlant. Mais lorsque nous sommes tous focalisés sur un seul objectif, ça fonctionne, ça avance.
0: Alors, je me tourne vers vous, Chris, vers toi, Chris. C'est pas un peu osé s'appeler des chérubins? Est-ce que... Bon, tu n'étais pas là quand il a fait ce choix, mais chérubin, est-ce qu'on peut expliquer aux auditeurs ce que ça veut dire? Et une fois qu'on sait ce que ça veut dire, ça se voit aussi un peu dans vos tenues, le petit truc blanc là, des anges.
1: Exactement. Bah, tu vois, tu connais la signification.
0: Ah oui, je la connais.
1: Et contrairement à ce que tu peux penser, j'étais là quand tu l'as pensé.
0: D'accord.
1: J'étais déjà né. Ouais. Mais je te remercie pour le compliment. Mais j'étais bel et bien là. Et donc, en effet, c'est une vision qu'il a eue. Ça s'est passé à la maison. Et donc, et j'étais là quand il était venu nous partager justement cette vision avec vraiment, vraiment tous les détails, hein, avec le nom et le rôle, hein, que les chérubins peuvent avoir, notamment dans les Écritures. Mais cette vision qui va pouvoir accompagner ce groupe et cette armée, on parle vraiment d'une armée, c'est pas juste un cœur, mais on va vraiment au-delà, nous avons une mission, cette mission d'ange. Et cette mission, c'est justement de pouvoir aller partout. Et c'est pour ça que les chérubins n'ont, quand bien même c'est une chorale d'église, mais elle n'a pas vocation à rester à l'église, mais à partout, à partir partout, là où on nous appelle, on répond favorablement, que ça soit dans les EHPAD, que ça soit éventuellement, on a des projets également pour des centres pénitentiaires, que ça soit également dans des structures de femmes isolées ou autres. Donc partout où on peut apporter le message et l'espoir, on le fait. D'où ce nom qui nous colle à la peau.
0: Alors c'est vrai que moi j'ai encore jamais vu d'anges, mais si je les imagine comme vous, c'est sympa. Ah ben oui, si c'est sympa, si c'est vraiment sympa. Audrey, parce que je connais quelqu'un qui s'appelle Audrey. Ah.
2: Vous aussi.
0: Vous aussi. Pas Martine, hein. Pardon. Oui, les chérubins, c'est plus qu'une chorale en fait, parce que j'ai vu sur votre site, il y a des chérubins, des enfants, il y a des un petit peu plus grands, puis il y a vous. Je ne sais pas si après vous allez faire aussi troisième âge, je ne sais pas. Mais en fait, donc c'est plus qu'une chorale. Raconte-moi.
3: C'est plus qu'une chorale dans le sens où. Moi-même qui était petit dans la chorale des petits, des bébés chérubins, maintenant qu'on appelle les chérubins kids, quand je voyais les chérubins chanter, parce qu'on a souvent des festivals où chaque chorale se représente, moi mon rêve c'était de grandir et après d'être un chérubin. Je les voyais avec des paillettes dans les yeux. Voilà. Aujourd'hui, je suis directeur artistique. Je me dis, c'est un accomplissement. Et en fait, c'est ce qui fait que ça dure aussi. C'est qu'on a des enfants, des enfants, des enfants, et ainsi de suite. Et c'est un amour, en fait, qu'on comprend dès le berceau. En fait, et comme Obélix, on est tombé dans la soupe dès l'enfance. Et donc, ça continue. Et donc, les petits, c'est ça. C'est-à-dire que dès la mamelle, en fait, ils entendent déjà des chants. Et donc, ils ont envie, cette envie-là. Quelquefois, ils viennent assister aux répétitions et on a l'impression qu'ils sont là juste pour jouer ou faire du bruit. Et quand tu rentres à la maison, tu vois qu'ils chantent les chansons, en fait.
0: Donc, il y a vraiment un projet de se dire que les petits vont nourrir la chorale des plus grands et après la chorale des plus grands pour faire qu'il y ait toujours un vivier.
3: Non, c'est pas un objectif. C'est pas un objectif, mais c'est ce qu'on constate souvent.
0: Ouais.
3: Parce que c'est libre à chacun de continuer à chanter ou de s'arrêter. Mais juste une petite anecdote, par exemple, dans la chorale des kids, on a des grands kids, c'est-à-dire des kids de 20 ans, de 21 ans, qui ne veulent pas partir.
0: Ah oui, kids, ça va loin, chez
3: nous.
0: Kids de 20
3: donc,
0: ans.
3: Donc, qui chantent avec des enfants de 6 ans.
0: D'accord.
3: Il n'y a pas de problème pour eux, parce qu'ils ont tellement cet amour-là que...
0: Mais pourquoi? Alors, ce sont pas, c'est pas du tout les mêmes répertoires?
3: C'est des répertoires complètement différents, qui s'adaptent justement à différentes générations. Et c'est ça qui fait la force des chérubins gospel. C'est-à-dire que
0: on
3: touche toutes les générations.
0: Mais il faut s'inquiéter pour ceux de 20 ans qui veulent rester avec les enfants. Là, il faut s'inquiéter. S'il y a des chansons d'enfants, mais eux, ils préfèrent rester là.
3: Non, il n'y a pas de comptines, il n'y a pas de ce genre de choses. C'est des chansons chantées par des enfants, mais qui pourraient très bien être chantées par des adultes. Hein.
0: D'accord.
3: Il
0: n'y
3: a pas de souci. C'est juste.
0: Avec le même directeur, avec le même chef de chœur?
2: Alors non. Non, avec
0: chaque chérubin kids, chérubin junior a son chef de chœur.
2: Exactement, oui.
0: D'accord.
2: Voilà. Par contre, moi, j'attends de récupérer justement les jeunes de 20 ans. Moi, je suis là pour les récupérer.
0: Et donc, Audrey, tu disais que maintenant d'être devenu directeur artistique, c'était comme une évolution pour toi. Mais on pourrait se dire, tiens, il chante plus.
3: Alors, je ne chante plus, en vrai.
0: Dis-le,
3: alors...
0: personne ne nous écoute, t'as été viré ou...
3: Non, c'est qu'à un moment, on ne peut pas tout faire, hein. Faut laisser la place aux autres. Hein, donc, non, je pense qu'il faut faire ce qu'on fait le mieux.
0: Ouais.
3: Voilà, je sais chanter, je chante juste, je fais des arrangements, mais je pense qu'il y a des gens qui s'expriment mieux avec leur voix. Moi, je suis plutôt instrumentiste. Donc je suis consacré.
0: Chacun sa place.
3: Chacun sa place.
0: Je vous propose d'écouter un premier chant. Quel titre vous allez nous chanter?
3: One I Think.
0: Donc on vous écoute.

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1: L'invité gospel cette semaine, c'est les Chérubins Gospel. Une partie de la chorale est là, une quinzaine de choristes, avec au micro, sous les feux de mes questions, Audrey, directeur artistique, Marius, chef de chœur, et Christ, président de l'association. Donc on vient de vous entendre chanter. Je voudrais m'adresser à toi, Marius, donc en tant que chef de chœur. Juste me dire comme ça, j'ai eu ouï dire qu'il s'est passé quelque chose en décembre 2025. Raconte-nous un petit peu.
2: Alors, nous avons eu le privilège de participer à l'émission « Quelle sera la meilleure chorale de France ?» 2025, du coup. Événement où vraiment dans lequel nous avons vécu des choses extraordinaires. Et surtout, événement que nous avons remporté.
1: Félicitations.
2: Félicitations, je vous applaudis. Comme l'a si bien annoncé un magazine très connu, nous avons ramené le trophée dans le Val d'Oise.
1: La coupe à la maison. Ouais. Très bien. Pourquoi avoir voulu participer à un concours qui désigne la meilleure chorale de France?
2: Alors, dans un premier temps, il faut savoir que la chorale des Chérubins avait été beaucoup médiatisée. Et puis, pendant un temps, nous n'avons plus été, du moins, nous avons décidé de nous mettre un peu de côté. Et là, sachant que, vous savez, y a des saisons qui se font, donc il y a des changements qui se font aussi. Et nous avons du coup voulu marquer le coup, montrer justement que nous sommes toujours présents, que nous sommes toujours là, avec une nouvelle équipe, jeune, motivée, remplie d'amour, remplie de passion pour le gospel, pour cette belle musique. Et nous avons surtout voulu véhiculer ce message d'amour, de paix, de joie, de foi, dont le monde a besoin. Et ça a matché.
1: Encore félicitations. Merci. On peut dire à nos amis auditeurs que là vous êtes venus, c'est une petite délégation.
2: Vous
1: êtes plus nombreux, vous êtes combien dans la chorale?
2: Alors nous sommes à peu près une cinquantaine de choristes.
1: Oui. Et les autres alors, Chérubin Junior, c'est combien de
3: personnes? Les juniors, ils sont une dizaine.
1: Et kids?
3: Et les kids, une quarantaine.
1: Grâce aux quelques-uns de 20 ans.
3: Voilà.
1: D'accord. Et alors, cette victoire, donc la meilleure chorale de France, c'était la meilleure chorale de France gospel, ou est-ce qu'il y avait d'autres chorales pas gospel dans ce concours?
3: Il y avait tout type de chorale. Et c'est ce qui était bien, en fait, c'est que chacun venait avec son identité, sa diversité. Il y avait des petits groupes, hein, et des grosses formations. Il y avait vraiment de tout. Et c'était vraiment très intéressant, du coup, de réunir tout ce type de chorale dans un même lieu et dans une même émission. C'était vraiment top. Et ce qui était le plus étonnant, c'est ce que nous, on a vécu dans les coulisses et que vous

0: maintenant, nous n'allons pas nous représenter, puisque avant toute chose, nous, on n'a pas fait ça pour un titre. Donc, pour rebondir un peu sur ce que Marius disait, on a été parce qu'on s'est dit « Waouh !» On nous a sélectionnés, parce qu'il y a une présélection au préalable, on nous a sélectionnés parmi des centaines de chorales qu'il y a sur la France pour pouvoir participer à cette émission. On s'est dit « Bon, ben, très bien ». On va y répondre, on va répondre favorablement à cette invitation, de sorte que le gospel qui nous anime, hein, qui est vraiment ce que nous faisons, comme Audrey le disait, nous sommes chérubins et nous pensons chérubins, nous mangeons chérubins, nous vivons chérubins. Et donc pour nous, c'était important de pouvoir aller assister à ce concours, pas pour un titre, mais parce qu'on avait un message à apporter. Et l'objectif a été atteint. C'est-à-dire, comme Audrey le disait, lorsque nous sommes arrivés sur place, l'esprit de compétition n'était plus. Parce qu'on n'a pas voulu un esprit de compétition. Nous, on avait juste un message à passer. Et lorsque nous sommes arrivés et que nous avons vu des personnes qui étaient en attente de quelque chose et qui nous voyait avant de monter sur scène, parce qu'on a toujours cette habitude, nous, avant de monter sur scène, de nous retrouver et de prier ensemble, de nous tenir par la main et de prier ensemble. Et d'autres personnes, d'autres groupes qui sont pas du tout des chrétiens nous ont vu faire ce genre d'action et ils ont commencé à dire « Ah ben, est-ce qu'on peut prier avec vous ?» Et on a commencé à prier avec eux et l'atmosphère a commencé à changer petit à petit là où nous étions. Et on s'est regardé, on s'est dit « Waouh, notre objectif a été atteint, on peut même rentrer ». Et ce titre-là, c'est qu'un bonus. Et donc, une fois que nous avons fini cette mission et que finalement le public a été conquis et le jury également, on s'est dit bon bah très bien, on a terminé notre mission et puis maintenant on part sur d'autres projets, donc que l'on vous parlera par la suite. Mais ce titre-là, on laisse à d'autres groupes, à d'autres artistes également le soin de pouvoir vivre ces instants. Et donc voilà, en effet, ça nous a ouvert aussi des portes, parce que je pense que toi aussi, tu as dû être au courant de cet événement. C'est la raison pour laquelle nous sommes là.
1: Pas uniquement.
0: Pas uniquement.
1: Pas uniquement. Mais donc, encore félicitations, parce que cet objectif, vous l'avez doublement vécu, dans les coulisses, vous dites, et aussi au public qui vous a entendu, qui vous a écouté. Donc, encore félicitations, non pas pour ce titre, mais pour cette expérience que vous avez vécue.
0: Et puis, pour les mots du jury qui ont pu dire à la fin de notre prestation, « Waouh, nous sentons la présence de Dieu ici.
1: » Superbe. Un petit temps de silence. Super. Voilà. J'aimerais citer une phrase d'une personne qui est ici, là. Je ne sais pas si elle va se reconnaître. Elle dit que le gospel est une musique qui ne triche pas. C'est Olivier Pierre qui a dit ça. Suite à la victoire au concours, dans un article. Donc, le gospel est une musique qui ne triche pas. J'aimerais avoir vos avis sur le fait qu'aujourd'hui, tout le monde veut chanter du gospel. Comme vous disiez tout à l'heure, il y a des chorales gospel à tous les coins de rue. J'ai même entendu au micro de notre radio, des chorales qui se disent chorales gospel laïque. Ça fait mal aux oreilles, mais c'est comme ça. Si le gospel est une musique qui ne triche pas, comment est-ce qu'on peut chanter du gospel si on n'est pas croyant? Vous qui l'êtes tous, comment est-ce que vous vivez ça sous toute cette recrudescence de gospel partout? Tout le monde veut chanter du gospel. J'ai l'impression qu'il y a plus de gospel à l'extérieur des églises que dans les églises.
2: C'est vrai.
0: Bah justement, c'est ce que je disais aussi en introduction, que la particularité des chérubins, avant toute chose, et des demandes chaque année, hein, nous avons des demandes de personnes non-croyantes qui souhaitent intégrer la chorale, et donc à chaque fois, bien entendu, c'est des refus. Pourquoi ? Parce que on ne peut pas partager ce que l'on ne vit pas. Et donc, pour pouvoir chanter du gospel, on peut chanter, tout le monde peut chanter du gospel. Et j'invite toutes les personnes à chanter du gospel. Je t'invite toi également à chanter du gospel avec les chérubins. Mais est-ce qu'on chante juste pour chanter, ou est-ce qu'on chante pour pouvoir apporter réellement ce que nous avons reçu de la part de Dieu? Et donc, c'est ça la particularité des chérubins gospel. C'est pas chanter juste pour chanter, mais on chante ce que l'on vit au quotidien.
1: Sur votre site internet, parce que j'ai été fouillé, bien sûr, je savais que vous alliez venir, je connais tous vos secrets. J'ai lu cette autre phrase, qu'en fait, le gospel, c'est une célébration de la foi en musique. Je trouve ça très joli.
0: Merci.
1: C'est une célébration de la foi en musique. Si je vous demande, à vous trois, quelle est votre définition du gospel, est-ce que je vais avoir

0: trois fois la même définition ou pas? On va essayer.
1: Essayons.
0: Mais vous n'avez pas le droit de redire ce que l'autre a déjà dit. Par qui on commence? Marius.
1: Pour moi, directement, gospel, c'est le message.
0: Là, il a plombé parce qu'il a dit le truc le plus simple.
2: Voilà.
0: Il a plombé, vous n'avez pas le droit de redire ça. Aubry, on terminera avec le président. Aubry.
2: Je vais pas répondre parce que t'as écorché mon nom.
0: Audrey, pardon, pardon.
2: Je sais pas s'il y a Aubry quelque part.
0: Pardon, mais je suis pas très content du tout d'écorcher parce que j'aime pas qu'on m'écorche le mien. Et non, pardon, pardon. Audrey.
2: Audrey, tout à fait.
0: Audrey.
2: Le gospel. Hey, suspense. Hein.
0: Tu peux le faire en chantant
2: le gospel.
0: Si tu veux.
2: C'est l'espérance. C'est l'espérance. L'espérance que tout est possible, que Dieu peut tout faire, qu'il n'y a pas de fin, qu'il n'y a pas de... Voilà, c'est l'espérance. Il y a, casse les frontières, casse, brise tout. L'espérance, voilà. Pour moi, ça résout, c'est vraiment ce qui résume le gospel.
0: Donc le message, l'espérance,
3: Christ. Le vivre ensemble.
0: Le vivre ensemble.
3: Le partage et la communion.
2: C'était pas un mot. C'était pas qu'un mot.
3: Le vivre ensemble, alors. Hein. Le vivre ensemble, donc ce vivre ensemble, justement, c'est parce qu'il est difficile pour des personnes qui ne s'aiment pas de vivre ensemble. Et donc, le vivre ensemble, bah, c'est ce qui nous différencie, c'est ce qui nous différencie éventuellement peut-être des autres chorales. Quand tu parles de la durée, bah, tenir 41 ans, oui, c'est vrai, Marius a dit qu'il y a des nouvelles personnes, mais il y a aussi des personnes, ça fait 40 ans qu'ils sont au sein de la chorale. Et donc, on est habitué à vivre ensemble, à partager des choses ensemble, et c'est des valeurs qui nous animent. Donc, pour moi, le gospel, c'est également vivre ensemble.
0: Une question peut-être pour Audrey, directeur artistique, et Marius, chef de chœur. Pour chanter du gospel, est-ce qu'il faut avoir la foi ou avoir une belle voix? Alors, on en a déjà parlé.
1: Ben, ce que je voudrais répondre par rapport à ça, bon, sans couper l'arbre sous le pied à qui que ce soit, c'est qu'il faut les deux. Pourquoi? Parce que le gospel, c'est la bonne nouvelle. Et le gospel... On ne peut pas le chanter, pour moi, hein, pour ma part, on ne peut pas le chanter si on n'y croit pas. Il faut les deux. Il faut la foi et il faut la voix. Parce qu'on peut avoir la foi, chanter et casser l'oreille de la personne. On peut également avoir la voix et faire fuir aussi la personne. Parce que tu n'as tellement pas la foi, tu vis tellement pas ce que tu chantes et ça se voit tellement que tu ne crois pas ce que tu chantes que je n'ai pas envie de t'écouter. Donc c'est deux perspectives qui sont différentes, mais qui sont quand même toutes les deux imbriquées. Donc, pour chanter le gospel, pour pouvoir chanter, du moins, oui, chanter le gospel, il faut les deux. Il faut la voix et la foi. C'est un effet balancier qu'il faut équilibrer. Un effet balancier également qu'il faut nourrir. Il ne faut pas qu'il y ait trop de décalage. Pour moi, le plus gros doit être la foi quand même. Mais les deux, quand les deux font un bon poids, c'est excellent.
0: Alors, ce qu'il vient de dire, Audrey, est-ce que ça veut dire qu'au sein de votre église, une personne désireuse d'entrer avec les chérubins gospel, elle passe une audition tout de même?
2: Alors justement, j'allais rebondir sur ce qu'il disait, tout en allant dans un peu dans souvent ce que tu dis. Non, elle ne passe pas d'audition. Elle ne passe pas d'audition parce que ben justement, nous, ce qu'on met en avant, c'est l'authenticité, c'est-à-dire que c'est la foi. Tu as envie de chanter pour Dieu? Ah ben viens, viens avec nous. Par contre, sache qu'en rentrant dans les chérubins, tu vas travailler. C'est pas soit tu tiens le coup et tu progresses en travaillant, ou soit ben, tu vas vite rejoindre les rangs de l'assistance et repartir. Et en fait, c'est ça, c'est-à-dire qu'on ne fait pas de casting, mais les gens, quand ils rentrent dans les chérubins, ils savent pourquoi ils y rentrent et ils sont prêts à fournir les efforts nécessaires justement pour rejoindre en fait la dynamique qu'a déjà l'équipe en place. Donc voilà, c'est une continuité.
0: Alors, est-ce que, tout à l'heure, le président en a un petit peu parlé, est-ce que c'est une obligation de faire partie de votre église pour être chérubin, ou un chrétien d'une autre confession, d'une autre église, peut devenir chérubin? Vous êtes tous membres là, de la même église?
2: Tous membres de la même église, tout à fait. Parce que c'est une chorale d'église, à la base.
0: Bah, je ne serai jamais chérubin.
2: dans le cœur, on t'accepte dans notre cœur.
0: Je suis un ange pour toi, moi aussi. S'il vous plaît.
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0: L'invité gospel cette semaine, c'est les Chérubins Gospel. Une partie de la chorale est là, une quinzaine de choristes, avec au micro, sous les feux de mes questions, Audrey, directeur artistique, Marius, chef de chœur, et Christ, président de l'association. Dans certaines églises, alors je vois ça surtout aux États-Unis, je ne connais pas toutes les églises en France, est-ce que c'est le cas dans la vôtre, où diriger une chorale, c'est un ministère ?
1: Bon, ça veut dire oui, ça l'est, bien sûr.
0: Sans être votre métier ?
1: Sans être mon métier, oui.
0: Dans certaines églises aux États-Unis, le chef de la chorale, c'est son métier. Il est... Alors, je ne sais pas si c'est vraiment son métier ou...
2: Si.
0: Kurt Carr, Marvin Sapp,
1: oui, c'est leur métier. Ricky Gillard, etc. C'est leur métier. Mais ça aussi, j'ai envie également de le placer dans le cadre de la foi. Nous sommes en France, ils sont aux États-Unis. Aux États-Unis, c'est toute une autre histoire. J'ai envie de dire qu'en France, le gospel, même bien qu'il soit là depuis, ça reste quand même nouveau. Alors qu'aux États-Unis, le gospel, c'est depuis le temps de l'esclavage jusqu'à aujourd'hui. Il y a des infrastructures qui sont mises en place aux États-Unis qu'on ne trouve pas encore en France aussi. Est-ce pour autant que nous allons nous priver de chanter le gospel ou... Non, au contraire. Donc, pour moi, c'est un ministère. Pour nous, même, c'est un ministère. Parce que, encore plus pour nous. Pourquoi ? Parce que, on a la capacité d'en vivre. Parce que c'est par la foi. Je peux aujourd'hui abandonner mon emploi et me mettre à plein temps. Mais c'est par la foi que je vais devoir le faire. Je vais devoir faire pas mal de choses pour que je puisse en vivre. C'est un ministère, pourquoi ? Parce que, par exemple, quand je vais au travail, tous mes élèves, parce que je suis formateur de métier, tous mes élèves savent que je suis chef de chœur de la chorale des Chérubins. Ils nous suivent sur les réseaux sociaux, ils me posent pas mal de questions par rapport à ceci, par rapport à cela. On m'a posé également la question pourquoi je ne vis pas de cela. Je dis, je le vis déjà en fait. Je le vis depuis de nombreuses années. Maintenant, ce que j'ai envie de dire aussi, c'est que rien ne m'empêche d'abandonner mon emploi que j'ai actuellement pour vivre totalement ce que je fais. Mais il faut la sagesse. Surtout quand on a une bouche à nourrir derrière, il faut la sagesse. Donc voilà, la différence maintenant aussi que je peux énumérer par rapport aux États-Unis, c'est que eux, c'est vraiment un emploi, c'est-à-dire qu'il y a des offres d'emploi qui se mettent. Nous recherchons un chef de chœur qui a tel diplôme, qui a tant d'années d'expérience, qui a ceci, qui a cela. Nous avons également l'équivalence ici aussi. Pas forcément dans le gospel, pas dans notre structure, globalement dans toute la France. Mais pour moi, ce n'est pas impossible. Mais ministère, pourquoi ? Parce que moi, c'est un acte de foi. Ça fait maintenant plus de 20 ans. Plus de 20 ans quand même que je suis dans la chorale des Chérubins. Je me souviens du premier jour et j'ai l'impression que, bien que 20 ans se soient passés, j'ai l'impression que c'est hier que je suis rentré. J'ai pas vu le temps passer, des heures de répétition à rallonge, des semaines de répétition, même, et c'est, je pense que c'est la même chose également pour tous les membres de la chorale. C'est un ministère. Alors, c'est une consécration, c'est un sacrifice.
0: Chris, puisqu'on parlait tout à l'heure de la vision qu'a eu ton père, est-ce que dans cette vision, il y avait cette dimension, la chorale est déclarée en association, est-ce qu'il y avait dans cette vision, cette dimension de, comme un garde-fou, de ne pas mélanger l'argent à tout cela ? J'imagine que même en association, sur certaines de vos prestations, il y a des mouvements d'argent, parce que c'est les toges, parce que le déplacement, tout ce qu'on veut, mais personne n'est salarié de la chorale des Chérubins. Est-ce une volonté depuis la fondation, depuis la création ?
3: Alors oui, c'était une volonté. La volonté, c'est quoi et quelle était cette volonté ? Dans un premier temps, en fait, étant donné que la chorale des Chérubins Gospel, c'est une chorale d'église, et donc nous avons également une portée missionnaire. Et donc nous faisons aussi beaucoup d'actions, et que ça soit dans le cadre d'accompagnement d'église. Donc ça nous arrive également d'aller pour soutenir une œuvre ou une implantation d'église. Et donc, on se déplace, mais à nos frais. Et donc, ça fait partie éventuellement des prestations que l'on peut recevoir. Nous avons financé des orphelinats, nous avons financé des actions un petit peu partout. Et donc, c'était le choix. C'est plus une chorale qui a refusé, dans un premier temps, d'avoir un statut de chorale pro. Alors que on n'a rien à envier parce que nous savons ce que nous faisons. Mais voilà, et jusqu'à aujourd'hui, en fait, il n'y a pas de salariés parce qu'on garde cette dimension plutôt associative et plutôt d'aide, puisque nous avons aussi d'autres œuvres, d'autres églises également à l'étranger, pour lesquelles nous avons tendance à les financer, puisque nous sommes une œuvre à dimension apostolique. Et donc nous finançons d'autres œuvres, nous accompagnons d'autres œuvres, nous accompagnons des projets qui se créent un petit peu à droite et à gauche. Donc voilà. Alors, est-ce qu'on va rester comme ça? C'est encore autre chose, hein. Donc on travaille parce que bon bah finalement il y en a aussi Marius le disait tout à l'heure qui a ce désir de pouvoir se consacrer et se mettre à plein temps. Donc pourquoi pas, si Dieu permet par la suite il y ait des salariés au sein des chérubins, pourquoi pas, mais la vision restera toujours la même.
0: Alors, avant de vous réentendre chanter un autre chant, pendant ce temps-là, Marius, peut-être réfléchir à quel chant vous allez chanter, trouver le titre, nous proposer. Je le préviens à l'avance, on ne sait pas. Juste demander à Audrey, j'ai bien dit là.
2: Hein. Super.
0: Juste demander à Audrey, cette façon que vous avez de travailler, en fait, d'avoir un directeur artistique qui est différent du chef de chœur, d'avoir un président, bon, le président, c'est l'association, pourquoi ? On pourrait très bien avoir une chorale et un chef de chœur. Toutes les chorales n'ont pas un directeur artistique. Oui. Cette façon de travailler, est-ce qu'elle a un but précis? Est-ce que c'est pour une meilleure qualité? Sûrement. Est-ce que c'est pour vous protéger de certaines choses aussi?
2: Alors, tout à fait. Alors, on a même un directeur musical qui n'est pas avec nous et qui est donc Jimmy Ternus. Et donc, quand il y a plusieurs personnes et qu'il y a une synergie, c'est plus riche. Chacun apporte ses idées, de son expérience aussi à côté. Et donc, c'est plus enrichissant que de dire, voilà, bon, on va faire les choses comme moi, je les ai en tête. Voilà. On aurait pu fonctionner comme ça, mais c'est dommage. Maintenant, moi, en tant que directeur artistique, j'ai la charge et, de faire en sorte qu'il y ait une cohérence dans les différents groupes des chérubins. Aussi bien chez les petits. C'est pour ça qu'il y a toujours des papas de 20 ans là, qui ne veulent pas partir. C'est parce qu'ils se trouvent quand même dans ce répertoire qui n'est pas complètement différent de celui des juniors et des chérubins. Il y a une cohérence, et voilà. Et moi, je suis garant de cette cohérence. C'est-à-dire que lorsque Marius propose des chants, si je vois que ce n'est pas dans la même dynamique, la même DA, je vais dire non. C'est bien, il est bien ton chant, mais non, pas celui-là. Ou alors on va l'arranger de telle sorte qu'il soit adapté au style chérubin. Voilà, c'est un style, c'est une identité sonore, visuelle, qu'on doit garder. Et c'est pour ça que justement, quand les chérubins se reproduisent, on reconnaît les chérubins parmi mille autres chorales, parce que c'est notre identité, elle est unique, et il faut qu'on... Voilà, moi je suis le garant de ça.
0: J'allais justement vous demander comment se passe le choix des chants et tout, donc tu as un petit peu répondu. Est-ce que des fois les choristes peuvent faire aussi des propositions?
2: Tout à fait. D'ailleurs, l'une des particularités aussi de la chorale, c'est qu'on ne fait pas que des reprises. On essaye majoritairement d'ailleurs de faire des compositions. Donc dans les chants qu'on va chanter là, il y a des compositions et il y a des reprises.
0: Alors, on n'écouterait pas une compo, pour, justement?
1: Avec grand plaisir, bah pourquoi pas mon refuge? Oui.
2: Bah, une de mes compos, d'ailleurs.
0: C'est toi qui as composé?
2: Oui.
0: Paroles et musique?
2: Paroles et musique.
0: Comment s'appelle donc ce chant?
2: Mon refuge.
0: Mon refuge. On écoute mon refuge, on en parle après refuge. Ou...
2: Oui.
0: Allez, on écoute.

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1: L'invité gospel cette semaine, c'est les chérubins gospel. Une partie de la chorale est là, une quinzaine de choristes, avec au micro, sous les feux de mes questions, Audrey, directeur artistique, Marius, chef de chœur, et Christ, président de l'association. Vous venez de chanter « Mon refuge », qui est une création, donc paroles et musique, de toi, Audrey.
2: Oui.
1: Comment est-ce que était venue cette composition pour les chérubins?
2: Donc c'était un soir d'orage, et puis... Non, c'est pas vrai.
1: Alors, vous n'avez pas de parapluie.
2: Je
1: cherchais un refuge.
2: Voilà.
1: Ok.
2: Non, c'est... voilà, je suis même pas sûr que c'était un moment particulier de ma vie. Mais au quotidien, pour moi, Dieu, c'est un bouclier, c'est un protecteur. Et ça, je pourrais donner plein de témoignages hein, qui l'attestent, que des choses que j'ai vécues moi-même. Et il y a des fois, en fait, où c'est vrai qu'on est un peu désemparé, on est un peu perdu dans ses choix, dans ce que la vie nous offre. Et quand c'est comme ça, il y a deux possibilités. Soit tu pars en dépression, soit tu te morfonds dans ta situation, ou soit tu gardes d'espérance en Dieu. Et ce chant, c'est vraiment un chant d'espoir qui dit que voilà, je trouve un refuge auprès de toi, c'est toi qui prends soin de ma vie, conduis-moi sur le bon chemin, à ta main je me tiens. Voilà, c'est très simple.
1: Très joli chant. J'ai une question pour toi, Chris,
3: oui.
1: Mais ne le prends pas mal. Pourquoi est-ce que tu es président de cette association, d'une chorale, de gospel? Alors, il y a les kids, les juniors, les grands, grands, grands. Et toi, tu ne chantes pas. Qu'est-ce qui t'anime, en fait, de rester là et de gérer tout ça, alors que toi, tu ne chantes pas?
3: Waouh. J'ai chanté jadis. Chez les chérubins kids.
1: Et on t'a dit stop?
3: On m'a dit stop.
1: C'est ça d'être une famille. On peut se dire les choses.
3: C'est vrai. On m'a dit stop. Peut-être qu'on ne m'aurait pas dit stop. Peut-être que je n'aurais pas été président, mais choriste aujourd'hui. Mais voilà, comme on m'a dit stop, j'ai dit, on m'a dit stop, je vais prendre la présidence majeure. Donc, non, en étant plus jeune, donc pareil, hein, comme c'est une chorale vraiment de famille, c'est une chorale où on se sent bien. Et donc, moi, j'avais commencé aussi chez les Chérubins Kids. À l'époque, c'était Bébé Chérubin. Et puis... Après, finalement, je me suis rendu compte que c'est ce que Audrey disait. Hein, je n'avais pas la voix, je n'avais pas... j'ai essayé de mettre un petit peu à la musique. J'ai commencé à jouer un peu du saxophone. Et puis, finalement, je faisais plus de bruit qu'autre chose. Donc, finalement, je me suis dit, Et donc, j'ai eu une année comme ça où je m'étais éloigné de la chorale hein, complètement. Donc, je n'avais pas de place au sein de la chorale. Et jusqu'à ce qu'à un moment donné, Dieu a permis que je puisse faire des grandes études de commerce et autres. Et donc, finalement, je me suis dit, tiens, je suis pas mal en négociation. Et donc, j'ai été manager de la chorale pendant peut-être 20 ans, une vingtaine d'années. Par la suite, après le départ du président, j'ai souhaité prendre la relève. Pour être garant de la continuité de la vision, mais pas que. Parce que j'aime cette chorale, je crois vraiment aux valeurs que l'on véhicule, et pour moi c'est vraiment quelque chose de très fort, parce que il est important, et il y a encore des personnes qui n'ont pas entendu parler de gospel, et donc... tant que le monde entier n'aura pas entendu le message de l'évangile, je n'arrêterai pas d'œuvrer au sein de cette chorale. Donc voilà.
1: Pas le chant, pas le saxo, offrez-lui un triangle. Mais oui, dans un chant, ça peut se jouer.
3: Il faut le rythme. Hein.
1: Il faut le rythme. C'est pas moi qui l'ai dit. Hein.
3: Bon.
1: D'accord. Est-ce qu'il y a une... Au niveau interne, juste avant de redonner la parole à Chris, parce que j'aimerais qu'on parle aussi des projets,
2: oui.
1: des portes que ça vous a peut-être ouvert, ce concours ou autre. Hein. Mais juste avant, est-ce qu'il y a au sein des chérubins comme un centre de formation? Je suis choriste, mais je vais être amené un jour à essayer de faire soliste. Comment ça se passe? J'aimerais bien faire ce solo. Comment ça se passe ça?
2: Oui, c'est spontané. C'est spontané. On essaie justement de tout à l'heure, je parlais de progression en interne, hein, c'est de pousser au dépassement de soi, de sortir les gens de leur zone de confort pour qu'ils puissent, voilà, ne plus être choriste, hein, et puis devenir soliste, et ainsi de suite. Hein, et voilà, Marius, par exemple, était choriste, et aujourd'hui, il est chef de chœur. Donc, c'est une évolution. On essaye vraiment de pousser les gens comme ça. Après, justement, il y a donc le centre de formation Les Chirubins, donc la Gospel Academy, qui va bientôt ouvrir ses portes. D'accord. Donc, tout ça dans une continuité de progression et de gain de compétences dans le champ. Donc, ça, c'est un projet aussi qui va avoir lieu, qui va être mis en place.
1: Gospel Academy.
2: Voilà. La Chirubins Gospel Academy.
1: Chirubins Gospel Academy.
2: Tout à fait.
3: Okay. Tout à fait, ça va être une
1: Moi, je vais vous rejoindre. Hein. Je partirai d'en bas. Prévenez les kids, j'arrive. Et je n'ai pas 22 ans. Hein. J'ai commencé d'en bas. Ok, on va me gravir petit à petit. Donc, c'est un des projets à venir.
3: Tout à fait.
1: Chirubins Gospel Academy. Quels sont les autres projets, l'actualité des Chirubins?
3: Alors, il y en a plusieurs. Donc, on prépare quelques concerts, quelques prestations, notamment dans le sud de la France. On est énormément sollicité aussi les événements, notamment sur la période de fête de fin d'année. Mais surtout, le grand événement que nous préparons, c'est la tournée à la fois avec en Guadeloupe et en Martinique. Donc en Martinique d'abord, donc le 27 octobre, où nous serons au Grand Carbet, et le 31 octobre, nous serons au Palais Omnisports du Gosier en Guadeloupe. Donc, pour un grand spectacle avec toute la famille des Chirubins. Et je remercie déjà et je félicite également le directeur artistique qui a écrit une belle histoire, justement, pour faire vivre les Antilles, un superbe spectacle. Je pense que c'est du jamais vu. Hein, avec une grosse configuration, nous allons être plus de 70 sur scène. Et donc voilà, c'est une tournée qui se prépare. Et donc voilà, nous sommes encore à la recherche de partenaires. S'il y a des personnes qui veulent nous aider financièrement pour cet événement, nous sommes preneurs, donc ils peuvent se rapprocher.
1: Alors tu me regardes droit dans les yeux en me parlant de voilà, ça, mais bah, je n'ai pas d'argent. Mais Hope Radio sera partenaire avec grand plaisir puisqu'il y a de la communication.
3: Super.
1: N'hésitez pas à nous envoyer quand vous avez des événements comme ça, puisque la radio est aussi dans le sud de la France. Mm-hmm. Et on a donc à la radio un agenda gospel qui passe tous les jours, deux fois par jour. On a un agenda gospel sur les réseaux sociaux. Donc on va aussi diffuser vos informations. On arrive bientôt à la fin de notre temps de partage. Mais juste avant, une autre question que j'aimerais vous poser. Le public qui vous suit, qui vient vous voir dans les concerts, s'il vient dans vos églises, dans votre église, est-ce qu'il retrouve les chérubins chantés? Est-ce qu'il retrouve cette même énergie? Est-ce que vous êtes une chorale d'église comme on peut voir dans les films ou autres, où il y a toujours sur la chair une chorale gospel qui est là au moment du service?
2: Tout à fait. Et en plus de ça, cette personne-là, elle va vivre vraiment l'authenticité du gospel. C'est-à-dire le gospel à l'état brut, à l'état naturel. Voilà.
1: Ça veut dire quoi, ça?
2: Ça veut dire quoi? Ça veut dire que là, vous les avez vus, ils se sont contenus. C'est-à-dire que lorsqu'on est dans notre culte à l'église, là, c'est la liberté. Et là, il y a plus de. Là, voilà. C'est vraiment c'est la joie. Quelquefois, on n'arrive pas à s'arrêter. Là, on nous dit, ah, le timing, c'est 5 minutes pour une chanson. On va faire 5 minutes. On peut tourner 10 minutes à l'église sur le même son. Parce que, voilà, on est pris, on est dedans. Et donc là, y a, c'est vraiment. Voilà, on se laisse aller, on se libère. Voilà, c'est libre.
1: Est-ce que c'est du gospel qui parfois, comme on voit dans certaines églises aux États-Unis, du gospel qui peut aller à la transe?
2: Chacun est libre de vivre son gospel, en fait. Hein. Si tu as envie de pleurer pendant le gospel, pendant mon refuge, je t'ai vu pleurer tout à l'heure. je t'ai rien dit, c'est ta liberté. Tu vois, si tu veux sauter, sauter. Si tu veux courir, cours. Fais-toi plaisir. Mais voilà.
1: Avant de terminer, je crois qu'on va vous entendre encore chanter une fois.

0: Avant que l'on se quitte, j'aimerais moi vous souhaiter longue vie.
1: Merci.
0: J'aimerais moi vous dire que je vais continuer à prier pour vos ministères. Il ne faut pas que les chérubins s'arrêtent. Vous êtes des anges. Votre mission, elle est importante. Elle est lourde de sens. J'aime beaucoup cette phrase que le gospel, ça ne triche pas. Un ange, ça ne triche pas. Les chérubins gospel ne trichent pas. Vraiment, que Dieu vous bénisse.
1: Merci beaucoup.
0: Et que vos projets à venir soient, soient des projets, je ne trouve pas mon mot, en tout cas réussis, bénis par notre Dieu, pour que le plus de cœurs que vous pouvez toucher, vous chérubins, bien faites-le, faites du bien autour de vous, merci autour beaucoup. De nous, continuez à chanter. Merci. Vraiment, soyez bénis.
1: Merci pour ces paroles de bénédiction.
0: Merci beaucoup. C'est pas souvent qu'on m'applaudit dans mon ministère. Si on peut terminer en chantant.

0: Merci beaucoup. Soyez bénis, à bientôt.
1: Merci, à bientôt.
0: Merci beaucoup. Top.

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1: Bonsoir à toutes et à tous. L'inquiétude dans le Var, les pompiers qui luttent actuellement contre un nouvel incendie font face à l'arrivée du Mistral en cette fin d'après-midi. Les fortes chaleurs n'aident pas dans le massif de Gros-Bessillon. Il s'agit des suites de l'incendie qui a ravagé 4500 hectares en début de semaine. Il avait dans un premier temps été fixé. D'importants moyens aériens ont été déployés, 2500 personnes évacuées à Coran et Montfort-sur-Argence. Soulagement en revanche en Gironde où 208 000 personnes ont pu regagner leur maison 10 jours après le départ du méga feu qui a entraîné 224 000 évacuations dans le département. L'incendie est désormais fixé. Les soldats du feu se concentrent sur des points chauds encore actifs, mais bénéficient d'une météo favorable. Le Var et la Gironde, justement, qu'il était bien difficile de rejoindre aujourd'hui. La route des vacances était saturée en ce week-end de chassés-croisés, le plus important de l'été. Le pic de bouchons cumulés a été atteint à midi avec plus de 1000 km d'embouteillage sur les routes de l'Hexagone. La 7 et la 71 ont été les plus impactées, alors que la situation s'est améliorée sur la 10. Les ralentissements qui devraient continuer encore jusqu'en début de soirée. 334 policiers et gendarmes envoyés en renfort à la frontière franco-espagnole. Décision du ministère de l'Intérieur qui a quintuplé les effectifs sur place et renforcé son dispositif de drones après l'arrivée massive de migrants en Espagne. Le gouvernement espagnol indique de son côté que près des 50 000 des 60 000 migrants qui avaient pénétré dans l'enclave de Ceuta sont retournés au Maroc. Une crise migratoire qui a fait au moins 67 morts. 9 morts aussi à Kiev la nuit dernière. La capitale ukrainienne a été touchée par une attaque de missiles balistiques russes de haute précision sur des centres logistiques et des entreprises militaires. On déplore également 28 blessés. Et puis ce coup de tonnerre sur le basket français, l'AS Monaco, championne de France en titre, ne pourra pas participer à la Betclic Elite, pas plus qu'à l'Elite 2, les deux premières divisions. Miné par 24 millions d'euros de dettes, le club monégasque n'a pas été jugé économiquement viable par la commission d'appel de la Fédération française de basket. Dernier espoir, saisir le CNOSF. Bon début de soirée.
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à Concarneau le lundi 3 août. La formation So Gospel poursuit sa tournée à 21h à l'église Saint-Guénolé de Concarneau. Ils seront le 5 août à Camaret-sur-Mer à l'église Saint-Rémy, le 6 à Penmarche à l'église Saint-Nona et le 8 à l'église Saint-Mathieu de Morlaix. À Tours, vendredi 7 août, pour le programme Gospel les grands classiques, laissez-vous emporter par le Linda Lee Hopkins Quartet dans la ferveur et l'émotion du gospel traditionnel lors d'un concert intimiste et bouleversant à l'église Notre-Dame-la-Riche à 20h. Retrouvez-les également le 8 août à Rennes, le 9 à la Bolescoublac, le 10 à Chalans, ils seront le 11 à La Rochelle, le 12 à Saint-Martin-de-Ré, le 13 à Royan, église Notre-Dame-du-Parc, et le 14 à Angoulême, à la cathédrale Saint-Pierre. À Paris, vendredi 7 août, grand concert gospel avec les 50 choristes du Medina Community Choir, venus de l'île de Wight en Angleterre. Pour fêter ses 20 ans, le chœur a choisi Paris avec deux grands concerts exceptionnels. Vendredi 7 août à 20h, église Saint-Philippe du Roule, 154 rue du Faubourg Saint-Honoré. Et samedi 8 août à 16h, église Saint-Séverin, rue des Prêtres Saint-Séverin, toujours à Paris. Participation libre aux frais. À La Selle, proche de Brignoles, mercredi 12 août, venez écouter un récital gospel avec Mr Blaise et la chanteuse Charlie. Il vous propose dans une couleur blues jazz un spectacle intitulé « Voyage dans l'univers du gospel ». En toile de fond, l'incroyable espoir des esclaves afro-américains. C'est à 20h, salle Candeluno. En Suisse, à Genève, samedi 15 août, Suisse Gospel Experience avec Thomas Locoffé. C'est à Esterhaus pour la toute première édition de Suisse Gospel Experience avec la participation de plusieurs artistes invités. 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
2: Bonjour et bienvenue dans la revue santé. Nous sommes avec le docteur Jean Lindsay. Bonjour.
3: Bonjour Oscar.
2: Alors nous faisons chaque semaine un tour d'horizon de l'actualité médicale, de nouvelles recherches, des découvertes surprenantes, mais aussi des questions de prévention au quotidien. L'objectif, c'est de rendre la science plus claire et utile pour chacun de nous. Alors eh bien, lançons-nous tout de suite dans cette nouvelle page de la revue santé. Et tout d'abord, nous parlerons de la perte des muscles, docteur Jean Lindsay. Est-ce que c'est quelque chose d'irrémédiable?
3: Ah voilà. Ben non, c'est pas irrémédiable. Et c'est une étude d'un auteur qui s'appelle Chen, qui a fait une revue systématique avec méta-analyse de 12 essais contrôlés randomisés. Et dans le monde actuel, on a une augmentation de l'obésité et une augmentation de la sarcopénie, c'est-à-dire que les gens ont beaucoup moins de force musculaire.
2: Oui.
3: Et cette recherche systématique a montré que quand on avait de l'entraînement en résistance, en intensité, c'est-à-dire s'accroupir, se relever, faire des pompes, eh bien, on avait très rapidement une récupération de la force musculaire et donc une lutte contre la sarcopénie, contre la perte des fibres musculaires, la diminution de la force musculaire. C'est-à-dire qu'il faut non seulement avoir de l'activité physique, mais quand on vieillit, il faut avoir de l'exercice en intensité.
2: Faire de l'effort, vous voulez
3: dire. De l'effort. Il faut faire des exercices, c'est très simple, hein, il suffit de... il faut faire des exercices jusqu'à épuisement. De l'exercice, et des pompes,
2: des exercices de force, vous voulez dire.
3: Des exercices de force. Mmh. Il faut de la force.
2: Mmh.
3: Et pas seulement de l'endurance sous-maximale.
2: Voilà. Et en faisant ça, on peut récupérer justement de la force.
3: Ah ben, on récupère très vite de la force, quel que soit l'âge. Et on a l'entraînement en résistance a été associé à une augmentation de la force, et surtout une réduction de la masse grasse. Ça fait maigrir. Et ça améliore tous les paramètres biologiques.
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2: Une autre question qu'on peut se poser, enfin que je vous pose, docteur Jean Lindsay, je ne sais pas si on se la pose habituellement. Est-ce que vivre près d'un golf est sans danger?
3: Alors, c'est une étude publiée dans le JAMA Neurology, le journal des médecins américains, qui montre que vivre auprès d'un golf augmente le risque. Si vous vivez à moins d'un kilomètre 6 d'un golf, ça augmente de 126% le risque de Parkinson.
2: C'est énorme.
3: Ah ben oui, oui. Et de même, si vous vivez près d'une zone de distribution d'eau potable dans lesquelles se trouve un golf, ça augmente le Parkinson de 49%. On pense que c'est lié aux pesticides. Hein. L'auteur s'appelle Krzyzanowski et c'est publié dans le JAMA, comme je viens de le dire. C'est ça encore une raison de se méfier, pour se méfier des pesticides.
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2: Pour terminer, dernière question, est-ce qu'il vaut mieux vapoter que fumer quand on est enceinte?
3: Eh ben non, c'est pareil. Les risques pour l'enfant à naître sont les mêmes. Que vous fumiez ou que vous vapotiez.
2: Donc il y a une étude
3: c'est une
2: ça.
3: C'est une étude qui est publiée dans Women on Birth, portant sur 420 000 femmes enceintes. Et on a séparé en vapoteuses, fumeuses, et on a regardé les résultats, et on s'est aperçu qu'on avait un risque accru de 40% d'accouchement prématuré chez les vapoteuses et les fumeuses, de 49% de faible poids à la naissance chez les fumeuses et les vapoteuses. Donc, faut ni fumer ni vapoter.
2: Voilà, c'est mieux. Voilà, qui termine cette nouvelle revue santé avec le docteur Jean Lindsay. Comprendre, prévenir et agir, c'est le meilleur moyen de rester en bonne santé au quotidien. Merci de nous avoir écoutés.
3: Et de ne pas coûter d'argent à la sécurité sociale.
2: Merci donc de nous avoir écoutés et retrouvons-nous très bientôt pour un nouveau rendez-vous médical. Docteur Jean Lindsay, au revoir.
3: Au revoir Oscar.
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1: Bonjour à tous, à la une ce midi, les pompiers toujours mobilisés contre les incendies en Gironde et dans le Var. La situation évolue différemment dans les deux départements. Le feu a repris dans la montagne du Gros-Bessillon alors que 90% des habitants ont pu regagner leur domicile en Gironde où le feu est contenu mais toujours pas fixé. Et puis, une semaine après la fin de l'édition masculine, place au Tour de France Femmes, départ cet après-midi de la première étape en Suisse. Pauline Ferrand-Prévot remet son maillot jaune en jeu, la Française est attendue au tournant. 2500 personnes évacuées, 1500 pompiers mobilisés dans le Var. L'incendie du Gros-Bessillon a repris. Hier, il reste actif ce samedi et a parcouru 1250 hectares. Une progression que les pompiers ont réussi à contenir dans la nuit pour protéger les secteurs les plus exposés sur les communes de Corrence et Montfort-sur-Argence. L'incendie était fixé depuis mardi, mais la situation s'est brusquement dégradée hier après-midi sous l'effet du vent. Pendant ce temps, la situation semble évoluer plus favorablement en Gironde. On écoute le lieutenant-colonel Éric Pitot.
2: La nuit a été plutôt clémente, on va dire. Les conditions météo, vous l'avez vu, nous sont un peu plus favorables, même si on reste dans une période qui est compliquée. Hein. Les températures sont toujours hautes, la sécheresse est toujours là, les végétaux sont toujours secs. Ce qui nous favorise un peu le travail, surtout, c'est que le vent, pour l'instant, nous laisse un peu de répit. Aujourd'hui, le feu n'est toujours pas fixé. On est toujours contenu. Et nous travaillons pour justement aller vers un feu fixé dans les prochains jours.
1: Et si quatre communes dont Lesches-Cap-Ferré restent ce midi vidées de leurs habitants, 198 000 personnes évacuées sur 220 000 au total ont pu regagner leur domicile dans le département. C'est le cas notamment de la commune du Barp, où les élus sont mobilisés pour accélérer le retour à la normale, à l'image du premier adjoint Jacques Moreto.
3: Il a fallu s'assurer d'une part que tout repartait rapidement, ce qui a été le cas, hein, puisque par exemple, la pharmacie, on lui a dit que feu vert dans la matinée, s'est mise en œuvre pour réouvrir à 14h30, parce que c'est quand même très important, une pharmacie. Bon, pareil, les deux grandes surfaces qu'on avait ont réouvert très rapidement. L'autre sujet important, c'est toutes les personnes évacuées, les personnes fragiles en particulier. On s'occupe à les faire revenir, à mettre en place les moyens pour rapatrier tout le monde, ceux qui, en l'occurrence, ont été hébergés. Par exemple, à Villandreau, on les accompagne pour revenir.
1: Notez que 20 départements, principalement dans le sud-est, les Alpes, la vallée du Rhône et la Corse, sont placés ce samedi en vigilance orange pour canicule. Des fortes chaleurs en plein week-end de chassé-croisée. La journée est classée noire par bison futé. 300 km de bouchons cumulés ont été enregistrés en début de matinée, notamment dans la vallée du Rhône. Dans le reste de l'actualité, l'Iran accuse les États-Unis de favoriser l'escalade des tensions. Hier, Donald Trump a menacé de frapper l'Iran très fort et plusieurs médias américains affirment que Washington envisage de nouveaux bombardements massifs ce week-end, notamment contre des infrastructures énergétiques. Téhéran met en garde également les alliés des États-Unis dans la région, leur demandant de reconsidérer leur coopération. 67 migrants sont morts en tentant de rejoindre la province espagnole de Ceuta à la nage. Nouveau bilan dressé par les autorités espagnoles ce matin. Alors que la crise migratoire dans l'enclave a atteint hier un niveau sans précédent, 60 000 migrants venus du Maroc ont traversé la frontière, ce qui provoque une crise diplomatique à l'échelle de l'UE. La France et l'Italie ont notamment annoncé un renforcement de leur contrôle aux frontières. Le Premier ministre espagnol Pedro Sanchez dénonce ce matin l'attitude, je cite, « égoïste » de certains pays de l'UE et réclame une réunion en urgence des ministres des 27. On passe au sport. Le Tour de France Femmes s'élance cet après-midi en Suisse. 137 km autour de Lausanne pour cette première étape. 9 au total attendent les coureuses jusqu'à l'arrivée finale prévue à Nice. Et Louis Crépeau, la star très attendue, c'est évidemment la tenante du titre, la Française Pauline Ferrand-Prévot.
4: Oui, après sa démonstration l'an dernier, la championne olympique de cross-country à Paris en 2024 se met en route pour un doublé sur le Tour. Pauline Ferrand-Prévot qui arrive en grande forme après une première partie d'année très maîtrisée, des podiums sur Paris-Roubaix et le Tour des Flandres et puis du repos depuis 3 mois. Mais attention à une grande rivale battue depuis 2 ans, Demi Vollering et revancharde et elle aussi en très grande forme. Le parcours pourrait lui profiter avec un contre-la-montre taillé pour elle en Bourgogne. Un duel très attendu entre les deux meilleures coureuses du monde et notamment avec une ascension décisive du Mont Ventoux.
1: Le départ de cette première étape du Tour de France Femmes, c'est donc cet après-midi à 14h40. Et puis, un ancien rédacteur en chef d'M6 à la tête des Girondins de Bordeaux, l'homme d'affaires Dominique Delport, s'annonce sur X comme le futur président du club bordelais. tout juste racheté par le fonds britannique Sparta Capital, un rachat qui pourrait lui permettre d'éviter la liquidation judiciaire. C'est la fin de cette édition. Excellent après-midi à tous.
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1: Bonjour à toutes et à tous, bienvenue dans Paroles Solidaires, votre rendez-vous avec celles et ceux qui font avancer la solidarité au quotidien. Aujourd'hui, nous parlerons d'un moment clé dans la vie d'Adra Belgium, l'obtention d'un agrément majeur. Alors, quelle perspective cela ouvre-t-il pour Adra Belgium ? C'est ce que nous allons voir tout de suite, puisque j'ai le plaisir de recevoir à ce micro le directeur d'Adra Belgium, qui est Jonathan Lobulio. Bonjour.
2: Bonjour.
1: Merci de nous recevoir dans vos bureaux. Jonathan, parlez-nous de cet agrément qui va venir ou qui révolutionne peut-être déjà Adra Belgium.
2: Bah, écoutez, avec plaisir. Donc, c'est, en effet, on a obtenu ici fin décembre 2025 un nouvel agrément après presque 3 ans de procédure et de travail. Alors, c'est un agrément, en fait, c'est la plus haute distinction pour une organisation comme la nôtre, donc pour une ASBL de coopération internationale. Et c'est un agrément fédéral, donc c'est-à-dire ça nous permet d'être une extension de la coopération internationale de l'État belge. Donc on est maintenant parmi les 70 organisations.
1: Je traduis,
2: oui,
1: 70.
2: Pardon, 70, tout à fait, ben voilà, c'est la Belgique. Hein. 70, tout à fait, organisations qui ont ce sésame, cette accréditation, et qui changent complètement, en fait, la donne pour nous, même si ça a été un long travail pour l'obtenir, c'est très exigeant.
1: Quand vous dites un long travail, est-ce que vous pouvez nous donner un petit ordre de grandeur ?
2: Alors, ça, déjà, on a mis 3 ans, 3 années complètes, et il faut savoir que pour obtenir cette accréditation, vous ne pouvez postuler que tous les 5 ans. Donc ça ne s'ouvre que tous les 5 ans et vous êtes accrédité pour 10 ans. Mais pour pouvoir obtenir cette accréditation, vous devez passer par des audits externes, vous devez répondre à toute une série de critères. Il y a des centaines de critères qui passent de votre transparence financière jusqu'à votre gouvernance, jusqu'à la façon dont vous assurez vos équipes sur le terrain ou les procédures de plainte, par exemple, si il y a des manquements quelque part sur le terrain. Enfin, c'est très, très, très complexe, très détaillé. C'est aussi voilà, notre vision par rapport à l'écologie dans nos projets, notre capacité à agir de manière durable, à envisager les notions de paix et de défense des minorités. Enfin, il y a toute une série d'éléments où il faut démontrer notre capacité. Et donc, on a des inspecteurs qui viennent vérifier après. Voilà, vous avez soumis tel et tel document, mais est-ce que c'est la réalité ? Donc, ils viennent sur place. Ils contactent aussi
1: vous
2: les bureaux.
1: Vous voulez dire qu'il y a une enquête qui est
2: faite ? Tout à fait. Oui, c'est une enquête, quasi une enquête de bonne vie et mœurs. Hein. C'est vraiment une enquête assez détaillée. En fait, l'État veut savoir si vous avez la capacité de gérer ses financements et d'agir en son nom. C'est très important et vous êtes redevable, évidemment. Donc, il veut savoir si vous pouvez maintenir un haut degré de professionnalisme et d'exigence avec ces fonds. C'est relativement complexe parce que vous devez, après, une fois que vous êtes accrédité, prouver ça de manière régulière. Mais heureusement, vous avez 10 ans. Donc, pendant 10 ans, vous avez ce fameux statut qu'il faut après renouveler.
1: Et alors, est-ce que vous pouvez nous dire, on en a une petite idée peut-être, mais est-ce que vous pouvez nous dire concrètement qu'est-ce que ça va vraiment changer pour Adra Belgium ?
2: Le changement, il est quand même relativement notable parce qu'il faut savoir qu'Adra, ici en Belgique, ben, à un moment donné, on était limité parce qu'on n'avait pas cette fameuse accréditation, donc limité dans la recherche de subventionnement. C'est-à-dire que nos dons viennent principalement de donateurs privés, donc de vous, de vous et moi, mais pas d'institutions publiques, très peu, parce que nous n'avions pas ce fameux statut. Ici, avec cette accréditation, nous pouvons aller vers l'État fédéral, vers les différentes régions, solliciter des financements pour la coopération internationale. Nous avons aussi des appels à projets dont les montants sont augmentés puisqu'on a cette accréditation. Donc, toute une série de possibilités qui s'ouvrent à nous et qui permettent d'augmenter considérablement l'impact sur le terrain.
1: Et alors, est-ce que vous avez déjà une petite idée de ce que vous allez faire à partir de 2027 ?
2: C'est
1: parce
2: ça.
1: Que je crois que l'agrément démarre en 2027.
2: Tout à fait. Donc, au 1er janvier 2027, donc cet agrément, finalement, c'est un sésame, mais vous devez quand même proposer après des programmes de financement au gouvernement. Un programme, c'est quoi ? C'est une accumulation de projets qui vont dans le même sens. Donc, vous avez plusieurs projets qui amènent un changement. Ça, c'est votre programme. Et ce programme, vous pouvez en soumettre 2 deux fois cinq ans pendant la période de l'agrément. Et évidemment, bah, ce programme nous permet d'avoir en effet accès directement à ces financements et de pouvoir avoir un impact même dans des zones ou dans des secteurs auxquels on n'avait pas l'habitude.
1: Et alors, quand on parle de programme, ça veut dire que dès maintenant, vous avez déjà dû prévoir, anticiper les différentes actions que vous allez mener de 2027 à 2031. C'est aussi précis que ça ?
2: C'est aussi précis que ça. Donc, on doit démontrer, c'est ce qu'on est en train de faire maintenant avec une date limite fin juin. On doit démontrer maintenant, pendant les cinq prochaines années, où est-ce qu'on va agir, avec quels bénéficiaires, quel type de population, dans quelles conditions et qu'est-ce qu'on va faire. Ici, nous nous concentrons sur deux zones dans un secteur géographique assez proche. On se concentre sur l'est de la RDC et l'ouest de l'Ouganda sur les populations déplacées. Donc d'un côté, on a en RDC des populations qui ont fui les zones de conflit de l'est, qui aimeraient bien retourner après dans leur lieu de vie. Et de l'autre côté de la frontière, en Ouganda, vous avez ces mêmes populations qui ont fui la RDC et qui se sont installées en Ouganda. Mais là, qui potentiellement ne veulent plus revenir dans leur pays d'origine. Donc on a deux types de populations qui sont assez similaires, mais deux types d'interventions, deux types de projets qui vont être légèrement différents. Et ces deux projets rentrent dans notre programme qui a pour vocation, finalement, d'augmenter, d'améliorer la stabilité dans cette région, qui est une région hautement sensible.
1: Vous voulez dire, Jonathan, que vous allez devenir monotâche ? Vous n'allez faire que ça ?
2: Alors non, on a, donc ça c'est le programme, on va faire que ça si vous voulez avec le gouvernement belge, donc d'accord, on se concentre là-dessus avec le gouvernement belge, mais on maintient aussi toutes les activités qu'on avait sur le côté, parce que malheureusement le gouvernement belge, comme tout gouvernement, a des priorités qui sont de plus en plus en fonction de sa stratégie des affaires étrangères et pas spécialement en fonction des besoins des gens ou des pays, donc il y a des pays et des populations qui sont complètement oubliés des États, que ce soit la Belgique ou autre. Et nous, on ne va pas spécialement les laisser tomber. Je prends un exemple, la Mauritanie. La Mauritanie n'est pas dans le catalogue des interventions de l'État belge. Mais nous, à Dra Belgique, on travaille avec la Mauritanie depuis longtemps. On va continuer à travailler avec eux, mais avec d'autres financements.
1: Voilà. Donc, en fait, ça veut dire que vous ouvrez votre possibilité à des nouveaux financements pour vous concentrer notamment sur l'est de la RDC. Mm-hmm. Mais qu'en même temps, vous continuerez à accomplir vos actions et notamment, je pense au food truck, par exemple.
2: Tout à fait, le food truck également.
1: Dont vous avez déjà parlé dans cette émission.
2: Exactement. Oui, tout à fait. C'est l'idée, en fait. Donc, on augmente, en effet, notre capacité d'action, mais on ne laisse pas tomber spécialement nos autres projets, parce qu'il faut savoir que notre façon de travailler dans le réseau ADRA, c'est d'aller vers les personnes les plus vulnérables et plus en besoin, sans spécialement nous baser sur les desiderata des gouvernements. Parce que souvent, et de plus en plus malheureusement, les gouvernements agissent par intérêt et plus par solidarité ou par compassion envers des populations touchées. Donc nous, notre rôle, c'est, oui, d'un côté, on va en effet chercher des financements du gouvernement et travailler sur une population hautement fragile telle que l'est du Congo et l'ouest de l'Ouganda. Mais de l'autre côté, avec des financements privés, donc des personnes...
1: Vos donateurs
2: classiques. Mm-hmm. On va quand même aller dans des zones où personne d'autre ne travaille. La Mauritanie est un exemple, le Soudan est un autre, le Yémen, enfin voilà, il y a plein de zones qui sont complètement oubliées.
1: Et est-ce que vous pensez que le fait d'avoir cet agrément peut avoir un impact justement sur vos donateurs qui peuvent être encouragés à vous donner plus ou peut-être à ce que vous ayez plus de donateurs encore ?
2: Bon, on espère évidemment, parce que c'est une première étape, cet agrément, et même le programme de financement est une première étape. Et il faut bien comprendre que la logique aussi derrière ces programmes de financement du gouvernement belge, c'est que eux financent 80% du projet, mais on doit quand même venir avec 20%. Mais donc ça veut dire que si vous donnez 1 euro chez nous, eh bien c'est 5 euros qui vont aller sur le terrain. Donc on multiplie finalement les donations grâce à cette collaboration avec l'État et ces nouveaux agréments. Donc c'est une opportunité qui est quand même assez incroyable et c'est vraiment une bénédiction pour notre bureau dans un monde où les financements diminuent de partout, les possibilités de développement pour des organisations comme nous sont en train de disparaître, il y a de moins en moins de solidarité et de moins en moins de soutien de la part des États. Eh bien, en Belgique, comme on n'a jamais eu accès à ces possibilités, nous, au contraire, on a des opportunités comme jamais auparavant.
1: Merci beaucoup, Jonathan Le Bouliot, pour ses contributions à cette émission.
2: Avec plaisir.
1: Parole solidaire. Vous nous avez parlé aujourd'hui de cette étape déterminante pour ADRA Belgium avec cet agrément. On comprend bien que c'est une forme de reconnaissance du travail déjà accompli sur le terrain. Quand je dis le terrain, c'est peut-être sur le territoire national et puis international. Et puis, c'est pour vous aussi un véritable tremplin pour l'avenir.
2: Tout à fait.
1: Alors, on se retrouve très vite pour une nouvelle émission de Parole solidaire où vous nous donnerez d'autres informations concernant vos actions. Et quand je parle d'actions, je parle de celles d'ADRA Belgium. À bientôt. Merci beaucoup. Au revoir.
2: Merci à vous.
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1: Bonjour à tous, j'espère que vous allez bien, que vous avez passé une excellente semaine, même s'il fait un peu froid. On va se réchauffer, on va parler de l'alliance et du peuple de Dieu, de la solidarité et de tout ce qui pourrait vous rapprocher pour pouvoir s'unir et vaincre toutes vos peurs et vaincre tout ce qui pourrait être contre le camp de Dieu. Même s'il n'y a qu'une seule personne. Je vais aborder ces sujets avec le pasteur Camille Jethro.
2: Coucou.
1: Est-ce que tu vas bien ?
2: En pleine forme. Et mon épaule va mieux, merci beaucoup.
1: Ton épaule va mieux. Donc j'en déduis que tu as passé une super semaine.
2: Oui, en pensant à tous ces gens qui m'ont plaint, en disant pauvre Jethro, ça m'a remonté le moral, c'était chouette.
1: Continuez s'il vous plaît, continuez. Et on va également passer ce moment avec le pasteur Élise Lazarus. Comment vas-tu Élise ?
3: Bonjour, bon, écoute, moi ça va bien, j'ai pas mal à l'épaule, donc tout va très bien.
1: Est-ce que c'est toi qu'il faut plaindre cette semaine ?
3: Écoute, non. Réjouissez-vous avec moi, j'aime mieux, tu vois. On va être de bonne humeur tous ensemble.
1: Bon, bah moi je vais bien, je passe ma meilleure vie comme d'habitude. Mais j'ai quand même quelques questions à poser à Élise et à Jethro. Et j'espère que vous allez pouvoir y répondre.
3: On va essayer.
2: Et Élise y arrivera.
1: C'est vrai.
3: Et un peu confiance en toi. Nous, on a confiance en toi, Jethro. Vas-y, tu peux le faire.
2: Je n'ai pas confiance en moi, plaignez-moi.
1: Alors, est-ce que quand on parle d'alliance, surtout en ce moment avec ce qui s'est passé avec la Russie, les guerres, de tout temps, il y a eu des alliances, c'est ce qui a créé l'Europe. Est-ce qu'aussi une alliance économique ? Il y a des pays qui fonctionnent comme ça, qui font des alliances économiques. Il y a aussi des personnes qui s'alliancent lors d'un jeu pour pouvoir aller plus loin ensemble. Est-ce que le peuple de Dieu doit avoir des alliances ?
2: Ben, typiquement, l'alliance naît d'un besoin. J'ai un technicien qui s'appelle Étienne, qui est beaucoup plus costaud que moi, Vous voyez, moi, je pèse à peu près 65 kilos. Si Étienne me met une claque, je vole sur plusieurs mètres, je pense. Et donc, si on se fait la guerre avec Étienne, j'aurais besoin de soutien, hein? Peut-être des chars d'assaut.
3: Faut
1: des volontaires pour ça.
2: Parce que je suis en situation de faiblesse s'il faut mesurer la force physique par rapport à lui. Et donc j'ai un besoin de compenser ma faiblesse par une alliance. Et c'est vrai à tous les niveaux. Économique, relationnel. On parlait la semaine dernière parfois de gens qui s'allient ensemble pour critiquer d'autres, pour se sentir plus forts ensemble. Ça n'est un besoin qui est un besoin légitime. Et évidemment, la stratégie qui est mise en place pour compenser ce besoin, c'est une stratégie qui ne peut jamais apporter une vraie satisfaction. Mais l'alliance naît de besoin et le peuple de Dieu, quel qu'il soit, que l'on parle du peuple d'Israël dans la Bible ou que l'on parle du peuple de Dieu maintenant, a des besoins. Et je crois qu'on va pouvoir développer cela tranquillement.
1: Alors, est-ce que dans la Bible, il y a des textes qui disent qu'il n'est pas bon à l'homme d'être seul ?
3: Oui, tu en as. Tu en as dans Ecclésiaste. Donc, Ecclésiaste était un... Certains disent que c'était un roi qui s'appelait Salomon, qui était un roi très très sage. En tout cas, ce qui est sûr, c'est que ce monsieur, il a eu une bonne vie, il a vécu plein de choses, le pire comme le meilleur. Il le dit lui-même, hein. Il dit « j'ai fait tout ce qui est possible de faire ». L'humilité, par contre, c'est pas son truc. « J'ai tout essayé, voilà. » Et au final, je me rends compte que toutes ces choses-là, ça ne vaut pas grand-chose. C'est comme de la vapeur. La seule chose qui compte et qui a de l'importance, c'est la relation avec Dieu. Voilà. Mais il dit quand même, testez les jeunes, vivez votre vie, soyez heureux sous le soleil. Mais rappelez-vous que, au final, la seule chose qui restera et qui comptera, c'est la relation avec Dieu. Et lui, entre autres, dit que c'est quand même mieux que les gens ne soient pas seuls et qu'il prend l'exemple d'une corde, en disant si tu prends une corde et que tu as deux petits bouts, deux brins de corde et que tu enroules l'un sur l'autre, c'est moins solide que si tu as une corde avec trois brins et que tu imbriques les trois brins. Là, c'est plus difficile à couper. C'est bête et méchant, logique. On prend aussi souvent l'exemple, si tu prends un brin de paille, c'est facile à casser, t'en prends 200. Bon, ils se donnent de la force les uns aux autres. Donc oui, tu as la Bible qui te dit c'est mieux d'être à plusieurs. Jésus, quand il a envoyé ses disciples, donc les personnes qui le suivaient, il leur a dit « Les gars, partez pas tout seuls, partez à deux. Vous allez aller deux par deux et puis vous allez essayer de parler aux gens. » Être tout seul, c'est être tout seul face à ses inquiétudes, à ses angoisses, face aux difficultés. C'est n'avoir que ses propres forces et ses propres qualités. Si tu es à plusieurs, tu peux te réconforter l'un l'autre et tu bénéficies des qualités de l'autre là où toi, tu n'es pas très bon.
2: D'ailleurs, les sectes, par exemple, vont tout faire pour t'isoler de ta famille, de tes amis, de tes contacts. Elles vont tout faire pour que tu sois seule parce qu'en situation de solitude, tu es vulnérable. Tu es beaucoup plus fragile et tu es beaucoup plus susceptible de venir chercher dans la secte à satisfaire tes besoins fondamentaux, notamment le besoin d'appartenance. Parce que nous, tous les êtres humains, on est constitués de telle manière que même si on a du mal à vivre parfois les uns avec les autres, on ne peut pas vivre sans les uns et les autres.
1: Oui.
2: Et j'entendais un psychiatre hier sur France Culture, il disait quelque chose qui m'a vraiment frappé. J'ai pas eu le temps de le développer, mais c'était brillant. Il disait qu'on ne peut pas atteindre une véritable autonomie, qu'on ne peut pas atteindre une véritable indépendance sans un socle solide d'appartenance à un groupe. Et là, en l'occurrence, il parlait idéalement de la famille. Mais je trouve que cette idée qu'on ne peut pas atteindre à l'autonomie, à l'indépendance, à la liberté sans appartenir à un groupe, ça déconstruit complètement l'idée qu'on est autosuffisant, qu'on est complètement libre, qu'on n'a jamais de compte à rendre à personne sur rien. Et je trouve que cette intervention de ce psychiatre, de ce psy, était vraiment brillante, quoi.
3: D'ailleurs, il n'y a qu'à voir, quand il y a eu les confinements, ce qui a fait le plus de dégâts psychologiques aux gens, c'est la solitude, même quand ils étaient en famille d'ailleurs, même avec le conjoint, les enfants. Je ne raconte pas ceux qui étaient étudiants tout seuls dans un 10 mètres carrés à Paris. Hein. C'est ce qui a fait le plus de dégâts psychologiques sur le long terme et a créé des angoisses terribles. On n'est pas équipé pour affronter la solitude. L'une des pires tortures qui peut exister au monde, d'ailleurs c'est interdit je crois par la Convention de Genève, c'est de mettre quelqu'un dans une pièce complètement seul, sans voir le jour, sans pouvoir entendre de son. On les prive de tous les sens et on le laisse tout seul. Et au bout de quelques heures, hein, la personne devient folle. Tu commences à avoir des hallucinations, à entendre des voix, et tu peux en devenir fou. On n'est pas fait pour la solitude.
1: Est-ce que l'un d'entre vous peut me lire 2 Rois 17, versets 8 à 15, s'il vous plaît? Ce qui me semble qu'au verset 15, on parle d'alliance.
3: Tu veux que je le lise ?
2: S'il te plaît.
3: Ils ont suivi les coutumes des nations que le Seigneur avait chassées devant eux et les coutumes établies par les rois d'Israël. Ils ont commis en secret des actions qui ne sont pas permises. Ils ont construit des lieux sacrés dans toutes leurs villes, aussi bien dans les simples postes de garde que dans les villes bien protégées. Ils ont dressé des pierres et des poteaux sacrés sur toutes les collines où il y a des arbres verts. Ils ont brûlé de l'encens dans tous les lieux sacrés. Ils ont imité les peuples que le Seigneur avait chassés pour leur laisser la place. Ils ont commis des actions si mauvaises qu'ils ont provoqué la colère du Seigneur. Ils ont adoré les faux dieux, ceux que le Seigneur leur avait interdit de faire. Pourtant, le Seigneur avait averti les gens d'Israël et de Juda. Il leur avait parlé par la bouche de tous les prophètes et de tous les voyants. Il leur avait dit « Abandonnez votre conduite mauvaise, obéissez à mes commandements et à mes ordres. Ils sont indiqués dans la loi que j'ai donnée à vos ancêtres et que je vous ai fait connaître par mes serviteurs les prophètes. Mais les Israélites n'ont pas écouté. Ils ont eu la tête dure comme leurs ancêtres qui n'avaient pas eu confiance dans le Seigneur leur Dieu. Dieu leur avait donné des lois, il avait fait alliance avec leurs ancêtres. Il leur avait donné des conseils. Mais les Israélites ont rejeté tout cela. Ils ont suivi des faux dieux qui ne valent rien et ils sont devenus eux-mêmes des gens qui ne valent rien. Ils ont imité les nations qui les entourent. Pourtant, le Seigneur leur avait dit de ne pas le faire.
1: Il y a des bonnes et il y a des mauvaises alliances. Il faut choisir dans quel camp se mettre. Qui prend l'initiative de cette alliance ?
2: Eh bien, de mon point de vue, l'alliance entre Dieu et son peuple. D'abord, le peuple d'Israël dans la Bible, du point de vue chronologique, est à l'initiative de Dieu. C'est-à-dire que l'être humain a besoin, il est en situation de faiblesse, Reprenons l'exemple du peuple d'Israël qui sort d'esclavage. Il est en situation de faiblesse. Il n'est pas mature, il est en situation de détresse. L'agressivité, la loi du plus fort sert à déterminer la hiérarchie sociale. Enfin, c'est une mauvaise situation. Il n'en a pas forcément conscience. Comme le disait il y a une ou deux émissions Élise, ils avaient besoin de miroirs pour pouvoir se voir. Et qu'on te dit, par exemple, dans le miroir, qui était la loi, ben, si ton frère t'a fait du mal, ne lui fais pas de mal. Ou bien ne lui fais pas plus de mal, en tout cas, qu'il t'en a fait œil pour œil, dent pour dent. C'est bizarre comme loi, mais c'était une loi tout à fait adaptée au contexte de ces gens-là et la manière dont ils vivaient. Tu leur donnes un miroir et à partir de ce moment-là, ils sont en capacité de voir ce qui ne va pas. Et donc, ils sont en capacité d'aspirer à quelque chose de meilleur. Ils sont en capacité de vouloir un futur désirable. Et l'alliance, dans ce contexte-là, vient formaliser, quelque part contractualiser, ce que va se passer entre Dieu et le peuple. Voilà, pour introduire en tout cas la notion d'alliance et pour répondre à ta question, je crois que Dieu est à l'initiative de l'alliance.
3: C'est surtout que Dieu est un très mauvais négociateur.
2: Hein. Ah oui.
3: Dieu est un Dieu plein d'amour, mais alors, il ne faudrait pas qu'il soit banquier. Parce que...
2: Généreux, hein.
3: Oui, c'est ça. Quand Dieu fait alliance avec les êtres humains, normalement, pour que des gens acceptent une alliance, il faut qu'il y ait une certaine équité dans l'alliance qui est proposée. On fait alliance ensemble. Si j'ai trop décide de dire une saleté sur toi, promis, je te défends. Et puis je lui dis qu'il a tort.
2: C'est pas
3: mais
2: vrai,
3: par
2: j'ai
3: contre,
2: rien dit.
3: Si il dit quelque chose sur moi, on est d'accord.
4: Ça va dans les deux sens.
3: On est d'accord. Dieu, lui, il va voir l'être humain. L'un des premiers, c'est monsieur qui s'appelle Abraham. Il lui dit, écoute Abraham, je vais faire alliance avec toi. Je vais faire de toi, de ta descendance, une nation énorme. Tu vas être une bénédiction pour tout le monde autour de toi. Je vais être avec toi à chaque instant. Et toi, crois en moi. Ok. Et puis écoute, cette alliance, elle va tenir tant que moi, je tiens ma part du marché. On est d'accord que normalement, si on fait une alliance et que j'ai trop dit du mal de toi et que moi je... Ah ouais, t'as raison. Franchement, la fille, elle est... je suis d'accord avec toi, elle vaut rien.
2: Non, j'enregistre.
4: Attends, il y a déjà les caméras.
3: On est d'accord que tu m'adresses plus la parole et qu'il n'y a plus d'alliance.
4: Il n'y a plus d'alliance, en tout cas, c'est sûr.
3: Mais ce que Dieu fait, lui, il te dit, écoute, si toi, de ton côté, tu brises les termes de cette alliance, bon, va y avoir des conséquences, parce que y a des conséquences aux actes, mais dès l'instant où tu veux revenir dans l'alliance, elle était en pause et elle repart. Elle existait encore, elle n'a pas été brisée. Elle était encore là, simplement, tu as décidé que tu n'en voulais plus pendant un certain temps. Et dès que tu veux revenir, on est OK, on repart. Dieu est un très mauvais négociateur.
2: C'est pas un encouragement à la quitter pour autant.
3: Ah ben non. Mais à vue humaine, c'est pas un bon deal. Mais à vue de Dieu, parce que lui, son but, par cette alliance, c'est de pouvoir te sauver. Il est prêt à tout pour ça. Et même à ce que l'alliance ne soit pas très équitable. Parce que Dieu dit, moi, je peux supporter. Plus que toi. Donc, là où toi, tu te plantes un peu, je vais compenser. Je vais aller à ta rencontre pour que cette alliance puisse marcher.
2: Il y a un très beau chapitre qui parle de cela dans Ézéchiel, au chapitre 16, où il y a une métaphore. Dieu est comparé à un mari et le peuple d'Israël est comparé à une femme. Et puis, c'est une femme qui a trompé son mari avec Robert. Alors bon, ce sont d'autres noms, les Amoréens, les Éphrésiens, etc. Mais je vais dire, avec ma manière à moi, il a trompé son mari avec Robert, avec Jules, avec Momo, avec Nestor, avec tout le monde, etc. Et il lui fait des reproches, il n'est pas content. Mais il lui dit, mais à la fin, je vais parler à ton cœur. Et puis tu vas m'aimer, et tu vas m'appeler mon mari, et je t'appellerai ma femme, et on sera bien ensemble. Et donc, c'est un peu... Pour illustrer le propos d'Élise, qui est le propos de Dieu en fait, c'est pas le propos d'Élise, hein, c'est que Dieu quelque part ne veut pas corrompre l'alliance, mais c'est pas quelqu'un qui va prendre la mouche comme moi ou comme vous, c'est quelqu'un qui va être transi quelque part d'amour et qui va sans cesse vouloir nous ramener, si on s'est perdu, nous ramener dans son alliance. C'est très beau. Ézéchiel 16, pour ceux qui veulent étudier ce passage-là, chapitre 16.
4: C'est très beau, et d'ailleurs c'est bien pour ça qu'à chaque fois je dis toujours que j'aspire tout le temps à... Essayer d'avoir cette tolérance que Dieu a envers nous, Parce que si on devait compter sur la tolérance, je parle pour moi, des êtres humains, on est quand même beaucoup moins tolérants.
3: Oui.
2: Ah ben oui, et puis on est quand même beaucoup plus fragiles aussi. Moi, si ma femme me trompait avec Nestor, avec Jules, ou juste avec Nestor...
3: Elle va les chercher où pour qu'ils aient des noms comme ça?
2: Nestor. Ben oui, mais moi je suis née en 74, ma bonne dame. Oui,
3: d'accord.
2: C'est une époque, hein.
3: C'est vrai, c'est vrai.
2: Je ne serais pas forcément comme Dieu, peut-être que je pardonnerais, etc. Mais de là être transi d'amour et les bras ouverts, peut-être, mais peut-être pour les refermer brutalement, sur le coup. blague à part...
4: Il ment, hein, je le dis.
2: Évidemment, évidemment.
3: Il n'y a pas une once de violence dans cet homme.
2: Non, mais par contre... non, bien sûr. Par contre, pardonner comme Dieu pardonne, accueillir comme Dieu accueille, supporter comme Dieu supporte... J'en suis pas capable. Et c'est pour ça que je suis Jésus et que j'accepte ce qu'on appelle la grâce, c'est-à-dire le cadeau. C'est-à-dire que Dieu te dit, bon, t'es peut-être pas au niveau, mais moi je t'aime. Et quelque part, je te prends sous mon aile et tu fais quand même partie de la famille. Accepte-le.
4: C'est pour ça que tu suis Jésus.
2: Et c'est pour ça que je suis Jésus. Parce que quelque part, en le suivant, l'air de rien, je suis passé de la culture de Bruce Lee. Oui, c'est mon mentor, mon maître à penser, Bruce Lee. Oui. Qui est la culture de la vengeance brutale qui brise la nuque à la fin du film.
4: Me permets, il faudrait que les gens regardent.
2: Bruce Lee.
4: Pas que Bruce Lee, mais il y a 4 émissions. Vous comprendrez pourquoi Jethro parle de Bruce Lee à l'instant T. Il faut revenir en arrière.
2: Oui, c'est quand même pas un maître comme Jésus-Christ, mais enfin, c'est quand même intéressant à analyser, Bruce Lee. L'air de rien, en suivant Jésus et en n'étant pas au niveau, je suis quand même passé de la culture de Bruce Lee, enfin des films de Bruce Lee, qui est une culture de la vengeance violente, à une culture complètement différente. Ce qui veut dire que même si on ne se sent pas encore au niveau, et on ne le sera peut-être jamais, ce n'est pas grave. Simplement en acceptant le cadeau, les choses changent à l'intérieur. Ça, c'est chouette.
4: Et est-ce que le peuple d'Israël a toujours été fidèle dans cette alliance?
3: Oh, tellement pas. Oh là, pardon. Non, ça sortait du cœur. Hein, mais...
4: c'est que c'est vrai.
3: Ah non, mais quand tu lis la Bible, surtout l'Ancien Testament, vous avez ça partout. Toutes les 3 pages, il y a marqué « Et tel roi de fit ce qui est mal aux yeux de Dieu. Et le peuple le suivait. Et puis ils allaient adorer d'autres dieux. Et ils respectaient pas ce que Dieu leur demandait. » Tu fais « Oh là là !» Non, ça, ils respectaient. Il y a plein de moments où ça n'allait pas. Et je reviens à ce que disait Jethro, c'est incroyable la patience de Dieu. Après, ce qui est terrible, et c'est pour ça aussi que tu disais le fait que Dieu continue l'alliance, même quand on la brise, n'est pas une invitation à la briser en disant « Oh, bah, c'est pas grave. » Parce que l'alliance de Dieu, quand on est dedans, est une protection. Une protection sur beaucoup de choses, qu'on s'en rende compte ou pas. Une protection déjà sur qui on est nous-mêmes, sur le genre de personne qu'on veut être, mais aussi parce que toutes les actions qu'on fait ont des conséquences, et quand c'est des actions mauvaises, bah, il y a des conséquences pour nous et les autres. Quand on sort de l'alliance de Dieu, il ne nous retient pas de force. Dieu n'est pas une secte. Dieu ne te dit pas « t'es venu avec moi, maintenant t'es coincé ». Il te dit « tu veux sortir, tu veux faire autre chose ». Tu as le droit. Sache qu'il va y avoir des problèmes. C'est pas moi qui vais te les envoyer. Je vais pas te punir, mais tes actes vont avoir des conséquences et je pourrai pas te protéger de ça parce que tu veux pas de ma protection. Donc quand tu sors et quand le peuple sort, il leur arrive des bricoles. Hein. Ils se font envahir par d'autres pays. Il y a des fois des maladies. Et à un moment, ils vont partir même. Leur pays va leur être pris. Ils vont être en déportation. Donc on les emmène dans un autre pays. Ils deviennent esclaves. Enfin, il y a des conséquences graves et pourtant Dieu est toujours là à essayer de leur dire reviens, reviens, reviens, je vais t'aider à t'en sortir de cette situation pourrie. Tu t'y es mis tout seul. Dieu pourrait très bien dire ben, je t'avais prévenu, bien fait pour toi. Maintenant, débrouille-toi. Moi, je ferais ça, honnêtement. Pardon, Seigneur, je voudrais être plus comme toi, mais et si ça fait 20 fois que je te dis quelque chose, que tu y vas quand même. Et que tu me dis, au secours, Élise, il y a une petite chance quand même.
2: Oui,
3: que
2: oui. Ah,
3: bah, t'as pas voulu, bah, non, débrouille-toi.
2: Et c'est logique dans le sens.
3: Mais
2: quoi.
3: Dieu ne
2: fait pas.
3: Oui, mais Dieu, il n'est pas comme ça.
4: Alors
3: Dieu, il dit, je t'en sors.
4: J'ai une petite question, du coup, je vais demander à Jethro de répondre. Ma nièce m'a demandé de lui expliquer le libre arbitre. Est-ce que ça rentre dans le libre arbitre?
2: Il faut comprendre la nature de l'amour. Pour répondre à cette question-là, il faut comprendre la nature de l'amour. L'amour, c'est quelque chose qui se donne de plein cœur, de bon cœur. C'est quelque chose qui s'offre Comme ça, hein, les deux mains ouvertes. Mais il y a du coup, la répercussion, c'est que je ne peux pas forcer l'amour. Je ne peux pas arriver et vous dire, ma fille, Elise, aimez-moi maintenant. Sinon, ça va chauffer pour vous. Hein, j'ai mon taser, ma matraque électrique, je ne sais pas quoi, mon lacrymogène. Et maintenant, tu m'aimes. Chut. Oui, je t'aime. Blague à part, ce n'est pas quelque chose qui se force par nature. Ça ne peut se vivre que dans la liberté. Et Dieu a fait un choix philosophique. Je crois que c'est lié à sa nature aussi d'avoir une relation libre avec nous. Et de ne pas nous forcer à croire en lui, et de ne pas nous sauver de force. Et de ne pas nous forcer à l'aimer. Et donc, ça implique ce qu'on appelle le libre arbitre. C'est un corollaire, c'est-à-dire une conséquence naturelle de l'amour.
3: Je retourne sur ta nièce, qui, je crois, est à 7, 8 ans. Hein.
2: Elle avance, elle est
3: longue. 6, 7.
4: Oui.
3: Le libre arbitre, c'est si toi, sa tata, ou sa maman, ou son papa, lui dit « ne touche pas la plaque chaude », c'est dangereux pour toi, il a fait son travail de parent. Si tu vois qu'elle s'en approche, tu vas lui dire un peu plus vivement, non, là, attention, c'est dangereux pour toi. Mais tu ne vas pas aller lui couper la main pour l'empêcher de toucher.
4: Alors, j'aime beaucoup ton exemple, mais je ne vais pas lui couper la main, mais est-ce que je ne peux pas, tout simplement, éloigner cette plaque d'elle ?
3: Si, tu peux, mais à un moment ou à un autre de sa vie, elle aura la possibilité d'être près d'une plaque. Et à moins que tu décides de la fliquer, de lui mettre une puce GPS et de lui mettre des lunettes avec des Google...
2: Poulie électrique.
3: Voilà, et des Google Glass, il y a un moment ou un autre, elle aura un choix à faire. Et la question n'est pas tant l'obéissance ou pas, que quel genre de relation elle a avec toi. Est-ce qu'elle considère que quand Tata Nafi me dit quelque chose... Je sais que c'est pour mon bien. Et par confiance en elle, j'ai pas besoin de tester par moi-même pour savoir qu'elle avait raison et que c'était dangereux. Ou alors, est-ce que je suis dans une obéissance, j'exagère, je caricature, une obéissance bête et méchante, ou c'est comme ça et c'est pas autrement, je n'y ai jamais réfléchi, et un jour ou l'autre, tu vas tester. Tu vas tester parce que tu vas grandir, et ce qui marche quand t'as 4 ans de « non, t'as pas le droit, point, c'est tout », à 14 ou 15, ça ne marchera plus. Donc, quel genre de relation on développe avec Dieu ? La relation que Dieu veut développer avec nous, c'est cette relation d'amour où il te dit « Je vais te dire un certain nombre de choses. Je veux que tu sois sûr par toutes les expériences que tu as que je t'aime et que si je dis quelque chose, c'est jamais pour restreindre ta liberté. C'est jamais pour vérifier si tu es une bonne personne ou pas. On t'envoie des petits tests là pour vérifier si tu es assez bien ou pas pour que je t'aime. » Parce que ça, c'est être vraiment un parent pervers.
2: C'est très humain, et pas le plus brillant de l'humain. Ouais.
3: Donc, si je te dis quelque chose, c'est que sinon, ça va te blesser. Et je pense que, moi, il y a plein d'enfants qui jamais de leur vie ne mettront la main sur la plaque chaude.
4: Pour tester.
3: Parce que la relation qu'ils ont avec les personnes qui s'occupent d'eux est assez saine, même si elle n'est pas parfaite, mais assez saine pour qu'ils sachent que si l'adulte lui a dit... Ne fais pas ça, c'est dangereux. C'est pour son bien. Donc, il n'a pas besoin de le tester.
4: Après, j'ai bien aimé quand tu as dit, il y a quand même des textes dans la Bible qui disent « Ne fais pas ça et où il ne faut pas réfléchir. Mon alimentation, aujourd'hui, moi, chrétienne adventiste, découle aussi de ce que la Bible m'a demandé de faire. » Où il y avait des textes bien précis, pour ceux qui veulent savoir, poser la question, on vous dira. Et je ne mange pas de porc parce que la Bible me l'a écrit. Et je ne cherche pas à savoir pourquoi. Elle m'a dit que ce n'était pas bon pour moi. C'était un ordre direct, je pense, de mémoire. Vous allez me reprendre si je me trompe.
3: Alors, ce n'est pas un ordre direct, mais c'est une loi qui est écrite dans Lévitique, chapitre 11. Il y a toute une série de choses où on dit c'est pur, c'est impur.
4: Voilà. Et du coup... je réfléchis pas, je l'applique. Et il y a des lois où il faut réfléchir. Je pense pas.
3: Toute loi faut réfléchir. Pas réfléchir dans le sens où je mets de la suspicion, pourquoi pas. Mais juste dire, je mange pas de porc parce que c'est comme ça.
4: D'accord.
3: Ça a ses limites très vite. Par contre, mais tu l'as dit, hein. Par contre, dire, ok, dans la Bible, là, Il y a une loi où c'est marqué « ne mange pas un certain nombre de choses, de porc, entre autres ». C'est marqué, il n'y a pas l'explication claire, parce que à l'époque, c'est compliqué de faire du scientifique avec des peuples qui ne savent pas ce que c'est le scientifique. Donc on va utiliser pur et impur.
4: Oui.
3: Si je considère que Dieu m'a créé et qu'il sait tout de moi, un exemple tout bête, si j'achète le dernier iPhone, ça n'arrivera jamais, hein, c'est trop cher. Mais si j'achète le dernier iPhone, j'ai une notice d'utilisation. La notice d'utilisation ne me dit pas pourquoi je dois faire ça et pas ça. Mais la notice d'utilisation me dit, pour un bon fonctionnement de l'appareil, il faut faire ça, il faut installer ça, il faut surtout pas le mettre dans l'eau, il faut surtout... Voilà. Ils te disent risque d'électrocution. Mais il va pas t'expliquer scientifiquement pourquoi le fait que ce soit dans l'eau va faire que. Tu fais confiance à la notice parce que le constructeur veut que tu puisses l'utiliser au mieux. Tous les textes dans la Bible qui vont te donner des ordres, des conseils sur l'alimentation, sur la santé, sur la façon de vivre, tu peux les prendre, ah c'est marqué, c'est comme ça, je réfléchis pas, un point c'est tout, j'obéis. Tu peux, hein, c'est pas un drame, mais c'est dommage. Parce que je pense qu'il y a beaucoup plus de sens à se dire, celui qui m'a construit m'a envoyé une notice d'utilisation pour la meilleure utilisation possible de qui je suis pour que je vive la meilleure vie, la plus pleine, la plus avec du sens, et où mon corps va pouvoir faire le maximum. Si j'ai confiance en lui, autant le suivre. Donc je ne vais pas aller me poser 3000 questions de « oui, mais scientifiquement, pourquoi ?» Même si aujourd'hui la science rattrape et montre que tout ce qui était écrit était quand même drôlement sensé. Mais c'est surtout par confiance, je dis « oui, si je crois vraiment que tu m'as créé, oui, je te fais confiance et je veux vivre » la vie la plus pleine possible. Et dans ce cas-là, je respecte ce que tu dis.
2: D'ailleurs, pour aller dans ce sens-là, on a un bénéfice à obéir bêtement. Il y a un bénéfice à obéir bêtement. Par exemple, tu me dis, ne mets pas la main sur la plaque. Je ne la mets pas, j'ai un bénéfice, même si j'obéis par peur ou n'importe quoi. Au moins, ma main n'est pas brûlée.
3: Tout à fait.
2: Mais effectivement, on est loin de l'idéal. Quand je mesure l'apport... Quand je mesure la qualité, c'est mieux. Alors, pour l'histoire, par exemple, de l'alimentation, il faut savoir, et là, c'est le petit cocorico de la journée, que les gens qui suivent les principes de santé, comme ceux que les adventistes suivent issus de la Bible, ils ont une meilleure santé que les autres. Alors, il n'y a pas besoin d'être adventiste pour ça. Il n'y a pas besoin d'être pour ne pas manger beaucoup de viande, voire ne pas manger pour sélectionner soigneusement, pour faire du sport, etc. Mais on a une espérance de vie de 5 à 6 ans supérieure à la moyenne mondiale. Une qualité de vie qui est supérieure en plus. Et donc, ça a du sens. Donc, il y a un bénéfice parfois à obéir au principe de l'alliance, même qu'on ne connaît pas. Sauf que si j'y obéis en étant contraint et forcé, je peux somatiser et je peux me faire une ulcère à l'estomac en étant tout le temps frustré de ne pas faire ceci, de ne pas pouvoir accéder à ça, de ne pas manger ceci, de ne pas boire cela. Auquel cas, peut-être que mieux vaut boire plutôt que de se rendre malade à ne pas boire. Enfin, je ne sais pas. Ou manger plutôt que de se rendre malade à ne pas manger. Je ne sais pas si je me fais comprendre.
4: Oui.
2: Bon, je le dis rapidement. Vous avez les commentaires éventuellement pour réagir. Mais il y a un bénéfice à obéir au principe. Il y a un bénéfice encore plus grand à obéir en principe en mesurant la profondeur et la beauté et l'ingéniosité. Et je pourrais donner des exemples sur la circoncision, sur l'alimentation. Il y a plein de choses que Dieu dit dans la Bible qu'on ne pratique pas forcément. Moi, par exemple, je ne suis pas circoncis, mais il y a un vrai bénéfice sanitaire pour une population. C'est l'OMS qui le dit.
3: Je te donne un exemple aussi dans l'histoire. Ça ne leur a pas attiré que des avantages, mais quand il y avait des maladies, on accusait toujours les Juifs. Bon alors, parce qu'ils avaient tendance à vivre ensemble, à ne pas se mélanger, et des fois, à agir un peu comme s'ils étaient supérieurs. Mais c'est vrai que quand il y avait, par exemple, la peste, le choléra, des choses comme ça, les Juifs étaient moins touchés. Donc tu imagines, c'est le Moyen-Âge, pas beaucoup d'informations, et tu vois une catégorie de population qui ne sont pas touchées, alors que toi, tout le monde est en train de mourir, tu fais « Oh, c'est eux qui l'ont envoyé ». Mais la réalité, pourquoi est-ce qu'ils étaient moins touchés? Parce que dans la Bible, il y avait plein de lois. Ils appellent ça les lois de purification. En gros, il y avait des lois, on te disait, tu dois te laver les mains beaucoup. Alors on te disait, c'est pour être pur. En fait, c'était de l'hygiène. Et du coup, ils avaient une hygiène très en avance sur ce qui se faisait au Moyen-Âge. Et les maladies contagieuses, tu avais dans la Bible ce qu'on a fait des fois pour le Covid. Tu as une maladie qui peut être très contagieuse, tu dois sortir de la ville, Tu dois te mettre à l'extérieur et rester le temps que tu sois guéri. Tu dois te faire examiner par quelqu'un pour vérifier que tu es bien guéri. Et on attend encore un certain nombre de jours. Et si au bout de ce nombre de jours, tu es toujours guéri, là, tu as le droit de rentrer. Enfin, il y avait des conseils d'un,
2: très en avance, très,
3: d'un
2: très en avance.
3: Bon sens qu'il n'y avait nulle part. La science a rattrapé depuis. Mais où tu te dis, mais punaise, Dieu avait quand même donné de... En mettant des choses que les gens pouvaient comprendre à l'époque avec des histoires de pur et pas pur, pour bien poser.
2: Et on est dans la pré-antiquité. Hein. Quand oui. Les principes sont donnés, on est dans la pré-antiquité.
3: C'est,
2: hein.
3: C'est fou. C'est fou. Voilà. Quand tu vois tout ça, tu ne peux que te dire, bah, autant suivre.
4: Et pour conclure ce moment, j'aimerais savoir, moi j'aime bien toujours savoir s'il y a un sésame pour aller quelque part, le petit ticket d'or, j'aime beaucoup.
2: J'en vends, il y a des promotions en ce moment. <c'est vrai. rire>
4: Je ne viendrai pas te voir, ça sera trop cher, je le sais. Mais quel état d'esprit il faut avoir pour faire partie de cette alliance?
2: Je crois que dans l'alliance, il y a un certain nombre de principes, mais il faut bien avoir conscience que rien n'est obligatoire avec Dieu. Tout est cadeau, y compris les lois, y compris les commandements, y compris tout ça, ce sont des cadeaux que Dieu donne. Et quand je commence à comprendre à quel point c'est gratuit, à quel point c'est bon pour moi, j'apprends à apprécier celui qui donne. Et quand j'aime celui qui donne, je rentre dans l'alliance. C'est automatique, c'est comme ça. Quand je comprends un petit peu son intention, quand je suis un petit peu en phase avec lui, je suis dans l'alliance. Même si de temps en temps, ben, ça m'arrive, comme le peuple d'Israël, comme tous les êtres humains, d'avoir des phases où ça va bien, puis des phases où je me plante, je fais n'importe quoi, je vis n'importe comment. Tant que je suis accroché quelque part à celui qui donne l'alliance, je suis dedans.
4: Alors j'invite tous ceux qui nous suivent à rentrer, pas dans mon alliance, mais à rentrer dans l'alliance qui nous est offerte, pour passer de très bons moments. Et aussi, je vous invite à inviter d'autres personnes à faire partie de cette alliance, parce que ça ne peut être que bon. Et comme j'ai trop l'a dit, c'est gratuit, sauf de son côté.
2: Oui, mon alliance, elle est un peu chère en ce moment.
4: Elle est un peu chère.
2: Un peu comme l'iPhone 14.
4: Donc, je vous remercie beaucoup de m'avoir aiguillé à comprendre tout ça. On en verra peut-être un petit peu plus la semaine prochaine. Je te remercie beaucoup, Gétro.
2: Merci à toi, Nafi.
4: Je te souhaite de passer une excellente semaine. Élise, merci beaucoup. À toi aussi, je te souhaite de passer une excellente semaine.
3: Mais pour toi aussi, Nafi.
4: Merci.
3: Et pour tous ceux qui nous suivent.
4: Pour tous ceux qui nous suivent, pour tous ceux qui nous écoutent. Et rendez-vous la semaine prochaine.
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7: Bonsoir à tous. Le feu est toujours très actif, déclare le préfet du Var. L'incendie en cours dans le massif du Gros Bessillon est reparti et a pris de l'ampleur, dopé par le Mistral. Des rafales sont encore attendues jusqu'à 22h. 9 départements du sud de la France seront placés demain et lundi en risque élevé de départ de feux de forêt. Les Pyrénées-Orientales, l'Aude, l'Hérault, le Gard, l'Aveyron, la Drôme-Ardèche, le Vaucluse et le Var. En raison des incendies en Gironde, les professionnels du tourisme sont très inquiets pour la saison. Dans le journal Le Parisien, le chef étoilé Thierry Marx, qui est aussi patron de l'UMI, appelle les touristes à ne pas abandonner la Gironde et les Landes. Le contraire serait catastrophique économiquement, alerte Thierry Marx. 1500 personnes rassemblées dans les Deux-Sèvres pour une rave party, interdite en raison du risque d'incendie. Les gendarmes ont mis en place un dispositif de sécurité. Après l'afflux de migrants marocains dans l'enclave de Ceuta, une réunion en visioconférence aura lieu mardi entre les ministres de l'Intérieur de l'Union européenne. L'arrivée l'arrivée de milliers de migrants a provoqué des tensions diplomatiques. L'Espagne affirme que la situation est quasiment revenue à la normale et que la plupart des migrants sont rentrés au Maroc. Une semaine après l'attentat lors de la marche des fiertés de Berlin, 300 000 Allemands ont défilé aujourd'hui à la Pride de Hambourg dans le nord du pays. Les organisateurs avaient appelé toute la ville à participer. Lorena Wiebes remporte la première étape du Tour de France Femmes. La néerlandaise s'empare du maillot jaune au terme d'un sprint impeccable. Kim Lecourt termine deuxième et Demi Vollering complète le podium. Et puis ce coup de massue pour l'AS Monaco, le club de basket est refusé en Betclic Elite et en Elite 2. La chambre d'appel de la fédération confirme son exclusion du championnat professionnel. Miné par 24 millions d'euros de dettes, le club monégasque n'a pas été jugé économiquement viable. Les champions de France 2026 ne pourront donc pas défendre leur titre cette saison. Dernier espoir pour l'AS Monaco, saisir le comité national olympique et sportif français. Très bonne soirée à tous.
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Je connais une banque fantastique, une banque incroyable, je vais vous en parler. C'est une banque qui dépose chaque matin sur mon compte 86 400 euros. Non, vous ne rêvez pas, 86 400 euros. Mais le problème de cette banque, c'est qu'à la fin de la journée, eh bien, le solde est effacé. Alors cette banque, vous me direz, c'est quoi cette banque? C'est pas possible, hein. Qu'est-ce que je ferais chaque soir si, à la fin de la journée, mon compte était soldé? Eh bien, je pense que je ferais comme vous d'ailleurs, j'irai retirer jusqu'au dernier sou. Alors, on a tous une telle banque, en fait, mais on ne l'imagine pas. Ça s'appelle le temps. En effet, chaque matin, on dépose sur le compte du temps 86 400. Alors, ce ne sont pas des euros, mais des secondes. Et chaque soir, eh bien, on efface tout, parce qu'en effet, les secondes que j'ai pas utilisées ou mal utilisées, eh bien, sont perdues. En fait, dans cette banque, je ne peux pas aller dans le rouge. Je ne peux pas m'endetter. Chaque jour, un nouveau dépôt est fait. Et chaque soir, le solde est éliminé. Alors en effet, si je n'utilise pas tout le dépôt de la journée, je vais perdre ce qui reste. Cette banque aussi, je ne peux pas emprunter sur demain. En fait, je dois vivre le dépôt aujourd'hui. Je dois donc investir de façon à obtenir le maximum en santé, en bonheur, en succès. Parce que voilà, l'horloge avance et je dois faire le maximum aujourd'hui. Alors on va se poser la question... Que faisons-nous du capital temps dont nous disposons? Le temps, vous le savez, c'est un véritable trésor. On en profite tous les jours. Mais Jésus a dit, là où est ton trésor, là aussi sera ton cœur. Alors voilà quelque chose qui va nous faire réfléchir.

Alors oui, une mauvaise utilisation de notre temps va entraîner inévitablement notre cœur dans des sentiers peu sûrs. Et j'aimerais prendre avec vous le texte de Psaume, le premier psaume, psaume 1, versets 1 à 3. Et je lis « Heureux l'homme qui ne suit pas les projets des méchants, qui ne s'arrête pas sur le chemin des pécheurs et qui ne s'assied pas parmi les insolents, mais qui trouve son plaisir dans la loi du Seigneur et qui redit sa loi jour et nuit. Il est comme un arbre planté près des canaux d'irrigation qui donne son fruit en son temps et dont le feuillage ne se flétrit pas. Tout ce qu'il fait lui réussit. » Là, je soupçonne que c'est un texte qui était très connu par une catégorie de la population du temps de Jésus, population qu'on appelle les pharisiens, surtout le premier verset, parce qu'ils étaient les premiers à dire « on ne se mélange pas avec ces gens-là ». Combien de fois ont-ils reproché à Jésus sa trop grande proximité avec des individus qu'ils qualifiaient de mauvaise vie ? Non seulement ils pensaient « il est en train de perdre son temps avec de tels individus », mais en plus, ils trouvaient réellement choquant le fait de les fréquenter. Combien de paroles calomnieuses ont-ils prononcées devant lui ou derrière son dos ? Par exemple, je lis dans Matthieu chapitre 9, versets 10 et 11. Voyant que Jésus, au verset 10, était à table dans la maison, avec beaucoup de collecteurs de taxes et de pêcheurs étant venus prendre place avec lui et ses disciples, voyant cela au verset 11, les pharisiens disaient à ses disciples, « Pourquoi votre maître mange-t-il avec les collecteurs des taxes et les pêcheurs ?» Et là, Jésus n'a pas simplement salué ces personnes, comme par simple politesse, non. Il s'est arrêté auprès d'eux, il leur a parlé, il s'est assis, il a partagé du temps avec eux, il y a consacré des heures entières. Dans ces pays, comme un peu partout dans le monde, manger avec quelqu'un, c'est un moment très important. C'est vivre une relation privilégiée avec les personnes qui invitent. Alors, en réponse aux accusations des pharisiens, Jésus va leur dire « Ce ne sont pas ceux qui se portent bien, qui ont besoin de médecins, mais ce sont les malades. »

Avec qui passons-nous le plus de temps ? Comment comprendre à la fois ce début du psaume 1 et puis ce passage de Jésus ? Est-ce qu'il y a une contradiction entre ces deux éléments ? D'un côté, on a le psalmiste qui nous dit de ne pas fréquenter n'importe qui. Et de l'autre, on a un Jésus qui lui-même passe du temps avec des personnes vraiment peu recommandables. Comment se sortir de cette apparente contradiction ? Vous savez, pour avoir fait souvent des marchés, quand un exposant est sur le marché, il cherche une chose, à attirer l'attention du client qui passe devant lui. Alors, il va chercher d'abord à faire stopper son client pour qu'il s'arrête devant son stand. Et puis, si en plus le client prend du temps et se met à s'asseoir devant le stand, alors il a gagné et la vente est peut-être là. Alors, je comprends mieux peut-être la succession des trois verbes dans le psaume 1, où il est dit d'abord « Heureux celui qui ne marche pas, qui ne s'arrête pas et qui ne s'assoit pas ». Un proverbe français dit « Qui s'y frotte, s'y pique ». Et ce n'est pas seulement valable lorsqu'on parle d'un hérisson. En fait, le début de ce psaume me dit « Attention, ne joue pas avec le feu. Analyse tes fréquentations, tes occupations. » L'adolescent va dire facilement « C'est juste pour voir, c'est juste pour essayer. » Il sait pertinemment que c'est mauvais pour lui. Il sait que ça représente un risque potentiel. Mais voilà, pourtant, il souhaite expérimenter par lui-même. Eh bien, voyez, je ne suis pas convaincu qu'il faille toujours essayer pour se convaincre de l'aspect néfaste de certaines choses.

Si j'en reviens à notre psaume 1, de qui parle le texte ? Qui sont ces méchants à éviter, ces moqueurs, ces pécheurs ? Alors pour nous éclairer, je vous invite à lire avec moi un passage du livre du prophète Ésaïe. Ésaïe 57, verset 20. Je lis « Les méchants sont en fait comme la mer agitée, qui ne peut rester tranquille. Ses eaux agitent la vase et le limon. » En fait, c'est comme si le psalmiste disait « Fais attention aux gens qui sont instables, des gens qui sont sans principe. » Et on peut les comparer comme des gens qui sont ballottés par les flots. Vous savez, des personnes agitées, perturbées. Vous êtes-vous déjà assis à côté d'une personne qui était stressée? Parfois, les personnes stressées, pour sortir ce stress-là, des fois, ils font un mouvement du pied sans arrêt. Et quelqu'un qui est stressé et qui est à côté de vous, c'est souvent contagieux et ça nous stresse nous-mêmes. Et parfois, on dit, mais c'est presque insupportable. Alors, en effet, fréquenter des gens peut aussi déteindre sur nous. Un autre texte peut nous éclairer sur ce sujet. Je prends le psaume 112, versets 1 et verset 10. Louez le Seigneur, heureux l'homme qui craint le Seigneur, qui trouve un grand plaisir dans ses commandements. Et verset 10, le méchant le voit, il est contrarié, il grince des dents et se consume. Alors c'est vrai que c'est difficile d'être différent, de ne pas suivre aveuglément un courant qui nous pousse, on ne sait où. Et parfois quand on est différent d'un autre, eh bien on est mal vu. On se sent mis à l'écart. Avez-vous déjà vécu une telle expérience ? De ce que vos fréquentations soient vraiment fâchées, de ce que vous êtes plutôt ferme dans vos idées, dans vos convictions ? Certainement cela démontre une force de caractère. C'est le témoignage de, en fait, ce que je crois a un impact sur moi. Et je n'ai pas honte de le dire, de l'affirmer auprès de ceux que je fréquente. Et c'est sûr que quand je le fais cela, ça interpelle mon entourage.

Alors après nous avoir exhortés à éviter certaines situations, le psalmiste nous invite maintenant à la méditation de la parole de Dieu. Et dans le psaume 1, verset 2, « Heureux celui qui trouve son plaisir dans la loi du Seigneur et qui la redit jour et nuit. » En fait, il nous invite à gérer notre temps différemment, à nous plonger dans les trésors en fait, du texte biblique. Et il va dire, en fait, c'est la source d'un réel plaisir, d'un profond enrichissement. C'est aussi le sentiment de Jacques lorsqu'il écrit « Celui qui aura plongé les regards dans la loi parfaite, la loi de la liberté, et qui aura persévéré, n'étant pas un auditeur oublieux, mais se mettant à l'œuvre, alors celui-là sera heureux dans son activité. » C'est aussi David qui s'exprime au psaume 34 et qui va dire « Je bénirai l'Éternel en tout temps, sa louange sera toujours dans ma bouche. » Et enfin, le verset 3 du psaume 1 nous rappelle une belle image, celle d'un arbre. Un arbre majestueux, fort, enraciné, résistant aux tempêtes. Il est solide car il est bien ancré dans le sol. Son secret aussi, c'est qu'il est planté près d'un courant d'eau, source de son bien-être, source de vie. Alors cet arbre produit du fruit. Il est généreux envers ceux qui l'approchent. N'avons-nous pas, nous aussi, envie de ressembler à un tel arbre? Cela me fait penser à l'invitation qui est pour chacun d'entre nous ici. L'invitation de Jésus qu'il a fait à la femme samaritaine. Il va lui dire « Celui qui boira de l'eau que je lui donnerai n'aura jamais soif. Et l'eau que je lui donnerai deviendra en lui une source d'eau qui jaillira jusque dans la vie éternelle. »

Alors oui, le temps est un véritable trésor, le temps dont nous disposons. Et si vous n'en êtes pas persuadé, alors je vous invite à écouter ceci. Pour réaliser la valeur d'une année, demande plutôt à un étudiant qui a redoublé son année. Pour prendre conscience de la valeur d'un mois, demande à une mère qui a accouché prématurément. Pour connaître la valeur d'une semaine, demandons à l'éditeur d'un hebdomadaire. Pour connaître la valeur d'une heure, demande aux amoureux qui sont temporairement séparés. Pour comprendre la valeur d'une minute, demande à une personne qui a manqué son autobus. Pour réaliser la valeur d'une seconde, demandons à celui qui vient tout juste d'éviter un accident. Pour comprendre la valeur d'une milliseconde, demandons à celui ou à celle qui a gagné une médaille d'argent aux Jeux Olympiques. Alors oui, apprécions chaque moment que nous avons et apprécions-le davantage quand nous le partageons avec quelqu'un de spécial, assez spécial pour avoir besoin de notre temps. Et rappelons-nous que le temps n'attend après personne. L'an passé fait partie de l'histoire. L'an prochain demeure un mystère. Cette année, c'est un présent qu'on m'offre, tel un cadeau. Alors que Dieu nous aide à la gestion de notre temps, qu'il nous accorde la sagesse pour cela. Dernier texte d'Ésaïe 48:18 me dit « Oh, si tu dois être attentif à mes commandements, alors ton bien-être sera comme un fleuve et ton bonheur comme les flots de la mer. »

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0: 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Matthieu 28, 20.
1: Jésus annonce qu'il sera, oui, qu'il est, tous les jours avec ses disciples. Les bons comme les mauvais jours, dans la joie comme dans la douleur. Comme un ami qui se réjouit ou qui pleure, et qui fait tout pour nous aider. Merci Seigneur Jésus, toi qui as connu toutes les douleurs, de m'accompagner dans ma vie comme un ami fidèle. Merci pour les forces renouvelées. Merci pour tous les signes de vie autour de moi.
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1: Grâce et changement. Si Dieu est bon et que la grâce est réelle, pourquoi est-ce que je me sens encore mal à cause de mes erreurs ? Une illusion courante chez les nouveaux chrétiens est de croire que le salut que Jésus leur a apporté est censé les préserver de toute souffrance liée à leur passé. Dans cette vision superficielle à laquelle nous nous accrochons, tout dans notre nouvelle vie de croyant ne devrait être que paix, lumière et joie. Pourtant, la parole de Dieu nous interpelle avec force.
0: Ne sais-tu pas que la bonté de Dieu te conduit à la repentance ?
1: Assuré enfin de l'affection constante de Dieu à notre égard, nous regardons avec plus d'honnêteté à quel point nous avons souvent ignoré son amour, maltraité les autres et porté atteinte à notre propre bonheur. Cette honnêteté nouvellement acquise nous trouble naturellement, car nous voyons clairement ce que nous refusions auparavant de voir. Un cœur purifié et renouvelé par Dieu éprouvera également un véritable repentir pour le passé. Comme l'a admis le psalmiste en pleurant,
0: « C'est contre toi, toi seul, que j'ai péché. J'ai fait ce qui est mal à tes yeux. »
1: La grâce qui nous sauve nous transforme également, car l'amour véritable ne nous laisserait jamais dans notre état initial. Accueillez cette vie nouvelle et meilleure vers laquelle la bonté de Dieu vous a désormais conduit, même si cela passe par quelques larmes sincères. Désormais, demeurez dans la grâce.

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n'a pas eu envie de partir à l'aventure. Notre invité de ce jour, Émile Augsbourger, est non seulement un passionné de sport, mais aussi de nature. À la fin de ses études, il a voulu réaliser un rêve, traverser les Alpes à pied, du lac Léman à Nice, via les plus hauts cols des Alpes, en solitaire et en autonomie. Au-delà du défi sportif que cela représente, il y a un défi humain et spirituel. Seul, face à la montagne, le froid, les animaux et la beauté des paysages, comment ne pas s'interroger sur nos vies ? Je vous propose de plonger avec lui dans ce parcours inspirant dans lequel nous allons découvrir que l'inconfort participe au bonheur. Cheminons ensemble sur les sentiers de la vie, sur ce chemin inspirant.

0: Bonjour Émile.
1: Salut Philippe.
0: Heureux de t'avoir avec nous dans cette émission de Histoire inspirante pendant ce mois particulier du mois de l'engagement pour les jeunes. Un mois particulier parce qu'on laisse la parole à des jeunes. Et toi, tu es encore dans cette catégorie-là de jeunes?
1: Presque.
0: Alors, Émile, tu viens de terminer tes études. Tu as un moment de basculement de ta vie. On va y revenir dans un instant. Mais tout d'abord, je t'ai connu il y a très longtemps. Tu as commencé à courir, tu étais tout jeune. Et je me rappelle déjà à l'époque, tu courais tout le temps. Beaucoup. Tu avais 6 ans, je crois, quand tu as commencé à courir régulièrement.
1: C'est ça.
0: Et à partir de 6 ans, tu as été inscrit dans un club d'athlétisme.
1: C'est exactement ça.
0: C'est pas un peu jeune ?
1: Non, c'est pas particulièrement jeune. Surtout aujourd'hui, on peut commencer encore plus jeune. Donc à l'époque, ça pouvait paraître jeune, mais maintenant c'est tout à fait commun.
0: T'es toujours dans ce club d'athlétisme aujourd'hui ?
1: Toujours, je suis quelqu'un de très fidèle.
0: tu cours beaucoup, mais alors, c'est quoi ton activité sportive préférée dans ce club ?
1: Moi, je fais surtout du trail et puis de la course sur route. Et un petit peu de piste. Mais je suis que dans la course, quoi. Je suis pas dans l'athlétisme au sens large avec tout ce qui est saut et lancer.
0: D'accord. Alors, dans ce club, je sais que tu as des fonctions particulières aujourd'hui. Si j'ai bien compris, tu es un lièvre, c'est ça ?
1: C'est ça.
0: Tu peux nous expliquer ce que c'est qu'un lièvre ?
1: Donc, un lièvre, en fait, c'est quelqu'un qu'on va poursuivre et puis qui permet de donner le rythme à des personnes qui vont le suivre de très près. Et j'ai la chance de lièvrer des personnes féminines.
0: De lièvrer, c'est ça ?
1: Oui, lièvrer, c'est comme ça,
0: c'est le terme
1: qu'on dit. Ouais, c'est ça.
0: D'accord.
1: Donc j'ai la chance de lièvrer des personnes qui ont un beau palmarès avec des titres de champion de France, que ce soit en course en montagne, en équidène, c'est-à-dire en marathon par équipe, ou en ski alpinisme, avec même des médailles olympiques.
0: En préparant cette émission, Émile, je t'ai demandé quelles étaient tes valeurs pour toi. Est-ce que tu pourrais nous les partager ? 3 valeurs.
1: Ouais. Alors ma plus grande valeur, je pense que c'est l'amour. L'amour avec un grand A, universel pour son prochain, parce que c'est un peu la réponse à toutes les questions. Ensuite, je dirais la notion de sacrifice et l'esprit d'abnégation un peu au sens large. Et la discipline.
0: Alors 3 valeurs intéressantes qui t'ont projeté il y a quelques années de cela à t'engager. Mais pas simplement à faire du sport. Là, tu es sorti un peu du cadre du sport uniquement.
1: C'est
0: pour
1: ça.
0: T'engager ailleurs, autrement.
1: C'est ça, chez les chasseurs alpins, donc dans les troupes de montagne. Donc moi, c'était vraiment avec un esprit, on va dire, pour faire de la défense pour le pays, de faire du contre-terrorisme. Malheureusement, j'y suis pas resté autant que ce que j'aurais voulu, mais c'était une expérience intéressante.
0: T'as fait combien d'années au chasseur alpin ?
1: Alors j'avais un contrat de 2 ans, mais ça a été écourté avec toutes ces histoires de maladies dont on ne prononcera pas le nom.
0: Ça a été compliqué cette période-là.
1: Ouais.
0: En tout cas, t'as fait tes classes, t'as pu faire tes formations, et puis tu as allié surtout cette volonté de t'engager avec tes valeurs, et puis ta passion pour la montagne, ta passion pour le sport aussi.
1: C'est ça.
0: Alors, comment t'en es arrivé là, finalement, de t'engager à ce point-là, dans quelque chose d'assez particulier, parce que t'avais quel âge, 18 ans, tout juste ?
1: Non, j'avais 20 ans.
0: Ah, 20 ans, ok. Comment t'en es arrivé là, en fait ?
1: J'ai toujours eu cette admiration un peu pour les grands hommes, ce qu'on peut appeler les héros de la nation. Moi, je suis un très très grand admirateur de Jean Moulin. Pour moi, je crois que c'est dans la Bible, il y a un des versets qui dit « Il n'y a pas de plus grand amour que de mourir pour ses amis ». Je ne suis pas sûr des termes exacts, hein, mais moi c'est une notion qui me parle extrêmement fort. Et j'ai toujours été prêt à donner ma vie pour sauver celle de mon prochain. Je pense que ça peut faire peut-être un peu pompeux, dit comme ça, mais moi c'est une notion qui me parle beaucoup en tout cas. Et puis l'armée, ça m'a toujours attiré. Bon, forcément, ce qu'il y a dans les films, ce n'est pas nécessairement la réalité sur le terrain, ça on le sait bien. Mais voilà, c'est une expérience que je voulais faire et puis que j'ai pu faire.
0: Alors il y a eu cette période à l'armée où tu étais pas un engagé, hein, tu étais un statut particulier.
1: En réserve.
0: En réserve, voilà, c'est ça, hein, militaire de réserve. Et puis voilà, cet engagement sportif aussi, qui est le tien. Alors, un engagement, j'aime bien, dans ton parcours tel que tu me l'as présenté, il y a le sport, ça c'est une chose, mais il y a aussi le côté nature. Alors, tu viens de terminer tes études,
1: c'est ça.
0: A évoqué au début, donc c'est un métier particulier.
1: C'est ça.
0: Allez, tu lances le nom, tu
1: Alors, je suis ingénieur écologue, donc écologue pour l'écologie au sens scientifique du terme, c'est-à-dire l'étude des interactions du vivant, des écosystèmes, et pas au sens militant du terme.
0: Tu nous as tous perdus. Vas-y, explique-nous concrètement. Donc, c'est quoi un écologue ? Il fait quoi ?
1: Un écologue, il étudie les relations du vivant. Donc, comment la faune et la flore vont interagir entre elles, et ainsi qu'avec des éléments abiotiques, c'est-à-dire des éléments non vivants, donc tout ce qui est chimie. Et donc moi, je vais étudier ça, et puis c'est moi qui peux être le gestionnaire d'un espace naturel ou d'une réserve.
0: Alors, tu as postulé il n'y a pas longtemps pour un métier, pour un job d'écologue.
1: C'est ça.
0: On espère que ça va coller, en tout cas au moment où on enregistre cette émission.
1: J'aimerais bien.
0: Là, tu attends la réponse. Mais par exemple, c'est quoi un métier de l'écologue, vraiment dans le très concret, parce que est-ce que tu regardes les insectes avec ta loupe toute la journée ?
1: Ça peut en faire partie. Alors moi, je ne suis pas trop insecte, je suis plus bestiole avec des mamelles et des poils, si possible. Moi, j'aime bien quand c'est gros et que ça fait du bruit. Oui, ça peut en faire partie. Tout ce qui est inventaire, suivi d'individus, par exemple, tout ce qui est grand prédateur comme le loup. Ça peut être de faire des inventaires botaniques, c'est-à-dire d'aller regarder au sol quel type de plantes on a. Et puis en fait, à partir de ces plantes, on peut faire un diagnostic de savoir quelles sont les pressions exercées au sol, quelles sont les pollutions, quels sont les types d'animaux qu'on est censé retrouver, et puis qu'on va plus ou moins retrouver. Du coup, ça peut permettre de déceler s'il y a un problème ou non. Bref, en fait, la nature, l'écosystème dans son ensemble nous permet de donner de faire différents diagnostics, en fait, et c'est très intéressant, très complexe. On sait pas tout, il y a encore beaucoup de choses à apprendre. Mais ouais, c'est très intéressant.
0: Alors, tu termines tes études. Alors, dans l'ordre, hein, c'est ton engagement s'arrête à l'armée. Tu viens de terminer tes études. Et puis, là, on est au tout début de l'été dernier. Se pose la question de... Bah, t'es en pleine transition.
1: C'est ça.
0: Et là, tu te dis, tiens, pourquoi pas aller marcher, comme t'en as l'habitude très régulièrement en montagne. Et tu choisis un itinéraire à la fois connu, mais à la fois très méconnu, parce que peu le pratique, au sens de peu arrive à le pratiquer.
1: C'est ça.
0: Si tu choisis...
1: Bon, la petite rectification, pardon, oui. C'est que c'était à la fin de l'été, même début automne. Parce qu'en fait, j'ai pas eu de vacances d'été puisque je faisais mon travail de fin d'études. Youpi. Oui, voilà. Donc, je choisis de faire ce parcours qui s'appelle la Grande Traversée des Alpes en traçant mon propre itinéraire et pas nécessairement en passant toujours par le GR5, même si je l'ai emprunté quand même de nombreuses fois.
0: Alors, il faut dire quand même qu'avant d'entamer ce grand chemin, il y avait quand même de la fatigue. Fatigue peut-être nerveuse de la fin d'études,
1: ouais.
0: D'abord, premièrement, avec beaucoup d'heures travaillées.
1: C'est ça.
0: Et puis, ce moment de basculement, comme il peut arriver dans nos vies parfois, entre le moment aussi, il y a une rupture amoureuse, qui est aussi un moment difficile pour toi à ce moment-là. Rupture amoureuse, fin d'un contrat, fin d'études. Et tu te dis, tiens, je pars à l'aventure. Alors l'aventure, tu connais, mais pas une aussi grande aventure, en tout cas pas aussi longtemps. Dis-nous un peu cette traversée des Alpes, ça représente quoi exactement en termes de défis sportifs, en quelques chiffres ?
1: Alors, pour donner quelques chiffres, parce qu'on aime toujours les chiffres, moi j'ai fait 27 jours, ce qui correspond à 23 étapes, parce que j'ai quand même pensé à me reposer de temps en temps. 23 étapes, 600 km, 40 000 mètres de dénivelé positif et négatif. Donc ce qui faisait en moyenne par jour environ 27 km et 2000 mètres de dénivelé avec un sac de 18 kg. Et tout ça en autonomie avec une tente et la nourriture.
0: Donc je vous laisse réfléchir, mes auditeurs, à ce que ça représente en termes de dénivelé, en termes d'intensité de tout cela. D'ailleurs, on va vous montrer quelques petites photos, vous en voyez déjà quelques-unes de ce parcours, de ces magnifiques paysages. Mais si on t'a invité dans cette émission, alors c'est pas simplement pour parler du défi sportif, même si tu aimes énormément le sport, la nature, les gens. Il y avait peut-être aussi pour toi un défi humain au travers ce défi-là.
1: Tout à fait.
0: Qu'est-ce que humainement déjà t'as découvert ? Allez, dis-nous.
1: Humainement, ouais. Je me suis surtout découvert moi, même si ça fait très bateau de le dire, mais c'est vrai que pour moi le défi, il était avant tout mental, plus que physique, même si c'était crevant par moment. Mais pour moi, c'était vraiment de se retrouver seul. C'est vraiment ça qui me faisait le plus peur. Et de réussir à s'éloigner de toutes les distractions de notre quotidien auxquelles on est habitué. Et puis dès qu'on a une difficulté à laquelle on est censé faire face, on se réfugie dans toutes ces, toutes ces échappatoires. Là, il n'y a pas d'échappatoire, il n'y a pas de réseau, il n'y a pas de... Il n'y a rien. Alors, il y a rien que toi.
0: Peut-être qu'on doit le préciser aussi, cet itinéraire, tu l'as fait quasiment tout seul. Il n'y avait pas grand monde, il y avait quelques personnes qui t'ont rejoint sur cette étape-là. En tout et pour tout, tu as rencontré 3 personnes, si je me rappelle bien.
1: J'ai rencontré 3 personnes qui faisaient la Grande Traversée, ouais.
0: Et puis, il y a quand même des expériences, il y a la rencontre de toi-même, en tout cas, découverte de certaines choses pour toi, sur toi. Et puis, il y a des moments forts, en tout cas, il y en a déjà un premier, où à un moment donné, t'en peux plus. Mmh. Ça fait quelques jours que tu marches, mais l'arrivée est très très loin. Mmh,
1: c'est ça. Donc, je suis sur une journée où je suis littéralement en train de cuire, parce qu'on a eu un été indien assez impressionnant. Même si on est en automne, je cuis, je suis torse nu, je n'ai plus d'eau, je suis asséché physiquement comme mentalement. Mmh. Et à ce moment-là, il me reste encore 5-6 kilomètres à faire. Le soleil commence à décliner, je ne suis pas encore rendu. Et de nulle part sortent un berger australien et un border collie. Donc, c'est des chiens de berger typiques, hein, des vallées. Et qui vont me guider, en fait, et me suivre, m'attendre pendant les derniers kilomètres jusqu'à ce que j'arrive presque à bon port. Et je verrai jamais le propriétaire de ces chiens. C'est vraiment des chiens qui sont apparus, qui sont venus pour moi au moment où j'en avais le plus besoin. Ouh là là. Au moment où j'en avais le plus besoin, pardon. Moi, je pense qu'il faut voir les signes, aussi insignifiants soient-ils, faut les voir partout. Il ne faut pas attendre qu'il y ait des météores qui tombent du ciel pour voir.
0: Tu as vu quoi en ces chiens ?
1: Moi, j'ai vu des anges gardiens, hein, ouais. Clairement. Clairement, des guides. Mm-hmm. Donc, je l'ai vraiment vu comme ça, quoi. Puis, ils m'ont vraiment soulagé énormément. Mm-hmm. Ça paraît bête, hein, mais pourtant, c'était bien le cas. Et ouais, ils sont apparus de nulle part. Ils sont repartis de nulle part.
0: Ouais, ça rappelle un épisode biblique, en effet, de gens qui apparaissent, qui font un petit bout de chemin avec nous. Là, ce ne sont pas des personnes, ce sont des animaux. Mais des animaux qui, peut-être dans le silence aussi, justement, nous guident. Mm-hmm. Et puis, il y a une deuxième expérience que tu fais quelques jours plus tard.
1: Quelques jours plus tard, quelques semaines plus tard plutôt, on est plus dans le sud, là il fait, on est plus près de la côte, c'est dans le début du parc du Mercantour, où en fait je me suis trompé parce qu'il y avait un sentier qui avait complètement disparu à cause d'un éboulement, donc tu as énormément de cailloux, tu vois. Le sentier n'existe plus, je me perds, je me retrouve en Italie, heureusement j'avais mes papiers, je me retrouve en Italie, un coin complètement paumé, et je fais un détour de 6 heures, et en plus c'était une grosse étape ce jour-là, j'avais 31 km à faire je crois, donc ça me l'a encore rallongé, ce qui fait que je suis complètement épuisé physiquement au sens propre, et je vais prendre un petit peu la route, parce que je descends dans un village, et je vais au lieu de prendre le sentier, je vais prendre la route en me disant, Je vais essayer de faire un peu de stop pour faire les 4 km qui restent parce que je ne vais pas y arriver, je vais mourir avant d'arriver à destination. Et alors je prie et je demande à ce qu'on m'envoie une personne. Une personne. Donc je demande une personne et j'en reçois deux. Donc je reçois deux personnes, comment ? Eh bien il y a quelqu'un qui va arriver avec un fourgon. Qui va s'arrêter de lui-même avant même que j'aie levé le bras, alors que tous les autres, ils s'arrêtaient pas, quoi. Et je les ai maudits, d'ailleurs. Hein. C'était un moment très noir dans ma tête. Vraiment, là, j'avais pas les pensées les plus chrétiennes du monde. Tu sais, quand les gens, ils accélèrent, voilà.
0: On n'a pas vu, on continue.
1: On n'a pas vu, voilà. Mais heureusement, personne n'était là.
0: Bon, il faut dire quand même que c'est une région où il n'y avait pas énormément de circulation.
1: Non,
0: c'est pas une période aussi entre deux saisons. On a fini l'été, on n'a pas commencé l'hiver, ouais. Où beaucoup de
1: commerces
0: sont fermés. C'est très sauvage. Hein.
1: Ouais, oui, évidemment, j'ai oublié.
0: On n'est pas sur l'autoroute à 7,
1: exactement,
0: hein, en plein été.
1: Voilà. J'ai oublié de préciser que c'est vraiment, je me retrouve dans un village paumé, puis la boulangerie est fermée pour l'intersaison, et moi j'ai faim, je comptais sur cette boulangerie pour me sustenter, et donc je suis crevé, je suis frustré, j'en ai marre, et je prie, je demande, Seigneur, s'il te plaît, envoie-moi une personne. Et alors là, il y a donc ce van qui arrive au bout de 2 km marché avec des pensées noires dans ma tête, et il y a ce van qui arrive avec une personne qui conduit et puis une autre personne en passager qui également fait la grande traversée des Alpes comme moi, sachant que j'en ai vu 3 sur 600 km, hein, donc c'est quand même statistiquement, ouais. On est pas mal. Et cette personne-là va faire un petit bout de chemin avec moi jusqu'à la fin de journée. On va camper ensemble. Il va même m'offrir à manger alors que j'étais complètement à sec. Et ça, je peux être que reconnaissant parce que c'est des tu as des échanges et des rapprochements humains qui sont très facilités, très rapides et très intenses aussi.
0: Alors c'est curieux parce que tu disais que bon, tu es à ce moment de transition dans ta vie, besoin de se retrouver seul, besoin de solitude. Et finalement, les moments particuliers, c'est le moment où tu rencontres quelqu'un.
1: Oui, c'est...
0: Animaux ou humains, c'est finalement les moments de rencontre, quelque part.
1: Oui, c'est des moments de rencontre, tout à fait. Ben, on fait cette traversée pour être tout seul, et puis ce qu'on va raconter, c'est les moments où on n'a pas été tout seul. C'est quand même assez paradoxal, clair. Mais oui, les moments avec des rencontres, ça a été très fort, très intéressant. C'est des gens... à qui j'ai le numéro aujourd'hui. Bon, c'était des hommes et des vieux, hein, qu'on précise. Mais enfin, des vieux, jeunes dans leur tête.
0: Voilà, des plus âgés que toi. En tout cas, vous n'étiez pas à la même étape de votre vie.
1: Plus sages.
0: Eux, ils étaient dans la dernière transition, ils venaient d'arrêter le boulot.
1: Hein, c'est ça, voilà. Exactement. Okay. Plutôt dans ces ordres-là. Mais il y a aussi des moments très forts où tu es tout seul.
0: Ouais.
1: Moi, tous les matins quasiment, j'écoutais le dernier album de notre cher ami Gaël. Et puis, c'était aussi des moments très forts. Tu sais, quand t'écoutes un album, qu'il y a le lever du soleil qui apparaît comme ça, t'as l'impression d'être dans un clip. Bah, des fois, tu lâches la petite larme. Hein, on va être honnête. Donc, il y a aussi des moments très forts quand on est seul. Après, c'est là à se demander, est-ce qu'on est vraiment seul ?
0: Voilà. Alors, avec le parcours que t'as fait, et le regard sur ce parcours que tu portes, entre ton état d'esprit au début, à l'arrivée, comment ça t'a nourri ? Qu'est-ce que ça a nourri peut-être même en toi ?
1: Bah, c'est clair que moi, je suis quelqu'un qui a une personnalité assez atypique et je suis hyper actif et j'ai beaucoup de mal à être seul. Enfin, en tout cas, j'avais beaucoup de mal à être seul. D'ailleurs, c'était, je me répète, hein, mais c'était vraiment le défi pour moi, la solitude. Et en fait, bah, aujourd'hui, je ne crains plus vraiment la solitude parce que je l'ai tellement vécu, je l'ai tellement expérimenté que je suis beaucoup plus à l'aise avec moi-même, on va dire. Voilà, donc ça m'a fait, ouais, c'est un parcours qui m'a fait grandir de beaucoup de facettes.
0: Alors, dis-nous en plus, de quelle manière tu dis beaucoup de facettes ?
1: Bah, beaucoup de facettes, que ce soit des facettes purement sportives ou techniques. Maintenant, je fais un bivouac dans la neige, presque comme si j'étais dans ma chambre. Tu vois, il n'y a plus ce genre de problème. J'ai fréquenté des cerfs qui étaient en plein brame, qui couraient autour de ma tente. Maintenant, je veux dire, j'ai plus peur de grand-chose. Parce que quand t'as un individu de 500 kilos en rute qui court autour de ta tente, en toile de tente de 950 grammes, dont je ne citerai pas la marque, tu fais pas le malin.
0: Ouais.
1: Et puis, en fait, t'apprends à faire confiance, finalement.
0: Ouais.
1: T'apprends à être stoïcien. Et ouais, t'apprends à être confiant, à lâcher prise. Lâcher prise, ce qui doit arriver arrive, et puis tant pis, quoi. Et puis...
0: Tu me disais...
1: puis tant pis, c'est presque... C'est mal formulé.
0: Ouais, c'est ça.
1: C'est mal formulé, mais... disons plutôt... Ouais, c'est du lâcher prise. Voilà, c'est du lâcher prise. Il n'y a pas besoin de parler plus.
0: J'ai l'impression que tu as appris quand même quelque chose. Tu disais alors, à la fois ton parcours d'ingénieur, tu as fait tes études à Genève, dans un milieu... On va dire un peu protégé quand même. Hein. Je veux dire, c'est c'est un peu particulier.
1: Ouais.
0: Là, tu te retrouves en pleine nature. La nature, c'est pas un problème. On l'a évoqué. Le sport non plus. Tu connais les deux, mais pas cette solitude-là. Ouais. Pas dans le cadre de décrochage complet. Ouais. Et puis, il y a cette découverte peut-être de simplicité, non ? Tu m'as utilisé un mot minimaliste.
1: Minimalisme, ouais.
0: Ouais.
1: Moi, minimalisme, alors c'est pas au sens où on va se balader en slip et puis survivre en mangeant des mousses. C'est plutôt au sens, on va dire, où on est le plus proche de l'état de nature. Après, qu'est-ce que l'état de nature, sachant
0: que
1: l'homme,
0: l'idée, ce que tu voulais
1: l'homme
0: dire.
1: Modifie le climat, etc. L'impact de l'homme, si ce n'est de l'humain plutôt, on va dire ce terme, et partout. Mais on va dire, c'est l'absence d'infrastructure, l'absence d'éléments aidants, d'éléments anthropiques qui aident à ce que ce soit à la progression ou alors à tous les éléments de la vie quotidienne, que ce soit l'hygiène ou la nourriture ou le sommeil.
0: Alors on entend beaucoup de gens qui à un moment donné partent avec leur sac à dos, vont à Saint-Jacques-de-Compostelle, marchent seuls, etc. Est-ce que dans ta marche, il y a quelque chose de l'ordre de cette quête spirituelle, pas forcément religieuse, hein, mais quête de quelque chose, quête d'un sens ?
1: Ouais, il y a un besoin de reconnexion. Un besoin de reconnexion. Moi, comme je dis souvent, je suis plus proche de Dieu en haut des sommets que dans une assemblée à l'église, ce qui veut pas dire que j'ai quoi que ce soit contre l'église, hein. Mais ouais, moi je me sens plus dans mon élément là-haut, on va dire. Et j'avais besoin de reconnexion parce que vraiment, dans ma tête, j'étais crevé. Hein. Même physiquement, hein, tu sais, d'un point de vue purement biologique, pour la fin des études, quand tu restes jusqu'à 3h du matin à la fac, puis qu'à 7h30, t'es de nouveau là, ça peut pas aller. Hein. tu tiens pas très longtemps. Et j'avais ce besoin et ouais, ça m'a fait le plus grand bien, quoi. Le plus grand bien. Je pense que la marche, c'est un peu un remède universel. Hein. La plupart des gens qui font de... la rédemption, tu vois, c'est des gens qui vont traîner, tu vois, dans le film Mission par exemple, il cherche la rédemption, le protagoniste principal, en traînant son armure, tu vois, c'est de la marche, il y a ce besoin d'effort, il y a ce besoin de prouver, entre guillemets, qu'on en veut, quoi. Et pareil, tous les pèlerins, tu vois, c'est toujours de la marche, même les croisés qui allaient à Jérusalem, alors oui, aujourd'hui avec notre regard, c'est un peu c'est pas les missions auxquelles on pourrait prétendre en tant que chrétien, mais pour leur époque, en tout cas, quand on recontextualise, il y avait déjà tout ce périple jusqu'à Jérusalem, en Terre Sainte, qui faisait partie de la vie de chrétien à 300%, quoi.
0: Est-ce que tu peux dire que justement ce parcours que tu as eu, cette quête, d'une certaine manière donc spirituelle, aujourd'hui tu es différent de ce Émile au départ? On voit la photo de Émile au départ au bord du lac, bord du lac Léman, on voit le Émile à l'arrivée au bord de la mer. Est-ce qu'il est différent, le Émile du départ, enfin de l'arrivée, par rapport à celui du départ?
1: Alors je pense pas qu'il y ait une fracture nette. Je pense pas que la vie soit faite de chapitres avec un grand titre et puis un point final. Je pense qu'on est toujours, on est dans une continuité logique. On part du glacier puis on va jusqu'à la mer, et puis tout du long c'est un ruisseau. Mais définir qu'est-ce qu'un ruisseau, qu'est-ce qu'une rivière, qu'est-ce qu'un fleuve, c'est compliqué. Alors où est-ce que j'en suis, ça, je ne saurais pas te dire. Mais en tout cas, oui, il y a une progression, une évolution naturelle, ça c'est clair. Mais y a ce genre d'expérience, ça te permet de faire des bons assez conséquents et des bottes de 7 lieues, hein, pour avancer dans la vie et pour acquérir en maturité, si c'est correct en français, c'est je suis pas certain.
0: Merci beaucoup Émile pour voilà, pour cette petite tranche de vie que tu nous as partagée, ce petit parcours qui est un grand parcours. Combien tu disais, 600 kilomètres, ok. 600 kilomètres. Mais comme j'aime bien, je retiens ça, de dire que c'est une étape dans ce parcours. Je sais que tu nous as proposé un titre pour cette émission. Tu peux nous dire pourquoi ce titre? Alors dis-nous le titre d'ailleurs, pourquoi tu l'as choisi, hein. Vous pouvez le lire sur la vidéo.
1: Alors moi je pense que l'inconfort participe au bonheur. Parce que le bonheur, moi je le définis comme la rupture d'une situation d'inconfort. C'est-à-dire le feu de camp après une grosse pluie, la douche après l'effort, ou...
0: Le repas après l'effort.
1: Voilà. La règle des 3 F, faim, froid, fatigue. Voilà, il faut expérimenter ça pour être heureux dans sa vie, de mon point de vue de bourrin.
0: Merci beaucoup. Et puis, tu sais, notre tradition ici, c'est de demander à nos invités de nous partager un texte qui pour eux est ou a été important. Et toi, tu as choisi un texte dans l'Épître aux Corinthiens. C'est bien ça?
1: C'est ça.
0: Eh bien, je te propose de nous le lire, tout simplement, ce texte. Et puis, après, nous irons l'écrire, le graver sur les murs, ici à la Fédération, pour que il reste en trace de cette étape de ton parcours.
1: Alors, moi, j'ai choisi 1 Corinthiens 13, verset 13. « Maintenant, trois choses sont toujours là, la foi, l'espérance et l'amour. Mais la plus grande des trois, c'est l'amour. »
0: Et ça tombe bien, et ça termine bien cette émission, puisque je rappelle que c'était une de tes valeurs fortes au début que tu nous as présentées au début de cette émission. Merci Émile, et ben c'est parti, on va écrire sur le mur cette valeur forte et ce beau message d'un Corinthien 13-13.
1: Allez, on y va.
2: Trois choses sont toujours là. Virgule. 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
1: Chers amis auditeurs, si vous avez écouté les chroniques précédentes, vous avez probablement compris que j'ai un goût tout particulier pour les histoires vraies. Le livre dont nous parlons aujourd'hui en raconte une assez méconnue. Le livre s'intitule « L'eau vive, un grand combat écologique aux sources de la Loire ». Il s'agit d'un roman graphique signé par Alain Bujac et Damien Roudot qui raconte l'histoire d'un combat écologique gagné en France. Il y a une trentaine d'années, une poignée d'habitants et d'amoureux de la nature venus d'un peu plus loin pour les soutenir se sont opposés à la construction d'un barrage dans la haute vallée de la Loire, près du Puy-en-Velay. C'étaient de simples citoyens, mais ils ont réussi à faire face pacifiquement aux grands lobbies et aux pouvoirs publics pour sauver ce site naturel exceptionnel. Pendant 5 ans, été comme hiver, d'abord sous une simple tente, ensuite dans la cabane de la Loire, ceux que l'on a rapidement surnommés les Indiens ont occupé le site de la serre de la Fare, où l'immense mur de béton devait être construit. Ce qui est particulièrement intéressant dans ce récit, c'est la façon dont les opposants ont procédé. Pas d'affrontement violent, aucun drame qui ferait que l'on s'en souvienne encore aujourd'hui. Juste des moyens pacifiques, ce qui ne veut pas dire faibles, car au contraire, ils ont été particulièrement tenaces. Et aussi la volonté d'être constructif, car il ne s'agissait pas simplement de ne rien faire, ne pas construire de barrage et laisser le site en l'état. Ensemble, ces quelques personnes, aux origines et aux compétences très diverses, vont élaborer et proposer une solution pour protéger les maisons et leurs habitants des crues d'une Loire qui peut être dévastatrice, tout en préservant des paysages et un milieu naturel d'une biodiversité exceptionnelle. Leur solution alternative, qu'on a appelée la quatrième solution, sert encore aujourd'hui de modèle dans de nombreux pays. À une époque où les préoccupations écologiques sont tout à fait à juste titre devenues centrales, ce bel exemple de solidarité, d'engagement et de recherche commune de solutions pour répondre aux problèmes qui se posent est exemplaire et inspirant. L'eau vive, un grand combat écologique aux sources de la Loire, de Damien Roudot et Alain Bujac, est paru aux éditions Futuropolis. Le livre coûte 23 euros.
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2: Bonsoir à tous. Le Premier ministre tire le bilan des incendies qui ont touché la France ces derniers jours. Alors que le gouvernement a été critiqué, notamment à cause du manque de Canadair, Sébastien Lecornu se dit satisfait de la manière dont les opérations se sont déroulées. « Nous n'avons pas eu à déplorer de victimes civiles », se félicite le Premier ministre dans la tribune dimanche. Dans une lettre adressée à Sébastien Lecornu, le président de la Commission des finances, Éric Coquerel, demande un projet de loi de finances rectificative. Objectif : augmenter les moyens de lutte contre les incendies et soutenir les territoires sinistrés. En raison des feux en Gironde, les professionnels du tourisme sont très inquiets pour la saison. Dans le journal Le Parisien, le chef étoilé Thierry Marx, qui est aussi patron de l'UMI, appelle les touristes à ne pas abandonner la Gironde et les Landes. Le contraire serait catastrophique économiquement, alerte Thierry Marx. Après le décès d'une femme à Nice qui avait reçu une injection de Botox pratiquée sans autorisation, 5000 docteurs appellent la ministre de la Santé à agir d'urgence face aux faux médecins qui injectent de l'acide hyaluronique. Après l'afflux de migrants marocains dans l'enclave de Ceuta, une réunion en visioconférence aura lieu mardi entre les ministres de l'Intérieur de l'Union européenne. L'arrivée de milliers de migrants a provoqué des tensions diplomatiques. L'Espagne affirme que la situation est quasiment revenue à la normale et que la plupart des migrants sont rentrés au Maroc. Le patron de l'OMS s'attaque aux multinationales agroalimentaires. Dans le journal britannique Le Guardian, il les accuse d'entraver l'adoption de mesures de santé publique essentielles en multipliant les recours en justice dans plus d'une centaine de pays, notamment sur le sujet des aliments ultra transformés, et ce alors qu'un milliard de personnes sont en surpoids dans le monde. L'AS Monaco refusée en Betclic Elite et en Elite 2, la chambre d'appel de la fédération confirme son exclusion du championnat professionnel. Miné par 24 millions d'euros de dettes, le club de basket monégasque n'a pas été jugé économiquement viable. Dernier espoir pour l'AS Monaco, saisir le comité national olympique et sportif français. C'est la fin de cette édition, merci de l'avoir suivi.
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1: À propos, saviez-vous qu'il est important d'avoir une bibliothèque à portée de main ? Eh oui, comme on l'a vu, la lecture est importante, non comme une fin en soi, mais comme un moyen. Elle permet de partir à la découverte, de s'évader et d'apprendre sans cesse. Alors, pour donner à nos enfants l'accès à ce monde infini, amenons-les régulièrement dans une bibliothèque ou une librairie. Laissons-les déambuler, fouiller, explorer les étagères et les tables chargées d'ouvrages. Ces lieux sont de véritables cavernes d'Ali Baba. Ces espaces regorgent de propositions multiples et variées et ont été pensés pour accueillir le curieux et la soif. Des coussins multicolores et d'autant de sièges ou matelas invitent à se poser pour feuilleter, lire et explorer. L'adulte n'a pas grand-chose à faire si ce n'est bien sûr à montrer à l'enfant que de tels lieux existent. Et alors, quelle excitation lorsque l'on découvre un livre riche de promesses, des cabanes à construire, des recettes à déguster, des aventures à vivre, des réponses à des questions et de nouvelles questions encore. Quel vaste monde nous entoure, quel sentiment de liberté, quel appétit formidable à vivre, ainsi à l'orée des mystères incroyables de notre univers. La lecture devient alors plus qu'une obligation. Elle sera l'ami, la compagne de voyage et d'exploration. Elle sera la consolation, la sagesse, l'inspiration. Elle donnera des mots à nos envies, des idées à nos appétits, des pistes à nos questionnements, des silences à nos réflexions. Une telle aide pour nos enfants ne peut être oubliée. Alors, dès aujourd'hui, rendez-vous est pris à la bibliothèque du coin, à la librairie du quartier, car alors vient la rencontre, la discussion, les échanges de livres, les rendez-vous de partage et de construction, de cuisine, de manipulation scientifique pour s'approprier ces réalités. Ainsi, la lecture devient un plaisir, solitaire parfois, mais pas toujours. Elle devient fenêtre sur le monde ou sur notre intériorité. Mais toujours, elle nourrit. Bonne lecture, bon moment en bibliothèque et bon vent à tous.
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5: Demain, tout sera électrique. Nos voitures, nos chauffages, nos équipements du quotidien. On nous le présente comme une évidence. Plus propre, plus moderne et surtout plus autonome. Oui, parce que produire notre électricité, c'est reprendre le contrôle. C'est moins dépendre du pétrole et des

0: autres. C'est quelque part retrouver une forme de souveraineté. Mais est-ce vraiment le cas ? Parce que plus on avance vers le tout électrique, plus une question se pose. Et si on remplaçait une dépendance par une autre ? Dépendance au réseau, aux matières premières et aussi aux technologies. Une voiture électrique, par exemple, ne dépend plus du carburant, mais elle dépend du lithium, du cobalt et aussi de chaînes d'approvisionnement mondialisées. Un chauffage électrique, c'est simple et efficace tant que le courant circule. Autrement dit, on change de modèle, mais pas forcément de dépendance. Et cela dépasse largement la technique. Parce qu'au fond, ce que l'on cherche à travers cette transition, c'est de la sécurité. Pouvoir compter sur quelque chose, avoir une forme de stabilité et par conséquent, ne pas subir. Mais cette quête, elle ne concerne pas que l'énergie. Elle est d'ailleurs profondément humaine. Nous voulons maîtriser, anticiper pour sécuriser nos vies. Et pourtant, il suffit parfois de peu pour que tout devienne incertain. Alors on branche, on connecte, on optimise. Mais la question reste entière. Sur quoi repose vraiment notre sécurité ? Parce que nous sommes tous branchés à quelque chose, à un système, une ressource, ou parfois même à une certitude. Mais toutes ne tiennent pas dans la durée. La Bible, elle, parle d'un Dieu qui n'a pas besoin d'être alimenté, qui ne dépend d'aucun réseau et qui connaît ni panne ni rupture. Un Dieu qui ne promet pas un monde sans crise, mais une présence stable au milieu même de l'instabilité. Peut-être que la vraie souveraineté, ce n'est pas d'être parfaitement autonome, mais de savoir à quoi, ou plutôt à qui, on est réellement branché.
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3: Bienvenue pour ce nouveau numéro de Gospel Concert Live. Son nom complet est Paul Sylvester Morton. Il aura 75 ans en juillet. Communément appelé Bishop Paul S. Morton, est un pasteur baptiste américain aujourd'hui retraité. Chanteur de gospel, musicien, auteur, conférencier.